0: Raymond et stabil l'autre mot pour parler de la télévision. Ce mot fenestro s'utilise également pour parler de la télévision. Bon, c'est tout une copère, surtout autrefois, car les téléviseurs étaient pitchous, ils étaient petits. D'ailleurs, quand les premiers postes sont arrivés, certaines personnes appelaient cet objet loup fenestro. Mais depuis, les choses ont bien changé avec ces grands écrans de télévision.
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2: Je rêvais d'avoir une maison à la campagne. Cette maison, c'est comme si j'y étais née. C'est ma maison de famille.
3: Ma maison s'appelle l'Ostao de la Mar.
4: C'est une maison un peu envoûtante.
5: Eh bien, vous voyez, des livres et trois fenêtres qui me donnent le paysage du pays, comme si c'était trois tableaux.
6: Ils ont vécu ici.
1: Thibaut Gaudry.
7: Alain Delon, vous l'aviez rencontré sur un tournage ?
8: Non, je l'ai rencontré dans la rue. Mais on a fait un film ensemble qui était Jeff, et qui était un film qu'Alain désirait faire avec moi, donc ça a été aussi une rencontre.
6: En 1968, deux stars du cinéma français sont réunies pour la première fois à l'affiche de Jeff, un film qui ne restera pas dans les mémoires, contrairement à la grande histoire d'amour qui est en train de naître depuis quelques semaines. Mireille Darc et Alain Delon ne se quittent plus.
9: Alain Delon enchaîne les films, dont Jeff et Madly, sur lesquels il a comme partenaire l'égérie de Georges Lautner, Mireille Darc. Ils tourneront 8 films ensemble. Nouveau coup de foudre qui scellera une histoire d'amour qui le marquera à jamais. Il dira de Mireille, près de 40 ans plus tard, lors de sa disparition, « Elle était la femme de ma vie, ma moitié. »
6: 2 ans plus tard, alors que Delon est à Marseille pour tourner Borsalino et que le couple cherche un coin de soleil et de tranquillité, l'ami et agent de l'acteur, Georges Baume, leur fait découvrir Aix-en-Provence où il habite. Ils sont sous le charme et ne tardent pas à s'installer dans un hôtel particulier du quartier Mazarin, le plus ancien de la ville.
10: Pourquoi tu t'en vas ?
11: Parce qu'on est deux.
10: Comprends pas.
11: Facile à comprendre. Un jour ou l'autre, il n'en restera plus qu'un de nous deux. Faut mieux que je m'en aille avant. On finira par se tirer dessus.
6: Dans l'hôtel de Boisgelin, aux belles pierres ocre, construit en 1650 et classé monument historique, ils louent le vaste rez-de-chaussée qui leur permet de profiter de l'adorable jardin avec son imposante fontaine à vasques. Ils y font même percer une porte dans l'un des murs afin de pouvoir sortir discrètement et éviter les éventuels groupies ou paparazzi, et flâner dans les rues ou aller déjeuner aux Deux Garçons, la plus célèbre brasserie de la ville.
12: Tu sais où tu m'aimes ?
10: Sûr.
12: Même après que tu m'auras fait l'amour.
10: Ça dépend de toi.
6: Ils y mènent une vie paisible, en famille, dans cette ville qui est encore une belle endormie, qu'une polémique va réveiller un peu. Alain et Mireille aimeraient bien pouvoir se baigner au saut du lit et faire construire une piscine. Une faute de goût majeure pour les habitants du quartier et les défenseurs du patrimoine. Une polémique qui en créera une autre. Mireille Darc aime bronzer au bord de sa nouvelle piscine en tenue d'Ève, conduisant un voisin, dont la vue donne sur le jardin, à déposer une main courante pour offense aux bonnes mœurs. Une protestation qui n'empêche pas l'actrice de continuer à lézarder nue sous le soleil aixois.
12: Il faudra encore un peu de champagne.
10: Sommelier ?
12: Parce que vous avez besoin du sommelier pour me servir. Mais doucement, le champagne c'est fragile. C'est mon père qui m'a appris ça.
10: Ah oui ?
12: Tiens, vous n'avez pas besoin du sommelier pour me tenir la main ? Vous ne voulez pas coucher avec moi en plus, là, tout de suite sur la banquette ?
6: Ils passeront 5 ans dans ce lieu dont la beauté laisse interdit, comme le dit Mireille. Et aujourd'hui, il n'y a aucune plaque pour rappeler aux nombreux touristes qui se baladent sur la jolie place des Quatre Dauphins que cet hôtel particulier a abrité l'une des plus fameuses idylles.
13: C'est un mot qu'elle m'a écrit, il doit y avoir 40 ou 35 ans, ou 35 ou 40, peu importe, qui résume à lui seul tout ce qu'est Mireille. Et c'est un mot que j'ai toujours avec moi depuis ces 40 ans et qui m'aide à vivre. Mon amour, il est 3 heures du matin et je n'arrive pas à dormir. Je pense à toi qui as tellement de mal à vivre. Je t'ai donné, tout. Et j'ai simplement besoin d'un peu de calme et de tendresse et d'un sourire le matin parce que la vie est là et qu'il faut remercier le ciel d'être l'un en face de l'autre et de s'aimer.
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14: Vous l'avez forcément déjà remarqué en allant de Palavas à Carnon, ce fortin qui trône au milieu de l'étang du Levant. C'est la redoute de Balestras, une tour de guet qui a passé 60 ans emmurée dans un château d'eau.
15: Au secours des pirates !
14: Au milieu du XVIIIe siècle, de nombreux pirates barbaresques arpentent notre littoral et détroussent les navires marchands. Et il y a aussi les Anglais qui se prennent pour les maîtres des mers. Fire ! Pour protéger les populations, Louis XV fait construire tout au long des côtes françaises une série de fortins équipés de sémaphores. Lorsqu'un bateau suspect se rapproche dangereusement, on envoie des signaux pour prévenir les gardes-côtes qui envoient alors au canon quelques coups de semonce. Du Gros du Roi jusqu'à Hague, dont construit un réseau de 8 tours de guet, on peut encore voir celle de Frontignan, Marseillan, Sète, au Grand Travers aussi, et donc celle de Palavas. Dès 1743, la redoute de Balestras assure sa fonction protectrice, et ça va durer plus d'un siècle. Autour de ce fortin, peu à peu, des pêcheurs installent leurs cabanes, et c'est tout un village qui finit par prendre forme. En 1906, on installe sur le toit de la tour une citerne, qui va alimenter en eau les fontaines de la commune. Au début du XXe siècle, la station balnéaire, devenue reine des plages, voit ses besoins en eau augmenter. Alors en 1943, la mairie décide de bâtir un véritable château d'eau. Il y a toujours la cuve sur la redoute qui est alors emprisonnée d'un sarcophage de béton. Attendre les années 90 pour la redécouvrir. On détruit le château d'eau pour bâtir à la place le phare de la Méditerranée, 45 mètres avec son restaurant tournant au sommet. Et la redoute, elle, est démontée pierre par pierre par les compagnons du devoir. 300 tonnes de pierres marquées une à une et transportées sur un autre site. Il faudra aussi tailler de nouvelles pierres pour remplacer celles qui sont trop altérées. La ville de Palavas a choisi l'étang du Levant pour reconstruire le fortin à l'identique, dans la même orientation qu'à l'origine. Il trouve au milieu des flamants roses un écrin à sa mesure. La redoute de Balestras abrite depuis le musée Albert Dubout, dessinateur caricaturiste qui a contribué à la réputation de Palavas grâce à ses dessins du célèbre Petit Train. Voilà une bonne occasion d'aller la visiter.
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1: Avaler des légumes aux ados, c'est souvent mission impossible.
2: Parce que c'est pas bon.
1: Et si en plus les légumes sont moches, bah là c'est carrément la guerre.
3: Oh, toi, file dans ta chambre, avec ça saute. Dépêche-toi, allez, ouste.
1: Carottes tordues, navets craquelés, patates trop grosses ou trop petites, difficile de leur faire avaler tout ce qui sort des standards parfaits des supermarchés.
4: Non, j'ai pas faim.
1: Du coup, les légumes moches finissent à la poubelle. Pourtant, ces légumes-là ont autant de goût, voire plus de caractère. Mais non, ils ne rentrent pas dans le moule. Comme dans la vie, ce qui n'est pas dans la norme est souvent mal perçu. Et dans l'alimentation, bah, carrément jeté.
4: Je me rappelle dans le temps que, quand j'étais petite, qu'on ne gaspillait rien.
1: Au lycée d'Avier à Joigny, on a décidé de casser les codes et de ne rien gaspiller avec une soupe un peu spéciale.
5: Tiens, ça c'est de la soupe au chou.
1: Alors, elle n'est pas forcément au chou, mais tous les mercredis, entre 10h-10 et 10h10, c'est l'effervescence dans la cafétéria. Des centaines d'ados, des cuillères qui s'agitent, des verres de soupe qui disparaissent en un clin d'œil, 150 portions englouties avec le sourire. Le secret ? Une soupe préparée avec des légumes moches. C'est tellement bon. Bah oui, des carottes difformes, des pommes de terre irrégulières, transformées en un délice réconfortant.
6: Avant, j'étais moche. Ma vie était un enfer.
1: Et puis l'équipe choc de l'association Lycévasion, née en 2025, est arrivée et elle a tout changé. Avec cette idée choc, et si on montrait que moche ne veut pas dire mauvais ? Et ça marche, les élèves adorent, tout se passe comme sur des roulettes au lycée Louis Davier. Voilà un geste d'éducation de bon goût, doublé d'un geste solidaire et anti-gaspi, qui met dans le mille, du coup j'ai envie de m'y mettre aussi. Allez, sauvons les légumes moches !
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7: Oh, j'en peux arrêter de beuvracher.
8: En Berrichon dans le texte.
7: Beuvracher, c'est boire des petits canons. Mais à force d'en mettre derrière la cravate, vous pourriez ben avoir le gerlet, puis devenir causant. Puis si vous continuez à beuvrailler, vous serez abreuvagé, plein comme une nœud. Mais quand c'est que vous en avez vos deux pleins patins, le lendemain, il y a le pivert qui vous cogne dans la tête, yo. Ça fait qu'au goûter, vous buvez plus que de l'io. Vous faites un repas de bœuf. Les bonnes résolutions de plus toucher à une chopine, oh, ça dure jamais ben longtemps. On retrouve ben vite son avaloir, et puis on se remet en beuvée. Faut dire que chez nous, dans le Berry, j'enque l'embarras du choix. Châteaumeillant, Mentou, Chancy, Reuilly, Sancerre, Valençay. Sans compter Saint-Marcel et Venem. Comment voulez-vous en que ça que j'arrête de gobloter? Maurice Sandré, dans Plein Communeux, nous décrit son état. Cré bon Dieu, tchic, ça veut donc dire. V'là que je peux plus rester d'aplomb. Quand que je cause, je raconte des bêtises et j'ai la tête comme un vrai plomb. Je peux plus me tenir sur mes giboles. J'ai comme qui dirait mal aux cheveux. Ah, je crée bien que je suis plein, ma parole. Là oui, je suis plein comme une nœud. Oh, c'est une chose qui est pas naturelle. Où que j'ai ben pu attraper ça? Ah, va m'enduler, ma fumelle, en me voyant dans cet état-là. Ah, pour une fois que je fête la Sainte-Barbe, je peux plus rentrer chez nous, mon Dieu, sans me cramponner à tous les abes. Ah, ça y est, ben, je suis plein comme une nœud. C'est que pour arroser la bonne cuisine, en que le lieutenant, tous les deux, j'avons bu nos 17 chopines. Du coup, nous voilà plein comme une nœud.
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9: Les petits bonheurs, ce sont des rencontres au petit bonheur. Donc, au hasard, sans rendez-vous, sans se présenter, avec juste un tout petit et discret micro ici. Et en voici un de petit bonheur que je vous ai trouvé en Haute-Savoie, dans la commune de Rumilly, où pendant près d'une dizaine de minutes, j'ai suivi en voiture une monoplace qui circulait dans la ville. Alors maintenant qu'elle est arrêtée et que je m'en approche, je m'aperçois de mon erreur.
10: Bonjour.
9: Bonjour, c'est pas une monoplace, il y a deux places quand même.
10: Oui.
9: Et c'est quoi cet engin ?
10: Une arrêt à l'atome.
9: Alors, je vais attendre qu'il enlève son casque parce que là, on comprend pas trop bien. Voilà.
10: C'est une arrêt à l'atome.
9: Ça veut dire quoi ?
10: Arrêt à l'atome, c'est un moteur... Enfin, une voiture entière anglaise, donc avec un moteur Honda compresseur 310 chevaux pour un poids total de 520 kg.
9: Quand je l'ai vu arriver tout à l'heure, parce que je vous ai croisé, vraiment, ça fait un petit moment là que je vous ai suivi, de loin, on a l'impression de voir arriver une monoplace.
10: Ouais, c'est atypique, ouais.
9: Ça, c'est autorisé à rouler ici sur la voie publique.
10: Il n'y en a que 27 en France homologués sur route, et autrement, toutes les autres, elles sont sur piste.
9: Donc là, ça veut dire rouler avec un casque obligatoire
10: Ouais. C'est conseillé parce que si vous avez un accrochage, un accident.
9: En même temps, quand on a une voiture comme ça, on n'a pas trop envie d'avoir un accrochage.
10: Ouais, faut faire attention avec ça sur la route. Il peut vite arriver des accidents.
9: Et alors là, c'était quoi, un petit tour pour le plaisir?
10: Ah non, c'était juste pour poser chez Anthony. Il doit faire un petit check sur la voiture.
9: C'est qui Anthony? C'est un mécano?
10: Ouais, Anthony.
9: Et ça, c'est votre voiture?
10: Non, c'est la voiture à mon papa. Là, il est au travail et vu que j'ai un petit trou entre les cours, je l'ai ramené.
9: Mais oui, puis ça doit plutôt faire plaisir de ramener cette voiture-là, surtout.
10: Ouais, c'est cool, ouais, c'est fun. Ça fait plaisir.
9: Du coup, le papa, il roule beaucoup avec?
10: Ouais, il roule plutôt pas mal, ouais. On l'a eu il y a un petit peu moins de 2 ans et on a roulé sur piste, ça va plutôt pas mal, ouais.
9: Et ici, dans l'agglo, à Rumilly?
10: Pas trop sur la route, on évite un petit peu de rouler.
9: Parce que là, je vous ai suivi 3-4 km, je sais pas, on était vers Moy là-haut, là. Oui. Et vous avez bien vu le regard de tout le monde, quoi. Tout le monde vous mate.
10: Ouais, c'est vrai que c'est pas tous les jours qu'on voit une voiture comme ça, donc c'est drôle.
9: Vous, c'est une passion, la voiture?
10: Bah, moi, à côté de ça, je fais du karting de compétition.
9: Et... Ah oui, les chiens font pas des chats, quoi.
10: Ouais, ouais, tel père, tel fils, on peut dire ça, ouais.
9: Vous avez quel âge?
10: J'ai 17 ans.
9: Bon, en général, les jeunes qui se lancent dans le kart et puis qui ont un petit peu des capacités, l'objectif, c'est pas le kart, c'est quoi derrière?
10: Après, peut-être monter les échelons, mais ça coûte très très cher, donc pour l'instant, je suis bien dans le kart.
9: Bon, papa, il a les moyens de s'acheter une belle voiture quand même.
10: Oui, mais bon, une saison de monoplace, c'est 3 fois le prix de cette voiture, donc. Puis j'ai 2 grandes sœurs, donc faut que ça soit équitable.
9: Bon, 17 ans, peut-être que vous commencez à avoir des perspectives professionnelles?
10: Oui, moi, j'aimerais bien être horloger.
9: Ah oui, rien à voir, je m'attendais à un truc, voiture.
10: Ah non, du tout, c'est vraiment un loisir.
9: Et votre prénom?
10: Alexis.
9: C'est quoi le dernier petit bonheur d'Alexis?
10: Dernier petit bonheur, je sais pas, manger.
9: Conduire la voiture à papa, c'est pas un petit bonheur?
10: Si, c'est un grand bonheur, ça. C'est un grand bonheur. C'est pas pareil. Mais ouais, je suis fier que mon père me fasse confiance, quoi. C'est incroyable de pouvoir conduire ça à 17 ans, j'ai beaucoup de chance.
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1: L'atelier Fernand Robert, le temple du chapeau en Sarthe. Un atelier d'excellence qui fournit les plus grandes marques de luxe. Mais comment ça fonctionne? Quelle machine et quel savoir-faire? Je vais vous emmener dans les coulisses d'un atelier de fabrication de chapeaux. Aujourd'hui, j'ai testé pour vous les ateliers Fernand Robert. Direction le 36 rue de Carnac à Coulaines. J'arrive sur un petit parking et j'ouvre les portes de l'atelier. Une femme m'accueille.
2: Bonjour, bienvenue aux ateliers Fernand Robert.
1: C'est Axelle Jarosset, la directrice des lieux. Elle est en charge de l'atelier depuis 5 ans, mais c'est une histoire de plus de 120 ans qu'elle a pour mission d'entretenir et de continuer de développer.
2: Oui, absolument. Vous êtes ici dans un atelier de modiste où on fabrique des chapeaux grâce à des machines qui sont elles-mêmes centenaires, avec lesquelles on travaille le feutre, la paille et puis différents matériaux naturels pour notre clientèle locale et internationale. On a même travaillé pour le roi du Maroc, vous voyez, donc c'est la princesse de Thaïlande.
1: Et bien souvent, c'est surtout pour les cérémonies de mariage que l'atelier travaille avec des clients de Paris, d'Angers, de Tours, qui viennent directement sur place pour ça. Mais autrement, l'atelier s'active aussi dans des domaines bien variés, cinéma, palace, spectacle, mode de luxe ou encore cirque, tout est possible.
2: On a ici 350 moules de formes différentes, dans des tailles différentes.
1: Et avec une variété de matières, feutre ou paille, de toutes les couleurs et toutes les qualités.
2: Tellement de sortes de chapeaux que tout le monde peut y trouver son compte.
1: Des chapeaux qui passent d'abord tous par la main et les machines de Xavier David, le chapelier. Ces fameuses machines de 1905 qu'il a appris à dompter sur le terrain. Des belles machines, encore joliment entretenues et peintes de verte, avec un système mécanique qui est encore aujourd'hui inégalé. Le moule chauffe par en haut et par en bas, au gaz. On place le feutre au milieu et c'est parti.
3: Et par un jeu de pédale, je peux bloquer le feu.
1: Après cette étape du moulage, Xavier taille et nettoie avant de passer le relais à ses collègues de la couture, à la main et à la machine. La dernière étape, c'est Mirella qui s'en charge. Elle gère toutes les finitions.
4: Donc je commence avec préparation d'extérieur. Les nœuds, le galon, l'intérieur, toute la finition, c'est moi. Je fais tout, et même le dressage.
1: Une rigueur et un savoir-faire reconnus par le cinéma, puisqu'on peut voir sur grand écran nos chapeaux sartois.
2: C'est vraiment une fierté pour nous, comme quand on a vu dans le film Astérix, par exemple, donc pour les petits chapeaux chinois. Ils sortent de l'atelier, donc c'est vrai qu'on est tous allés au cinéma pour aller voir le film.
1: Alors si le monde du chapeau vous intéresse et que vous voulez profiter de la qualité à prix réduit, sachez que c'est possible.
2: Oui, tout à fait. On ouvre les portes de notre atelier du lundi au jeudi pour la clientèle locale, donc les gens qui veulent venir acheter un chapeau, ou ça peut être aussi un béret, un bonnet.
1: Ou chapeau de mariage, vous pouvez en tout cas soit venir sur place, ou faire des demandes particulières si vous le souhaitez également par téléphone. Dans tous les cas, les ateliers Fernand Robert ont encore de beaux jours devant eux, et sans conteste, c'est un savoir-faire testé et approuvé par ici même.
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5: Dans Toujours à la page, je vous emmène dans une forêt extraordinaire. Extraordinaire et inquiétante à la fois. Celle de Chimère tropicale, dernier livre de Corinne Morel d'Arleux, paru chez Dalva. Femme politique repentie, écologiste convaincue, Corinne Morel d'Arleux a d'abord écrit des essais pour transmettre ses convictions, mais depuis quelques années, c'est aussi à travers le roman que cette dromoise a choisi d'exprimer sa fascination pour la nature. Et c'est en Inde du Sud, lors d'une résidence d'écriture, que l'autrice a imaginé cette histoire, l'histoire d'Ariane, infirmière en psychiatrie qui n'a jamais quitté ses montagnes, mais rêve de jungle. Alors le jour où un double accident d'avion improbable se produit dans une forêt tropicale éloignée, Ariane trouve l'occasion de rejoindre cet univers fantasmé. Un univers de moiteurs, de crocs, de mystères, de magie, où elle croisera un homme jaguar, des chamans, des morts inaccomplis et l'inquiétant Cadillac qui la poursuit comme une ombre. Vous l'aurez compris, la place de l'imaginaire dans le livre de Corinne Morel d'Arleux est centrale. Alors je lui ai demandé quelle était pour elle la place de l'imaginaire, son importance dans la vie.
6: Ouais, j'ai l'impression que c'est un sujet d'une actualité brûlante, cette question de la place de l'imaginaire. D'abord parce que j'ai l'impression qu'on est nombreuses et nombreux à avoir de plus en plus besoin de se réfugier dans l'imaginaire pour de temps en temps échapper au réel qui semble de plus en plus dystopique et difficile à affronter. Et ensuite, parce que l'imaginaire, c'est aussi ce qui nous permet éventuellement d'imaginer autre chose. Comment le monde pourrait être de manière différente, de cultiver une forme d'empathie aussi, de pouvoir se mettre à la place de l'autre, d'envisager qu'il puisse y avoir des réalités multiples et pas une seule manière d'aborder la vie, d'aborder les événements, les faits. Toute ma question, moi, c'est de savoir comment on nourrit nos imaginaires, qu'est-ce que ça nous permet de produire qui n'est pas encore là, qu'est-ce que ça peut faire advenir dans nos vies.
5: Alors, dans ce que vous nous racontez, il y a de l'extraordinaire, il y a du magique, il y a cette jungle qui est presque hantée.
6: Oui, cette forêt tropicale, elle est à l'image de la symbolique de la forêt qui est à la fois dans l'imaginaire collectif, un endroit, un milieu qui attire et en même temps qui a souvent provoqué aussi la peur, la crainte, parce que c'est un lieu mystérieux, étrange, sombre. Parce que finalement, je trouve que c'est beaucoup à l'image de notre époque, de nos vies, d'apprendre à cheminer sur cette ligne de crête entre émerveillement et inquiétude. Et donc, c'est finalement assez logique que ça se soit retrouvé dans mon écriture et dans l'histoire de Chimère tropicale.
5: Chimère tropicale, c'est un objet littéraire étrange, un roman organique qui nous enlace, nous emporte, sans laisser voir ce qui relève de la réalité ou de l'illusion. C'est sûrement pour cela qu'il est présélectionné pour le prix Ouest France Étonnant Voyageur, verdict attendu le 24 mai 2026. En attendant, à vous de vous plonger dans ces Chimère tropicale paru chez Dalva.
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7: L'oreille de Sam Berda fait des merveilles depuis 2016. Il s'occupe de masteriser les albums de vos artistes préférés ou encore de s'occuper du son de leur vinyle. C'est un travail précis et unique en Moselle. Bonjour Sam.
8: Bonjour Jérémy.
7: Vous avez commencé par des études dans des domaines très différents avant de tourner vers la musique. Comment cette transition s'est-elle opérée ?
8: Effectivement, ouais, différentes études, même que je dirais avortées. Puis après, j'ai travaillé pas mal d'années en restauration, en faisant de la musique à côté en fait. Et puis, c'est des concours de circonstances et d'opportunités qui ont fait qu'à un moment, j'ai eu la possibilité de me lancer comme d'abord comme producteur et mixeur en musique électronique en essayant de produire d'autres personnes. Et puis, petit à petit, à transitionner vers le mastering par intérêt et puis par opportunité et par demande aussi des clients simplement.
7: Est-ce qu'on peut expliquer ce qu'est le mastering à nos auditeurs qui sont pas forcément dans le milieu de la musique ?
8: Pour faire simple, c'est la dernière étape entre la production de la musique et sa distribution ou la fabrication des disques si on parle d'un support physique.
7: Vous avez l'occasion de travailler avec des artistes de renommée comme Cœur de Pirate, Gims, Lio, Claudio Capeo. Vous êtes occupé de masteriser le tout premier vinyle qui sert ensuite pour le pressage commercial. Comment ces collaborations ont pu voir le jour ?
8: Pour ces artistes-là, je fais ce qu'on appelle donc le master vinyle. Donc c'est le disque témoin qui est ensuite dupliqué pour le pressage et puis la vente des disques comme on les connaît, qu'on achète chez soi. Moi, j'ai pas contact directement avec ces artistes-là, je travaille beaucoup
7: avec les maisons de disques.
8: Les maisons de disques, ouais.
7: Quelle est votre méthode, Sam Berda, de travail pour faire ressortir l'âme de la musique d'un artiste ?
8: Je pense que ça passe beaucoup par énormément d'écoute de musique déjà, de manière générale, être un peu curieux de choses différentes et il faut savoir mettre ses propres, des fois ses propres goûts et je dirais même de manière plus générale,
7: de côté,
8: de côté et essayer de comprendre les intentions de l'artiste et l'essence, puisqu'au final, nous, on est des techniciens, des artisans au service d'artistes et c'est pas du tout l'inverse, quoi.
7: Il y a de plus en plus d'artistes qui font appel à l'intelligence artificielle pour la création de morceaux. Qu'en pensez-vous ? Et est-ce que vous trouvez que votre métier est en danger ?
8: Pour la partie purement créative, je reste assez dubitatif pour l'instant avec tout ce que j'ai entendu, mais bon, j'imagine qu'il en faut quand même pour tout le monde. Pour ce qui est de mon métier, je me sens pas du tout en danger pour l'instant. C'est-à-dire que ce sera peut-être des outils pour
7: perfectionné.
8: Pour nous, humain pour gagner du temps sur certaines tâches répétitives, mais tant que les outils IA sont dépourvus de sensibilité, bah justement aller comprendre l'essence d'un morceau et mettre en avant des fois ses imperfections parce que c'est ça qui fait que c'est joli, on n'y sera pas quoi.
7: On souhaite longue vie à The Wall, hein, votre studio de mastering, et puis bonne route pour la suite, Sam Berda.
8: C'est gentil, merci beaucoup.
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0: On ne sait comment les deux particules se sont trouvées unies pour venir former le nom de la commune. Toujours est-il que cette partie du territoire de Sévrien a vu naître la femme de lettres Claire Sainte-Soline. De son vrai nom, Nelly Eva Fouillet, elle y voit le jour le 18 septembre 1891. Son père, Pierre Fouillet, qui sera maire de Niort de 1932 à 1935, et sa mère, Henriette Léontine Barbeau, sont instituteurs. Jeune fille, Nelly Fouillet fait des études brillantes à Niort. Elle poursuit son parcours scolaire à l'École normale supérieure de Sèvres à Paris. Elle y obtient une double agrégation de sciences physiques et naturelles et de physique-chimie. Suivant les traces de ses parents, Nelly Fouillet devient professeure. Elle enseigne successivement à La Châtre, Blois, Grenoble, Auxerre et Paris.
1: C'est en 1934 qu'elle publie son premier roman sous le pseudonyme de Claire Sainte-Soline, Patrick.
0: Intitulé « Journée », le roman évoque la vie d'un village des Deux-Sèvres. Une des communes du département, Sainte-Soline, située près de son lieu de naissance, lui a d'ailleurs inspiré son nom d'auteur. Tout au long de sa carrière d'écrivaine, elle expérimente de nombreuses formes. Romans, nouvelles, essais, recueils de témoignages, récits de voyages et vulgarisations scientifiques sont ainsi au cœur de ses travaux littéraires. Au total, elle publie une vingtaine d'œuvres dont certaines ont marqué l'époque. Le Dimanche des Rameaux, publié en 1952, est notamment une belle réussite. La parution du recueil de nouvelles Mademoiselle Olga en 1954 reçoit également les éloges des critiques littéraires. En 1957, son écriture précise et rigoureuse, héritée de sa formation scientifique, fait mouche. Avec son roman intitulé « La mort de Benjamin », elle connaît une belle renommée. Le livre manque en effet d'une voix le prix Fémina. Dès l'année suivante, elle entre au jury de ce prix. Elle est également membre du jury du prix du roman populiste. Claire Sainte-Soline s'éteint le 14 octobre 1967 à Paris. Elle est inhumée le 17 octobre suivant au cimetière des Sablières à Niort, où elle repose avec ses parents.
1: Merci Patrick Citeau pour cette découverte de la commune de Mellerand.
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3: C'est la Camini Minute, votre chronique de la joie et de la bonne humeur. Comment ça va les amis ? Enfin, je dis comment ça va les amis, je pourrais dire CMTV. Oui, parce que je sais pas si vous avez remarqué, mais je ne sais pas si c'est la nouvelle génération, mais il y a des gens, quand ils parlent, ils mettent de moins en moins de voyelles, de moins en moins de lettres. Pour dire il y a rien, ils disent il y a R. Pour dire mort du rire, ils disent MDR. Pour dire pété de rire, ils disent PTDR. Et pour dire à ce qui paraît, ils disent à skip. Il y a de moins en moins de lettres, de moins en moins de mots. Mais si on continue comme ça, ils vont parler comment dans 10 ans les gens ? C'est quoi cette façon de parler là ? Je veux dire, il n'y a rien, c'est pas une longue phrase. Je comprends qu'on veuille écourter des trucs. Mais il n'y a rien, c'est pas long, il y a R. Comment on va parler dans 10 ans ? Moi je dis... on parle de plus en plus des extraterrestres et des ovnis. Moi, je pense que si les extraterrestres viennent sur Terre, c'est à cause des gens qui parlent comme ça, qui réduisent les mots. C'est quoi cette façon de parler, franchement ? C'est abusé, quoi ! Parler français, c'est une belle langue, le français. Il y a R, MDR, PTDR, ASKIP, il est BG pour dire beau gosse. Mais c'est bien de dire qu'on est beau gosse, ça fait plaisir d'entendre beau gosse. C'est plus plaisant que BG. Ils enlèvent les voyelles comme ça. Ça me rappelle les films coquins qu'on voyait sur Canal+, au début du mois, le samedi du mois, quand c'était encrypté. Vous vous rappelez ça ? Faites pas semblant. Hein. Lui, à tous les auditeurs d'ici Picardie, vous aussi, vous êtes tombés au moins sur du crypté sur Canal+, dans les années 90. Et ben c'est pareil, cette nouvelle façon de parler là. Des mots courts, de plus en plus courts. Et d'ailleurs, même les rappeurs de nos jours ont des noms d'artistes de plus en plus courts. ZKR, PLK, SCH, MHD. Après, il y en a qui gardent quand même les voyelles. Gims, Jules, Vald. Et bien sûr, on terminera par les groupes asiatiques, les Coréens de BTS. Alors eux, ils n'ont pas mis de voyelles, mais BTS, c'est quand même Bac+2.
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4: Nous partons à la découverte des Maranges, ce petit territoire partagé entre trois villages. Chéy-les-Maranges, Sampigny-les-Maranges et Dezise-les-Maranges, au lieu de la prochaine Saint-Vincent tournante 2026. Alors, avec Plus belle la vigne, on zoome sur ce territoire viticole caché dans une petite vallée.

0: Ici, les coteaux font partie de la côte de Beaune, mais en Saône-et-Loire. Explication avec Élodie Roy, viticultrice et vice-présidente du comité d'organisation de la Saint-Vincent.
1: La côte de Beaune s'étale d'une même exposition, mais il y a une faille géologique à Centenay. Et les Maranges, on est une vallée un petit peu à part, je dirais.
2: Alors là, Centenay, c'est dans quelle direction ?
1: Centenay, c'est juste en face. Voilà,
2: là-bas. C'est dans le petit creux là-bas.
1: Là, vous voyez des bâtiments en face. Oui. Là, c'est tout le début de Centenay.
2: D'accord. Voilà. Et donc après, il y a les hauteurs, en fait, il y a les collines.
1: Les coteaux, voilà. Les coteaux. C'est une vallée, en fait. Les Maranges, vous avez la vallée de la Causanne et la vallée de la Deune. Donc la Causanne, c'est une petite rivière qui circule sur Chailly, sur Sampigny, qui prend sa source, en fait, à Vauchignon, au bout du monde. Donc, c'est un nom qui, ça s'invente pas.
2: C'est joli.
1: C'est une petite rivière qui fait 14 km et qui se jette dans la Deune, juste à la sortie de Chailly. Donc, cette rivière, elle passe au milieu, là. Le petit village de Sampigny qui est ici, très étriqué, très enclavé, et sur les hauteurs, vous avez deux Ises, et tout en haut, le petit hameau de Borgy. Et la montagne des Trois-Croix qui est en face de nous, connue aussi sous le nom de Mont-de-Seine. Alors, bon, moi je les vois les croix, mais je connais. C'est vraiment juste en face de moi, je ne sais pas si vous voyez.
2: Non, mais
1: le petit point culminant.
2: D'accord.
1: On est à 521 mètres d'altitude, je crois. Et le vignoble des Maranges est vraiment devant nous.
2: Alors, qu'est-ce qui fait que ça reste tout de même la côte de Beaune ? Alors qu'on décroche quand même de cette côte de Beaune.
1: On décroche de cette côte de Beaune, légèrement, hein, c'est quand même pas... Parce qu'après, une fois passé la côte de Beaune, on est sur la côte chalonnaise. Mais la côte chalonnaise, on est sur la plaine de Saône. Nous, on est quand même très éloigné. La côte chalonnaise, elle est vraiment derrière cette colline-là.
2: D'accord.
1: Avec le village de Bouzeron qui commence la côte chalonnaise, Ruilly, Mercurey, etc. On a des terroirs distincts. Là, on a une carte géologique. Vous voyez qu'il y a beaucoup de couleurs différentes en fonction du type de sol.
2: Ah oui, je vois, jurassique, plutonique.
1: Donc ça, ce sont des niveaux géologiques. Donc là, on parle de millions et de millions d'années. Pour faire simple, c'est argilo-calcaire, mais pas que. On est un vignoble assez tardif. On vendange souvent plus tard que les autres appellations de la côte de Beaune.
2: Vous êtes entre la côte de Beaune et les hautes côtes, finalement.
1: Oui, exactement.
2: C'est ça.
1: Les Maranges, ils sont exposés sud-sud-est, on va dire. Les hautes côtes, moi, personnellement, j'ai des parcelles, elles sont exposées vraiment plein sud.
0: Nouvelle confirmation de la définition hyper millimétrée des terroirs bourguignons.
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1: Peut-être que vous connaissez, vous, la place du village. Sur les réseaux sociaux, Jean-Noël et Philippe de Paris parcourent les Savoies avec leurs caméras et ils vous racontent leurs rencontres tous les jours au micro de votre radio ici. Aujourd'hui, Jean-Noël, on s'arrête dans l'ouest du département de la Savoie. C'est ce qu'on appelle l'avant-pays.
2: Nous sommes à Nance, du côté du lac d'Aiguebelette. Et on va rencontrer quelqu'un qui a un métier rare, un métier d'art. C'est celui de sellier, tapissier, décorateur. Et on va en parler avec Jean-Pierre Ancel, dans cette région bien paisible autour du lac d'Aiguebelette. Et Jean-Pierre commence par nous dire « J'ai choisi de m'installer à Nance parce que je voulais du calme ». Et là-bas, il est servi et il nous dit qu'il a longtemps vécu en ville et il nous explique que là-bas, au moins, à Nance, on peut se garer. On connaît Nance au nord du lac d'Aiguebelette, c'est vraiment la campagne, et il est heureux de travailler là-bas. Et il travaille dans un métier dont il dit qu'il est un peu l'héritier du bourrelier, puisque lui-même est sellier garnisseur, des bourreliers qui ont quasiment disparu. Lui, il va utiliser beaucoup de cuir, beaucoup de crin animal, donc très naturel, la ouate qu'il préfère, le tissu et la mousse. Et tout ça sur des supports extrêmement variés, notamment les vieilles chaises. Il nous dit qu'il aime bien travailler sur les vieux objets, les vieilles chaises. Il faut les recoller, il faut faire les vernis, il faut les retinter. Mais il travaille aussi sur l'automobile. Il va notamment refaire une vieille De Dion Bouton de 1902, à l'ancienne, avec justement du cuir et puis du crin animal. Donc il aime ce travail, il en est passionné. Et en particulier, il va travailler d'une drôle de façon, puisqu'effectivement, il utilise des petits clous qu'on appelle des semences. Et ces petits clous, il les met dans la bouche pour une bonne raison, c'est que c'est plus facile pour travailler. Et là, c'est original. Et on le voit faire. Il met une poignée de clous dans la bouche, il y a des petits clous qui sont pas très longs quand même. Et il a un marteau aimanté, s'il vous plaît. Donc il prend avec la main droite le marteau et il va choper le clou dans la bouche. La main gauche est disponible. Et il nous dit, c'est comme si j'avais trois mains. Ça, c'est formidable. Et il nous explique qu'il a des clous dans la bouche très souvent. Et que il prend son clou et il tape dessus et paf, le clou. Incroyable, il enfonce ça avec une dextérité énorme. C'était un bonheur de le rencontrer du côté de Nance.
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3: Taureau, je crois que c'est du 21. Ah non, je sais plus.
4: Savez-vous ce que c'est que l'astrologie ?
5: C'est les astronautes qui vont dans l'espace.
3: C'est l'espace et les constellations, le placement des étoiles.
4: Vous êtes de quel signe ?
5: Verseau. Moi, je crois que je suis taureau.
3: Moi, je suis taureau.
5: Ah si, je suis taureau.
4: Comment on a découvert que vous étiez de ce signe-là ? C'est grâce à quoi ?
3: Au mois de l'année, par exemple, le taureau, je crois que c'est du 21 mars jusqu'au 20... Ah non, je sais plus.
5: Moi, j'avais un petit carnet de jeux et il y avait un jeu. Si on réussit le jeu, on savait on était de quel signe.
6: C'est quand même magique, hein ?
7: Waouh, c'est fabuleux ! Et pourquoi on fait ça ?
5: Je suis un peu Verseau. C'est de quel temps à quel temps ? C'est de la fin de janvier au début de février. Et moi, vu que je suis née le 31 janvier, je suis Verseau, du coup. Ça s'appelle des signes astrologiques. Et l'astrologie, du coup, c'est des signes astrologiques.
4: T'es taureau, ça veut dire que tu rentres, t'as besoin d'une étable ?
3: Non, c'est sur les qualités. C'est quand on est, par exemple, taureau, dans le mois où on est taureau, on n'est pas comme d'habitude.
4: Et vous êtes comment, messieurs les taureaux ?
3: J'en sais rien.
8: Il possède certainement des qualités, mais voilà. Lesquelles ?
5: Je sais pas, moi, je pense de l'émotion. Beaucoup, beaucoup d'émotions. Après, je sais pas.
9: Comment je peux te montrer que je peux être fort et sensible, noble et affectueux ?
5: Aïe. Les taureaux, par exemple, ce sont des personnes qui sont nées pendant les mois
3: de taureau.
10: C'est logique.
3: Quand on est taureau, on se contrarie plus, on est plus vexé, alors que d'habitude, non.
5: Taureau, vu que les taureaux, c'est costaud, je pense que les taureaux, ils sont costauds. Enfin, ceux qui ont le signe astrologique taureau, ils sont peut-être très forts.
4: Et les balances, alors?
5: Quand on était le signe astrologique balance, c'est-à-dire que quand il y a quelqu'un qui nous dit quelque chose, on va le balancer.
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11: Salut Brésil.
12: Salut toi. Qui est cette charmante personne? Voulez-vous me présenter?
11: Ah, c'est encore Sylvie.
13: Je suis Sylvie.
12: Vous avez quel âge?
13: J'ai 50 ans.
11: Tu crois que je te vois pas?
12: Vous faites quoi dans la vie, en fait?
13: Je suis vendeuse en boulangerie.
11: Mais tu me prends pour une conne, là, ou quoi?
14: Elle est jalouse, tu sais pourquoi?
13: Je suis dans les petits bonheurs.
15: C'est exactement ça qu'on a pensé.
11: Qu'est-ce que vous faites ici, à part foutre la merde?
13: J'habite à Port-Sal.
12: Et alors?
13: Port-Sal, c'est sauvage, bleu turquoise.
12: Comme sur les cartes postales.
13: Il y a une super vue au Guiligui qui surplombe le port, et c'est le paradis.
16: Un petit commerce, une petite femme, c'est pas beau ça, c'est pas le paradis.
11: C'est quoi votre endroit préféré?
13: Mon coin de balade préféré, c'est Boutrouille à Kerlouan.
17: Et on peut savoir pourquoi?
13: C'est une grande plage avec des rochers. Quand j'étais jeune, je montais sur les rochers. J'allais attraper des poissons, des crabes, des étrilles. Il y a trois petits rochers qui se situent au milieu de la plage. L'eau ne part pas quand la mer descend. Et ça fait des petites mares. Et quand j'y retourne maintenant, je vois les enfants qui jouent là où je jouais. Par contre, les rochers sont tout usés, puisque les enfants glissent dessus.
18: Allez, je glisse. Moi, tous les matins, je casse le vent, je fais chier les gens, ça me purifie, c'est important.
11: C'est quoi Mégatube?
13: Ma chanson d'enfance inavouable, c'est Son Kukai.
19: En l'an 70 du calendrier spatial, des êtres humains quittèrent la Terre pour rejoindre différents systèmes galactiques, comme le 15e système solaire, par exemple.
13: C'est un générique de dessin animé qui passait dans les années 80. J'adore.
20: Je ne comprends toujours pas.
21: Tu leur as qu'à lui demander.
13: Quand je me suis mariée, on l'a passé avec le MP3.
22: Très bien, ma chérie. Après tout, c'est ton mariage.
13: Son Kukai au mariage. Ah bah oui.
23: Sur quelle planète?
24: Allez, vas-y, fais-nous rire.
11: Raconte-nous une histoire, allez.
13: Si, j'en ai une quand même.
23: Ah oui?
13: La maladie du boulanger.
22: Ah, mais je crois que je la connais.
25: Non, c'est peu probable.
13: C'est la brioche qui gonfle et la baguette qui tombe.
24: Mais c'est une honte d'entendre des trucs comme ça.
13: C'est une tradition. Allez, salut!

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1: Vous écoutez Quand je creuse par le groupe Volcaillou.
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1: Volcaillou, un duo formé par Simon et Timothée. Originaire du Sud Ardèche, ils se rencontrent à l'âge de 12 ans au conservatoire et commencent à écrire et composer pendant leurs années lycée.
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1: Aujourd'hui, le duo est un ovni, un alliage entre musique électronique et chanson française.
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0: Caillou avec Quand je creuse, un coup de cœur ici de Romardèche.
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3: Bonjour.
4: Bonjour, bienvenue dans Décibel, cher Merci. Sam Sauvage. Ce premier album de Sam Sauvage qui vient de sortir, mesdames, messieurs, évidemment, on va se balader dedans. Vous rappelez que Sam Sauvage, peut-être qu'avant de l'entendre, vous l'avez vu, notamment avec la vidéo de cette première chanson, Les gens qui dansent.
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0: sais pas ce qui est le plus percutant dans cette chanson, justement, si c'est le son, si c'est la découverte de la voix de Sam Sauvage, ou ouais, ce look et cette petite danse qui vous colle à la peau. Là, vous partez en tournée. Tous les jours, vous allez la faire, cette danse
1: de, ah ouais, des tout gens à qui fait. Dansent. Ah bah moi, quand je me dis que les gens ont pris leur place, ouais. Pour nous, c'est un concert de plus à chaque fois, mais pour les gens, souvent, c'est la première fois qu'ils me voient, donc qu'ils nous voient avec les musiciens et les musiciennes. Donc, il y a un peu un truc où on donne tout le soir, et puis tant pis pour le lendemain.
0: Bravo pour la condition physique.
1: Merci, on ne fait trop peu.
0: Sam Sauvage, vous l'avez vu aussi dans le joli clip de Clara Luciani. Version mystérieux qu'elle regarde dans la rue. Voilà. Premier rôle, n'empêche, dans un clip, ça vous a donné envie d'en faire d'autres,
1: ouais,
0: ou même du cinoche.
1: Ah bah quand j'ai fait ça, je me suis dit, oh, pour vous, ce soit pas le dernier.
0: Ouais.
1: Non, en vrai, je sais pas. Moi, je pense pas du tout que j'ai un talent pour ça.
0: Oui, faire l'acteur, c'est pas dans
1: vos... Non. Bah, déjà, chanteur, c'est dur. Alors, quand elle m'a dit, viens faire l'acteur, moi, je lui ai dit que je vais couler ton clip. Puis elle m'a dit, ça va être génial. Bon, on l'a fait.
0: Elle voilà. Avait la vision. Bravo, Clara. Alors, mesdames, messieurs, bonsoir. Les vieilles personnes comme moi ont la ref, ça, mais beaucoup trop jeune pour avoir entendu Yves Mourouzi dire « Mesdames, messieurs, bonsoir ». Mais n'empêche que l'album s'appelle « Mesdames, messieurs ». Et c'est pas juste un gimmick, ce « Mesdames, messieurs ». Il est là, dans l'album, dans plusieurs chansons, dans la chanson d'ouverture, donc, qui s'appelle « Avis de tempête », où vous incarnez un présentateur météo, mais pas que, complètement dépassé par les fracas du monde.

0: facile comme ref, mesdames, messieurs, pour votre génération qui regarde sûrement pas le 20h et qui s'informe autrement. Et le mesdames, messieurs, bonsoir, il vient d'où, de vos souvenirs d'enfance?
1: Ouais, je sais pas, pour moi c'est même l'expression que j'aime bien. C'est ce truc un peu solennel, ouais. Et à la fois qui s'adresse à tout le monde. Et puis quand on dit mesdames, messieurs, on a l'impression qu'on va dire un truc important.
0: Oui, c'est vrai.
1: C'est beaucoup plus que écoutez-moi, j'ai un truc à vous dire. Là, c'est mesdames, messieurs. Ça, oui. Voilà, c'est vraiment écoutez-moi parce que ça va être important. Et je trouve ça très chouette. Et surtout, je voulais que l'album ce soit un peu une injonction. C'est-à-dire que comme c'est un premier album, que j'avais la sensation que voilà, à part quelques personnes qui ont vu les gens qui dansent de temps en temps, je suis loin d'avoir eu une reconnaissance nationale, il n'y a rien du tout. Donc il faut un peu montrer ce qu'on fait et je pense que c'est un peu une invitation à écouter l'album.
0: C'est sa première rencontre, mesdames, messieurs, point d'exclamation. Mesdames, messieurs, c'est pas seulement les gens très bien habillés de la télé qui le disent ou les hommes politiques au début d'un discours. Ça peut être aussi quelqu'un qui fait la manche dans le métro.
2: Mesdames,

0: Ça s'appelle Un cri dans le métro. Et donc, autant sur la chanson d'avant, vous incarniez un personnage qui était plutôt rigolo. Là, vous incarnez quelqu'un qui est en pleine détresse et qui va exploser. C'est des rôles que vous vous écrivez. Pourquoi ces rôles-là ?
1: Ça dépend. Des fois, je prends un rôle, des fois, je prends une incarnation, ou des fois, je ne joue pas de rôle. Ça m'arrive aussi.
0: Dans les chansons.
1: Ouais. C'est, en fait, je m'adapte beaucoup par rapport à la chanson. Hein. C'est-à-dire que moi, c'est pas du tout un album concept. C'est vraiment chanson par chanson. Si je pouvais, je ne sortirais que des chansons une par une, mais je voulais faire un contenant quand même. Et je pense que là, pour le coup, c'est plus une incarnation de ce que j'ai vu, d'une situation. C'est-à-dire qu'on l'a tous vécu un peu ce truc-là, et même ailleurs que Paris, ailleurs que Lille, là où il y a encore même un bus, ça, dans la rue, tout simplement. Ouais. Je veux dire, ce mec que j'ai vu péter un dans le métro, hein, littéralement, bah là j'ai pris la position osée de devoir l'incarner, et je le fais sur scène, et je pense que ça a donné du cachet au message, et ça a donné surtout plus de puissance au message.
0: Plus de force, c'est-à-dire que quand vous êtes cette personne et que vous vous adressez aux gens en disant « Mesdames, Messieurs », c'est plus fort que si vous vous mettez dans votre rôle de chanteur-observateur et vous dites « J'ai vu un type dans le métro, il a dit ça ».
1: Bien sûr, parce que moi, j'étais pas derrière la vitre du métro, c'est ce que je dis souvent, j'étais même dans le métro, et à ce moment-là, je le dis pas fièrement, mais je veux dire, moi non plus, j'ai pas donné 2 €. Hein. Je veux dire, quand il est passé, j'ai à peine laissé un regard. Et c'est pour ça que c'est pas une chanson très engagée, en fait, c'est une chanson beaucoup plus engagée contre l'indifférence que je mettais en avant. Donc, cette incarnation était nécessaire, je pense.
0: Donc, plus, on va dire, oui, vous êtes concerné par ce qui se passe autour de vous, que ce soit dans Un vide de tempête ou Un cri dans le métro. Mais qu'est-ce qui fait qu'un moment comme ça, ça devient une chanson, typiquement là, Un cri dans le métro, qu'est-ce qui fait que ce jour-là, cet homme-là qui fait la manche et qui s'énerve parce que personne ne lui donne et qu'il est au bout du scotch, qu'est-ce qui fait que ça devient une chanson ? C'est quoi le déclic pour vous ?
1: Bah justement, pour moi, quand je dis le cri dans le métro, c'est le cri et c'est un peu la sensation qu'on a tous crié à ce moment-là. C'est des moments un peu rares comme ça où parce que quelqu'un qui fait de la manche dans le métro, il y en a tous les jours. Hein, je veux dire, on les voit tous les jours quand on va au boulot, quand on va ailleurs, peu importe. Là, ce gars-là avait un truc où il s'est énervé contre une pauvre vieille dame, comment qu'elle non plus n'y était pour rien en fait.
0: Ouais.
1: C'est ça, on n'y est pour rien et à la fois c'est devant nous. Alors qu'est-ce qu'on fait ? Est-ce qu'on regarde ? Est-ce qu'on regarde pas ? Lui, il a décidé qu'il fallait le regarder à ce moment-là. On l'a tous regardé et puis finalement cette dame, elle a donné 2 € et moi je me suis dit ok, c'est peut-être un moment d'humanité à photographier. Et c'est important pour combattre l'indifférence, la seule chose que je combats presque dans cette chanson, c'était important d'en faire quelque chose d'immortalisé. Ouais.
0: Bah vous l'écouterez sur le premier album de Sam Sauvage, Mesdames, Messieurs, point d'exclamation. Donc, et si ça se trouve, j'ai dit une grosse bêtise, Sam, parce que pour nous qui achetons des disques, qui découvrons des artistes, je me dis, première grosse tournée, premier album, première nomination aux Victoires, Révélation, c'est le début de l'aventure. Mais en fait, vous, l'aventure, elle a démarré bien avant. Ça fait plusieurs années que vous faites de la musique.
1: Oui.
0: Je vous ai même lu dans une interview dire que vous aviez la sensation même d'avoir eu un petit temps de galère.
1: Ah oui, bien sûr. Mais après, c'est normal que les gens ne savent pas. Hein, parce qu'il y a une exposition un peu cette année, des choses comme ça, dont je suis très, très content.
0: Ouais.
1: C'est-à-dire que moi, ça change ma vie aussi. Hein. ça change la tête de mes concerts. Aussi,
0: ouais.
1: Tout ça. Mais non, moi, ça fait 10 ans que je fais de la musique et ça fait à peu près, je pense, oui, pour être honnête, 8-9 ans. Très vite, j'ai voulu avoir un projet musical, tenter ma chance, en fait, en tant que jeune dans la musique. Donc, ouais, j'ai connu un peu 8 ans, 9 ans de bars, de restos et comme je disais, de concerts dans l'indifférence, mais une indifférence nécessaire avant de connaître autre chose, je pense.
0: Qu'est-ce qui vous a donné la niaque, la force de continuer ? Parce que oui, servir des pizzas ou des bières pendant 1 an, 2 ans en attendant, soit, mais 8 ans, c'est long. C'était quoi ? C'était de l'espoir ?
1: Je pense que j'avais beaucoup d'espoir, et même si je traversais forcément des grands moments de doute, mais comme j'en traverse aussi aujourd'hui, parce que là maintenant il y a une autre pression, la sortie d'album, des choses, donc en fait c'est une pression différente. Il y avait la pression d'arriver à sortir un album, ensuite la pression que l'album fonctionne. Il y a toujours de la pression dans la vie, mais pas que pour ce métier-là, il y a des métiers bien pires que ça d'ailleurs. Moi j'ai cette chance-là. Non, mais je pense que j'ai tenu entre guillemets, hein, c'était pas si dur que ça, mais j'ai tenu parce que l'aventure est aussi intéressante. Le chemin est aussi intéressant que la présumée arrivée qui n'existe pas.
0: Oui.
1: Et pour moi, tant qu'il n'y a pas d'arrivée, il y a du chemin. Et moi, ça me plaît. Donc même jouer dans les restaurants, si demain j'y retourne, alors oui, ça va me faire bizarre, mais c'est pas un truc qui va me horripiler.
0: Comment dire ? Est-ce que maintenant vous pouvez dire mon métier c'est musicien ? Et si oui, à partir de quel moment vous avez commencé à le dire ?
1: J'ai commencé à le dire de manière tout à fait pragmatique et très économique, en fait, à partir du moment où j'en vis. Alors, ouais. Je veux dire, là, ça fait depuis récemment, très récemment, ça fait un peu moins d'un an. Et oui, moi, je me suis toujours refusé à dire, en me présentant, que j'étais musicien. Je disais souvent, bah, je suis Berman, mais je fais de la musique. Je suis comment régisseur au théâtre. Je l'ai été pendant 2 ans, mais je fais de la musique et j'aimerais bien un jour que ça fonctionne. Et là, aujourd'hui, bon, si ça fonctionne, je sais pas, mais en tout cas, je dis, je suis musicien. C'est mon métier et c'est très, très cool.

le musicien Sam Sauvage est notre invité ce soir. Et sachez que sur l'album, vous allez aller de surprise en surprise et plein d'ambiances différentes. J'ai beaucoup aimé à quel point vous m'avez baladé et vous avez joué avec mes émotions, mes humeurs, mes réactions. En écoutant Mesdames, Messieurs, j'ai un sourire amusé. En écoutant Je suis pas beau, parce qu'on se l'est tous chanté ado en se regardant dans le miroir.

0: sommes sauvages. Je suis pas beau. Mais voilà, là, vous, les ados vont vous adorer. Hein.
1: Ah, c'est vrai?
0: Ah, bah, oui, je pense. On se dit, ah, je suis pas tout seul. Moi, si j'avais vu cette chanson-là quand j'avais 15 ans, ça m'aurait fait un bien fou.
1: C'est vrai? Ah, ben, ouais. Moi, elle m'a fait un bien fou de l'écrire aussi.
0: Donc, il y a ces moments-là vraiment joyeux, souriants, bah, comme les gens qui dansent ou comme ça. On laisse Sam Sauvage nous emmener dans son univers. Et puis, je vous rappelle que le monde va mal, hein, on l'a dit au tout début de l'interview. Et donc, il pleut des femmes. Histoire vraie, Sam, vous avez perdu une amie victime d'un féminicide.
1: Tout à fait, oui. Il y a un an, à peu près ça.
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1: Le destin volé par ceux qui manquent de courage, quelle plume. C'est forcément plus difficile à écrire que je suis pas beau. Ou alors est-ce que c'est juste une difficulté différente?
2: Je pense que ça sort tout seul au bout d'un moment. Enfin, il y a des chansons comme ça qu'on écrit en 10-15 minutes. Celle-là, forcément, on faisait partie parce que d'autant plus que ça m'a touché personnellement. Et je pense que ça m'a fait du bien de l'écrire en fait. Moi, ça remplit. De toute façon, en tant qu'artiste, on fait des chansons souvent pour se remplacer des consultations de psy. Hein. C'est littéralement ça. Hein. Parce que, et en fait, c'est la même chose qui s'est passée là. Et même si c'est un sujet difficile. Dur à écrire, dur d'en parler en interview, tout ça. Je pense que c'est nécessaire d'en parler. C'est justement ce qui fait tout l'intérêt de cette chanson. C'est pas pour rien que je l'ai écrite. C'est quand j'ai découvert que mon ami Lison, hein, son prénom, comment en fait n'était qu'un numéro. Quand je l'ai vu sur le compte Nous Toutes, sur Instagram, des choses comme ça, qu'en fait c'était la 171e, 163e de l'année, je ne sais plus. Et comment c'est ça, c'est pour ça qu'il pleut des femmes. Je parle vraiment de cette averse-là. Et même si c'est dur d'en parler, je pense qu'il faut en parler. Il faut encore en parler. C'est à force d'en parler qu'on va réussir à combattre au moins le truc. Et si je peux apporter ne serait-ce qu'un petit caillou à l'édifice, ce sera déjà ça.
1: Bah merci de l'avoir fait, elle est très poignante et parlante, et en plus merveilleusement écrite cette chanson. Revenons à la maison, ça fait plaisir. Boulogne-sur-Mer.
2: Bien sûr.
1: C'est un endroit important pour vous, c'est là que vous avez grandi, Sam ?
2: Oui, tout à fait, c'est ça. Je suis un nordiste, un vrai de vrai.
1: Il y a une chanson donc dédiée à votre ville, Boulogne.

0: C'est quoi votre fidélité, votre lien à Boulogne pour en faire une chanson? C'est comme Orelsan avec Caen.
1: Bah c'est une phrase que je dis toujours, mais c'est parce que quand je l'ai trouvée, quand elle m'est venue, je me suis dit que c'était la meilleure façon de décrire cette ville-là. Et c'est un vrai compliment, ça paraît bizarre, mais c'est juste que c'est une ville qui est aussi belle dans sa laideur que laide dans sa beauté. Je trouve que c'est vraiment la phrase qui lui convient le mieux, que j'aurais pu glisser dans cette chanson d'ailleurs si je l'avais pas trouvée après.
0: Ouais, c'est pour la réédition, on note ça.
1: Pour Boulogne 2. Mais c'est une ville qui qui m'a hébergé, j'aime bien ce terme-là, de mes 0 à mes 18 ans. Ouais. Moi, je me définis très peu de là d'où je viens. Mais par contre, c'est important d'en parler. Je veux dire, moi, je me définis plus par là où je vais. C'est ce que je préfère. Mais par contre, je voulais quand même rendre hommage un peu à cette ville et parler aussi de ce qui se passe là-bas. Parce que c'est une ville qui a beaucoup d'histoire, qui a été détruite pendant la guerre, des choses comme ça. Mais les gens, je sais pas pourquoi, ont gardé un cœur énorme. Et les événements aussi tragiques qui s'y passent, avec le cimetière de la Manche, hein, comme on dit, les migrants qui se noient dans la Manche. Et je vois en fait tous les clichés très tenaces à Boulogne. On parle de racisme, on parle de tout ça. Alors qu'en fait, moi, tout ce que j'ai vu, c'est des pêcheurs aller sauver des migrants en mer. Donc les pêcheurs avant qui mouraient de la mer viennent maintenant sauver ceux qui sont dans des embarcations de fortune. Et ça, je voulais un peu trouver ce double sens pour raconter cette double histoire, ce passé et ce présent qui finalement se lie comme jamais à présent. Ouais.
0: Il y a beaucoup de profondeur en fait dans votre album, et c'est vrai que avec les premières chansons, notamment Les gens qui dansent, etc., on s'attendait pas forcément à ça. Est-ce que vous vous rendez compte que vous surprenez dans le très bon sens du terme? Mais voilà, moi, franchement, la première, je me suis fait avoir. Je vous ai vu arriver, votre petit look là, votre petite choré et tout. J'ai dit génial, il est trop sympa, Sam Sauvage. En fait, oui, il est trop sympa, Sam Sauvage, mais il est aussi très profond. Enfin, je veux dire, il y a du monde là-dedans.
1: Il n'est pas dépressif, promis.
0: Non, c'est pas ça, mais intelligent, vous écrivez divinement. Quand dans Roi du silence, vous racontez l'histoire alors de beaucoup de couples, mais là en l'occurrence c'est l'histoire de vos parents et de votre papa qui se barre au moment de votre naissance, vous avez des phrases géniales.

0: Roi du silence, ça vous évite la consultation de psy pour vous réconcilier avec votre père?
1: Bien sûr, et c'est pour ça qu'il y a autant de métaphores. Parce que,
0: il y a des princesses, des rois, tout ça. Mais
1: j'assume de dire que je me cache derrière ça. En fait, j'ai pas de problème à le dire, et je pense que le jour où je réussis à écrire une chanson avec des mots directs, comme je le fais souvent dans d'autres chansons, c'est que là, j'aurais vraiment guéri mon truc à l'intérieur de moi. Mais bon, on guérit pas souvent si vite qu'on veut, et puis surtout, moi, j'ai même pas envie de guérir. Je me sens très bien comme ça aussi maintenant. Donc, je me suis un peu caché derrière ces métaphores-là, et si je les sorti parce que c'est un peu une valeur personnelle, j'écris d'habitude plus sur les gens que sur moi. Là, je me suis dit que mon histoire, je pense que je suis pas le seul à l'avoir vécue, je pense qu'elle parlerait à beaucoup de gens, donc c'est pour ça que je voulais un peu la glisser comme ça, en espérant que les gens la comprennent, la reçoivent, bien sûr. Ouais.
0: Alors, on parle de mots directs, je ne t'aime plus, c'est suffisamment direct.
1: Ouais, là, pour le coup, j'avais pas besoin de psy, j'y suis allé franco.
0: On y va alors. Sam Sauvage, je ne t'aime plus, mesdames, messieurs. Désolé les psys, on peut pas tout avoir.
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0: Message reçu, Sam Sauvage est l'invité de Décibel. J'ose même pas vous demander pour qui elle était, si la personne a bien reçu le message. Non, c'est vrai. Non, mais hey, c'est hyper cruel.
1: Ouais, mais je pense que c'est mieux de le faire en chanson que de dire des mots pareils en face ou un truc du genre.
0: Puis
1: surtout, c'est plus facile de dire. Je trouve que dans la vie, c'est plus facile de dire je t'aime dans un gros mensonge que je ne t'aime plus dans une vérité bien brutale.
0: C'est pas
1: donc,
0: faux.
1: Dans un album, c'est mieux que dans une relation.
0: Comment vous bossez, Sam Sauvage, ce premier album? Il est né de vous uniquement ou bien vous êtes plusieurs? Est-ce que quelqu'un écrit avec vous, compose avec vous, produit avec vous?
1: Alors sur Mesdames, Messieurs, comme sur l'EP avant, l'album comme l'EP, moi j'ai fait auteur, compositeur, interprète dans sa totalité. C'est-à-dire que voilà, j'ai tout écrit tout seul, la musique aussi, le texte, et par contre l'interprétation également, pardon. Et après, par contre, pour la première fois, je me suis entouré d'arrangeurs. C'était une volonté de ma part, je voulais un peu ouvrir ma musique à d'autres horizons, notamment sur des titres comme Boulogne, Il pleut des femmes, Je ne t'aime plus, là qu'on a écouté tout à l'heure. Et en fait, j'ai rencontré des gens assez sympas pour le faire. Pierre Cheguillaume, Simon Kenéa, qui travaillent notamment avec Zao de Sagazon, à Nantes, dans un studio. On a fait ça pendant tout l'été dernier. Et puis aussi David, David Enfrein, qui comment travailler sur Ne t'en fais pas pour elle, à la basse, un peu le, on l'a appelé le hooligan de la musique, et je trouve ça hyper bien trouvé.
0: On va écouter d'ailleurs Ne t'en fais pas pour elle tout à l'heure. Donc voilà, on va se rendre compte de ce que le hooligan...
1: C'est ça, c'est un vrai de vrai. Et une dernière personne qui est Xavier Demar, qui a travaillé beaucoup avec son frère Pierre Demar sur Je suis pas beau, pour ce côté pop, cette fraîcheur. En fait, j'allais chercher des sonorités chez des gens.
0: C'est ça.
1: Pour ressembler à mon album.
0: Parce que vous, naturellement, vous allez vers quel genre de sonorité? C'est quelque chose comme les gens qui dansent? C'est un truc un peu cold wave, un peu post-punk?
1: Du tout, mais je suis vraiment très éclectique. Donc c'est que dans chaque chanson, il y a un style différent. C'est ça que j'aime bien. C'est ce que j'espère avoir.
0: Mais par exemple, quand vous composez quelque chose qui est brut, qui n'a pas été arrangé, etc., ça ressemble plutôt à quoi? À des sons synthétiques? Ça ressemble à du piano? Comment vous?
1: Ça dépend de la façon dont je compose, en fait. C'est-à-dire que parfois, des fois, quand j'ai le texte avant, je vais l'habiller d'une certaine manière. Et quand je me dis que le texte est un peu solennel, des choses comme ça, je vais le faire au piano. Et puis parfois, j'ai un riff de guitare, ou parfois j'ai juste un truc de
0: synthé.
1: Donc
0: vous êtes pianiste, guitariste?
1: En fait, j'aime bien dire que je fais un peu tout, mais pas très bien. je suis pas un grand soliste de guitare, je suis pas un grand pianiste du tout. Mais
0: ça vous permet de bosser et de composer.
1: C'est ça, ouais. Ça me permet en fait de composer. Et après, il y a des gens dont c'est le métier, par exemple, d'interpréter très bien les guitares, tout ça, à qui je confie ça de manière... naturel.
0: Mais d'accord, mais je comprends mieux aussi pourquoi vous êtes tellement chouette en interview, pourquoi aussi vous êtes tellement contente de faire plein de dates. C'est parce qu'en fait, toute une partie du boulot est archi solitaire pour vous.
1: Ah oui, carrément. Moi, je suis content quand je m'entoure d'équipe après.
0: Je comprends mieux ça. Ouais, c'est ça. Mesdames, Messieurs est disponible, vous l'avez compris. C'est un vrai coup de cœur pour toute l'équipe de Décibel. Et c'est très sympa d'être venu nous en parler.
1: Merci de m'avoir accueilli.
0: À la prochaine, Sam.
1: À bientôt. Merci pour tout.

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2: Bonjour.
3: Bienvenue dans Décibel. C'est la première fois que vous venez dans l'émission.
2: Mais complètement, comment j'ai pu manquer ça, Décibel?
3: Voilà.
2: En courant.
3: Exactement, en tout cas je suis ravie de passer ce petit moment ensemble à l'occasion donc de la sortie The Kiss the Beast. L'album commence par la chanson du même nom, un vrai générique de début comme on les aime.

chanson que vous allez écouter une fois et chanter 150 000 fois. Voilà, c'est le principe de ce Kiss the Beast. Alors, avant de se plonger dans l'album, Sébastien, j'avais envie qu'on fasse un peu les présentations, puisqu'on ne s'est jamais parlé ici, et dire que c'est super réjouissant d'avoir un artiste tel que vous dans l'émission, parce qu'en fait, il y a plein de portes d'entrée à votre travail. Il y a des gens qui ont pu vous découvrir sur la bande originale de Lost in Translation, le très beau film de Sofia Coppola en 2003, avec Fantino.

Votre ritournelle qu'on utilisait tout à l'heure en générique de bienvenue. Alors oui, elle date de l'album Politics en 2004, mais elle était aussi jouée merveilleusement à la cérémonie d'ouverture des Jeux Paralympiques Paris.

0: genre de souvenir, ça, pour vous, cette cérémonie des JO?
1: Grand souvenir, vraiment, c'était vraiment très impressionnant à faire. Déjà, j'étais très content qu'on m'invite, qu'on me propose de le faire. Je me suis dit, ah bah, vraiment, c'est sympa, quoi. Je me voyais finir au fond d'une cave tout seul, et puis en fait, non, on est venu me chercher, et on m'a mis en plein soleil, voilà. Non, en vrai, j'étais hyper content qu'on m'appelle pour faire ça. J'ai des grands souvenirs, je l'ai dit souvent, mais j'adorais ce convoi qui venait me chercher à les maisons pour aller répéter sur place, donc avec des policiers, des motards qui ouvraient le chemin, comme ça, Paris n'a jamais été aussi fluide.
0: C'est ça.
1: C'était journée porte ouverte, quoi.
0: À la Concorde en 5 minutes.
1: Et c'était génial de vivre Paris comme ça. En plus, en vrai, franchement, je veux dire, Paris sans embouteillage, c'était vraiment merveilleux. Donc ça, j'adorais ça. Surtout les enfants, il y avait ce côté convoi présidentiel qu'on aimait beaucoup.
0: Ouais.
1: Et puis, j'ai adoré être sur la place de la Concorde comme ça, mais transformé. Moi, surtout que bon, c'était à la fin de l'été, il faisait hyper beau. Et le ciel bleu, cette ambiance de fin d'été et tout. D'habitude, déjà, j'adore ça, la fin de l'été. Mais là, en plus, avec cet événement-là, alors, c'était vraiment magique, quoi.
0: Ouais, côté patrimonial aussi, quand même, de se dire que, oui, vous avez une carrière, on l'a dit, voilà, de 25 ans, forcément plein de bons moments. Vous avez voyagé partout dans le monde avec votre musique. Mais là, cette chose-là, de représenter la France, ça fait quelque chose à l'ego ou pas du musicien que vous êtes?
1: Ouais, quand même pas mal, je dois dire, c'est vrai. Et puis après, j'ai été fait chevalier des arts et des lettres, et je crois que c'est pour ça, j'ai l'impression, parce que c'était dans la foulée. Donc j'imagine que ça a eu une influence. Je sais pas, j'ai jamais su vraiment pourquoi j'avais été fait chevalier des arts et des lettres, mais ça, à mon avis, c'est pour ça. Et puis, c'est vrai que, alors, autant je suis complètement apolitique et puis j'ai un refus de l'autorité totale, mais enfin, même si j'ai un super bon feeling avec la police, je me souviens notamment une fois à Cannes,
0: ouais.
1: J'avais été au Jouet Club de Cannes, et moi j'achète beaucoup de cadeaux aux enfants, enfin bon, je suis très bon.
0: Vous en avez à vous, puis j'imagine qu'il y en a en plus des enfants autour de vous.
1: Non,
0: vous
1: les gâtez. Là, c'était vraiment mes enfants,
0: enfants.
1: Les miens, ouais. Quoi. Et on avait tellement de sacs, donc on marchait un peu comme ça dans la rue, et carrément, des policiers m'ont reconnu, et ils nous ont aidé à porter les sacs de jouets jusqu'à l'appart, donc j'étais là, ouais, super.
0: C'est classe.
1: Et donc, mais alors voilà, donc, mais enfin, en tout cas, c'est vrai que je me sens toujours un petit peu, c'est ce que je dis souvent, mais un peu renégat. J'ai l'impression de vivre tout seul dans ma cabane. Enfin, je vis pas dans une cabane, et en plus, je vis pas du tout seul. Mais c'est une impression que j'ai un peu comme ça. Donc là, le fait de participer à un truc un peu commun, de partager ça avec les gens qui habitent le même pays que moi, ça m'a fait hyper plaisir, carrément.
0: Sinon, j'ai une théorie pour la médaille. C'est peut-être pour l'Eurovision. Allez savoir. Moi, j'ai un souvenir ému de Sébastien Tellier, Eurovision 2008. Il entre sur scène en voiturette de golf. Moi, j'ai trouvé ça so chic, so French. Elle est encore dans ma playlist, cette chanson divine. Moi, j'ai trouvé extra.
1: Ah, c'est sympa. J'étais content avec cette chanson parce qu'en fait, on croit que derrière, ce sont des voix qui chantent comme des chœurs. Mais en fait, donc, les gens de l'Eurovision m'ont obligé à ce que ces espèces de chœurs qui arrivent derrière, choup, wap, ouais. Du choup, soient chantés en vrai. Mais en fait, non, moi, tout ça, ces sons-là, je les ai avec un synthé qui était le Roland RD700. Enfin, je veux pas être trop technique, mais, et j'avais, une fois, j'avais loué ce synthé pour un concert. Enfin, bon, bref. Et puis, j'étais tombé sur ce son-là qui est un son magique.
0: Ouais.
1: Tu vois, on appuie, on met quelques doigts et ça organise. Ça organise toute une chorale. Et j'avais adoré ce truc-là. Et je m'étais dit, mais un jour, je m'achèterai. Donc, je me le suis acheté. Et puis, en m'amusant avec à la maison, j'étais tombé sur cette chanson. Mais en fait, j'avais commencé, c'est rare d'ailleurs, dans une chanson, j'avais finalement, d'une certaine façon, commencé par les arrangements. Parce qu'en appuyant sur le synthé, ça faisait choupi-wapi, là. Et puis, par-dessus, j'avais inventé une petite mélodie, ça donnait divine, quoi.
0: Bah, moi, j'aimais beaucoup. Voilà. Donc, moi, pour ça, je vous aurais filé la médaille, que ce soit pour ça ou pour les JO. En tout cas, elle est là, la médaille de chevalier des arts et lettres. Bravo à vous, Sébastien.

0: c'est une chanson qui s'appelle Copycat. Copycat, c'est un, dans le meilleur des cas, un copieur. Dans le pire des cas, c'est-à-dire ce qui vous est arrivé, c'est une usurpation d'identité. Ce qu'il faut dire, c'est qu'en plus de tout ce que j'ai cité, vous êtes aussi hyper célèbre, pas que pour votre musique, mais aussi parce que vous êtes un des rares hommes à être une égérie Chanel. Donc vous êtes aussi beaucoup dans les magazines de mode, dans la presse, etc. Et donc vous avez atteint un degré de célébrité qui fait que quelqu'un s'est fait passer pour vous.
1: Mais complètement. Alors bon, je vais appeler la chanson Copycat, mais pour moi, Copycat, c'est un serial killer qui imite les crimes d'un autre serial killer, j'imagine.
0: Ah, oui.
1: Mais en fait, la chanson, parce que j'allais pas l'appeler l'usurpateur, qui sonne moins bien que Copycat.
0: C'est pas faux.
1: Copycat, ça tape.
0: Ouais.
1: Bon voilà, donc l'usurpateur, ça claque un peu moins évidemment. Mais enfin bon, oui, c'est ce monsieur qui a utilisé mon nom, en fait, il se faisait passer pour moi.
0: En utilisant votre look aussi, qui est très connu.
1: Avec le même look et tout, ouais. Pour aller en boîte gratuitement, des cocktails gratuits, des vêtements gratuits chez Chanel, des dîners en ville avec des grands patrons et tout ça. Et en fait, c'est marrant parce que... Enfin, c'est marrant, c'est pas du tout marrant, c'est absolument atroce, mais parce qu'en fait, il a volé donc mon nom, c'est ce que j'ai dit dans la chanson, mais aussi... Il a volé une vie que je ne mène pas, parce que moi je ne fais jamais de grands dîners en ville avec des grands patrons.
0: Ouais.
1: Je ne l'ai jamais fait. Et puis et quand je vais quand
0: c'était ça le pire
1: Chanel,
0: pour vous, c'est qu'il donnait une image de vous un peu cracra que vous n'êtes pas.
1: Mais complètement.
0: Ouais.
1: Son côté cracra. Ah ouais.
0: Ouais.
1: Non, puis, moi bon, il y a très très longtemps, c'est vrai que j'allais en boîte de nuit tous les soirs. Mais encore une fois, moi j'y allais, je cherchais l'amour, je cherchais une petite amie. J'essayais. Voilà. Bon.
0: Comme tout le monde.
1: Et puis voilà. Et puis. Non, mais je trouve que ce que j'ai trouvé plus méprisable d'une certaine façon, c'est qu'il s'est fait ami avec des gens en se faisant passer pour moi. C'est-à-dire, il allait chez eux dans leur appart, ils dînaient ensemble, ils passaient les samedis après ensemble et tout. Et ça, je trouve ça, c'est bizarre ça quand même de créer des fausses amitiés. Non, mais c'est vraiment un truc. Donc c'est ça qui m'a fait peur. Je me suis dit, bah pour faire ça, faut vraiment être quand même vachement dérangé, quoi. Donc et ça, le fait qu'il de me dire qu'il soit dérangé, ça m'a fait peur, parce qu'on sait pas à quoi s'attendre avec un mec qui est pas équilibré, quoi.
0: Oui, on veut pas qu'il se pointe, j'en sais rien, à l'école des enfants, un truc comme ça, ça fait super peur.
1: J'allais chercher mes
0: enfants. Fini.
1: Je montrais mon passeport. Ah, c'est fini, ouais.
0: Ouais,
1: heureusement, ouais. J'ai appelé la police et tout le bazar, quoi, je veux dire, quoi.
0: La beauté, des belles chansons, mais vous allez en trouver plein sur Kiss the Beast. Et puis, vous allez vous rendre compte que Sébastien Tellier utilise sa propre voix vraiment comme un instrument. Donc là, sur Copycat, voilà, vous avez entendu un certain traitement de sa voix. Sur d'autres chansons, c'est au contraire hyper simple. Et puis, sur Refresh, alors là, c'est incroyable.

0: c'est vous là?
1: Là, c'est moi. Alors, c'est ma voix déjà superposée. J'en ai fait beaucoup des prises. Ouais. Celle-là, j'ai bien dû superposer au moins une dizaine de fois ma voix. Et puis aussi, c'est ce que j'ai dit à Sébastien, parce que c'est encore Oscar Holter et Sébastien en duo qui produisent le morceau. Enfin, celle-là, quand même, la maquette, parce que je maquette tout avant de passer en production.
0: Donc, vous avez votre studio.
1: Je fais mon studio,
0: tout.
1: Là, je prépare tout. Donc là, c'était quand même très proche. Enfin, je veux pas retirer de leur talent. Enfin, il se trouve que c'était très proche. Ouais. Mais par contre, j'avais... Dans mon ordinateur, j'avais un truc qui permettait de faire une voix synthétique qui ressemble beaucoup à celle-là. Mais c'est-à-dire, c'est une voix synthétique, mais dans laquelle on peut pas entrer de parole, donc ça vient. Et après, donc j'ai écrit le texte, mais il fallait recréer la même voix que cet ordinateur, mais avec du texte. Et donc on a Sébastien qui s'y est collé, et il a passé pas mal de temps à recréer exactement ce grain-là. Et c'est ce que je dis souvent, mais j'aime bien le dire parce que en fait, c'est quand mon fils est né. Donc dans le 17e à Paris, et il est sorti, et là il a poussé un cri. Mais moi j'imaginais que les nourrissons, enfin les nouveau-nés, ça pleurait, mais en fait non, il a crié, et donc il a fait comme ça, et c'était je voulais ce grain là en fait, ce cri, parce que c'était pas juste un cri de bébé, c'était pour moi, c'était, je veux dire, la naissance de l'humanité.
0: La vie, ouais.
1: La vie, ouais. Mais limite, je pense que ça, même les dinosaures faisaient presque le même son. Il y avait ce truc-là, presque irréel ou tellement réel que ça en devient fou.
0: Primal
1: scream.
0: Ouais, bah oui.
1: Comme le groupe.
0: C'est ça.
1: Correctement. Non, c'est ça en plus. Ouais. Et donc, je voulais retrouver ça pour refresh, cette espèce de truc. Parce que refresh, ok, c'est ma propre renaissance. Bon, voilà. Mais c'est aussi ce fait que la vie se perpétue. Et donc, j'avais très envie de faire ça, et ça nous a pris des semaines et des semaines de bien restituer ce côté un peu rauque du cri, quoi.
0: Et à côté de ça, il y a des chansons comme Un dimanche en famille,

0: il y a de la pop. Enfin, je veux dire, c'est fou, mais c'est presque, je sais pas si on peut dire c'est infini, mais c'est quasiment infini. Les plaisirs de la musique sont quasiment infinis. Et donc, moi, comme j'adore tout ça, j'essaye de tout mettre, en fait. Sans non plus que ça fasse fourre-tout, quand ouais. même. Mais je pourrais pas. Je me sentirais enfermé si j'allais que dans un seul truc et tout ça. J'ai envie de tout essayer, mais un petit peu comme dans la vie. Enfin, quoi que je dis ça, c'est pas vrai, parce que... Enfin, j'aimerais bien, par exemple, essayer de vivre dans toutes les villes. Un petit peu à San Francisco, un petit peu à New York, un petit peu à Tokyo, tout ça. Mais je le fais pas, en fait. Ça fait depuis toute ma vie d'adulte, j'habite à Paris. Donc, je veux pas mentir aux gens. Mais c'est vrai que j'ai un peu j'ai ce côté gargantuesque de vouloir... Ouais. J'ai envie de tout, quoi.
1: Et pour la musique, un des grands plaisirs aussi, c'est d'inviter des artistes qu'on admire sur ses chansons. Pareil, on n'ose pas forcément les inviter à dîner à la maison à Paris, mais sur un album, on les invite. Et sur votre chanson Thrill of the Night, il y a la guitare de Nile Rodgers, qu'on connaît bien évidemment, de Chic. Et il y a une voix qu'on découvre, c'est celle d'une chanteuse américaine qui s'appelle Slater.

0: Jaff ne bosse qu'avec deux Français, vous et Sheila.
1: Il a bossé avec les Daft Punk.
0: Ah oui, ouais, ouais. Ah, mais ils comptent pour des Français, les Daft Punk, c'est la classe international.
1: Ils sont tellement, okay, mais ils sont archi français.
0: Trois Français alors, Daft Punk, Sheila, Sébastien Tellier.
1: Oui, je suis très content qu'on ait pu travailler ensemble. C'est vraiment un mec que j'admire profondément, c'est un immense musicien, c'est vraiment un génie de la musique. Et justement, quand je parlais tout à l'heure de non-réflexion, c'est ça qui est formidable, c'est de travailler toute sa vie d'un instrument, en l'occurrence, lui, c'est la guitare, et que ça semble facile. Lui, on a l'impression qu'il fait ça, mais comme il respire, enfin,
0: oui. Je veux dire, c'est... Oui, il n'y a pas de douleur, il est très fluide.
1: Voilà, il n'en fait pas des caisses, ouais. On a l'impression que c'est... Et c'est vraiment, mais ça, c'est vraiment à l'américaine, que le résultat semble vraiment des plus naturels. Et ça, j'adore chez lui. Et puis, j'adore parler de lui parce que, aussi, c'est ce que je dis souvent, mais c'est tellement vrai, il est extrêmement sympa. Alors que souvent, on imagine les stars américaines. En plus, moi, il y en a un paquet de stars américaines que j'ai un petit peu côtoyées qui me faisaient carrément peur. Pas du tout. Il est sympa, comme je le dis tout le temps, il retient le prénom de tout le monde, il demande des nouvelles de la famille, il est humble, il est super cool. De lui émane un truc genre super sweet, il est vraiment merveilleux, quoi.
0: Je pense qu'il est très très heureux de faire de la musique. Vous parliez tout à l'heure d'amour de la musique et d'envie de bouffer toute la musique et de goûter toute la musique. Je pense que vous avez ça en commun, sans doute.
1: Alors lui, oui, parce qu'une fois, j'avais fait une vidéo avec lui. Enfin, on avait été interviewé ensemble à Los Angeles. Donc, le principe, c'est on se baladait en voiture dans les hills. Et puis, on discutait pendant cette sorte de balade en voiture. Et là, donc, je connais tous ses hits, les albums de Chic, évidemment, j'écoutais 15 millions de fois et tout et tout. Mais là, en plus, je me suis aperçu qu'il avait fait plein de musique pour le cinéma, tout ça. J'étais, bon, c'est dingue. Enfin, j'en revenais pas, mais un nombre de trucs incroyables de tout ce qu'il a fait. Je pense vraiment aussi... Parce que maintenant, je veux dire, il est plus, c'est pas un petit jeune, quoi. Et donc, mais il continue, il est en tournée. J'avais été le voir il y a pas très longtemps, au Zénith à Paris, et c'était génial parce que donc moi et ma femme, ils nous avaient invités, mais on avait eu le droit de regarder le concert, mais dans les coulisses, mais juste au bord de la scène, sur le côté, quoi. Donc j'avais pu bien l'observer de pas très loin, et je le voyais mais prendre plaisir, mais c'était dingue. On a l'impression que c'était la première fois qu'il faisait de la scène carrément. Sautillait, il souriait, c'était dément, quoi.
0: En parlant de plaisir, je voulais vous remercier, Sébastien Tellier, parce que sur Kiss the Beast, il y a des surprises, et c'est pas si commun aujourd'hui d'être surpris en plein milieu d'une chanson. Je pense par exemple à Lou, qui est une chanson vraiment pleine de surprises, puisqu'on commence sur une petite guitare flamenco, un petit voyage linguistique en Espagne. Après, il se passe ça, et puis après, il se passe encore autre chose.
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0: ce moment-là, j'ai fait hey! Parce que vraiment, j'étais surprise et contente. Est-ce que vous aussi en studio, quand vous faites une cascade de la sorte, vous vous dites hey?
1: Ouais, j'étais très content. En fait, le principe de Loup, c'est une chanson où c'est un loup qui se déguise en chien pour commettre un peu ses petits méfaits et tout et tout. Et donc, je voulais que ça soit ça. Je voulais que ce côté un peu espagnol, ce loup qui se déguise en chien, qui essaye de bien présenter avec une certaine classe et tout. Ça. Mais parfois, il redevient loup, quoi. C'est plus fort que lui. C'est pour ça qu'on passe de ce côté un petit peu, on va dire, jazzy espagnol à des côtés crazy funk, appelons ça ouais. comme ça. Et pour moi, c'était important comme ça que tout d'un coup c'est le naturel revient au galop, comme on dit, enfin j'aime pas trop utiliser l'expression, mais voilà,
0: c'est là,
1: voilà.
0: Suprête.
1: Et donc c'était ça que je voulais, quoi, que tout d'un coup paf le pot, comme si il pleuvait, que son déguisement disparaissait un peu et que ça y est, on voyait que c'était un loup qui se sentait tout nu, qui c'était l'urgence, la catastrophe, quoi.
0: C'est ça que j'adore chez Sébastien Tellier, c'est qu'on se dit quand même il y a du monde et là-haut, et non mais si, et je vous imagine, vous êtes tout seul en studio au départ, tenter des trucs. Vous vous parlez à voix haute?
1: Oui.
0: Alors, j'en étais sûr.
1: Alors, c'est vrai qu'il faudrait. J'aimerais pas être filmé seul au studio.
0: Ah.
1: Enfin, si je me sentais filmé, bien sûr, j'essaierais de bien me comporter. Mais me sachant non filmé, c'est vrai que je me mets dans une sorte d'état de transe quand même. Hein. C'est-à-dire, au début, non, j'arrive plutôt tranquille. J'allume le matériel. Voilà, il faut le temps. Moi, j'adore les vieux synthés, donc le temps que ça chauffe et tout. Voilà.
0: Ouais.
1: Et puis même après le temps que ça charge, machin. Et puis au fur et à mesure, c'est vrai que je suis là. Ça monte un peu. Et après, c'est vrai que je me comporte un peu comme une bête dans le studio, parce que aussi, je compte beaucoup sur le chaos pour créer, parce que je pense que parfois, la musique, c'est comme si la musique préexistait déjà. Il y a 88 touches sur le piano. Donc, tout existe un peu à l'avance, mais pour aller les chercher, ces notes-là, il faut se mettre dans des états pas possibles. Et puis, même certaines mélodies, c'est pas qu'intellectuel, il y a un truc physique aussi. Il faut se mettre dans un état pour se dépasser. On se dépasse pas que psychologiquement, il y a un truc physique aussi, c'est de mettre dans certaines postures, ou justement d'avoir tellement essayé de trouver un truc qu'on est épuisé, c'est justement enfin quand l'épuisement il arrive qu'on trouve le truc. Donc il y a toute une série de trucs, et c'est vrai que si on me filmait en studio tout ça, je pense que j'aurais l'air d'un bombardeau. Enfin déjà que c'est pas loin, mais effectivement. Mais ce qu'il y a, c'est que j'adore cette solitude, parce que en studio aussi, c'est que c'est comme si j'étais face au miroir aussi. Je peux pas me mentir à moi-même. Et donc il y a ce truc là. En fait, c'est des grands moments de vérité pour moi. J'ai vraiment rendez-vous avec moi-même quand je suis tout seul dans mon studio.

0: avoir un look de chanteur de hard rock ou de bûcheron canadien et prenez une masculinité plus douce.
1: Ben oui, c'est très important pour moi.
0: Ben oui.
1: D'être doux. Ben déjà, je pense plus. Parce qu'avant, on valorisait, même dans le cinéma, tout ça, on valorisait un peu les brutes ou même pas. Pas forcément des ordures, mais un peu des... Où je me souviens de cette série, L'homme qui tombe à pic. Bon, le mec, il est un peu rentre-dedans, il a un gros 4x4, il passe à travers des cercles de feu, enfin, des trucs un peu comme ça.
0: Et il pleure pas.
1: C'est-à-dire que maintenant, c'est plus pareil. Et on s'est rendu compte qu'en fait, ce mâle dominant, ce mâle alpha, il était un peu relou, quoi. Hein, et puis, il embêtait un peu tout le monde. Il prend trop de place, il gêne, il parle fort au resto, il roule vite sur l'autoroute. Enfin, il est pénible, ce mec. Donc, on n'en veut plus de ce mec. Il est trop pénible, trop nuisible. Donc, il faut bien inventer un autre style, finalement. Un autre style de perfection. Parce que, bah, quand même, il peut y avoir éventuellement, quand même, encore dans les séries ou dans les films, des hommes. Alors, comment ils vont être, ces hommes?
0: On accepte de les voir.
1: On accepte quand même de les voir. Et donc, bah, il faut bien les définir, les redéfinir un petit peu. Mais c'est vrai que maintenant, il y a beaucoup de séries ou de films où l'homme, dans ce film, dans ces séries, c'est un chouette mec.
0: Ouais.
1: C'est pas un mec qui vient là pour tout défoncer. C'est des mecs bien, quoi, coolos, quoi. Et donc, c'est ça. C'est juste ça. Donc, moi, j'imaginais, voilà, l'homme du futur, ou mais un futur proche. Hein. Et,
0: oui, bah, nous faites pas attendre trop longtemps.
1: Oui, voilà.
0: Le plus proche possible.
1: Voilà. Mais après, il faut pas non plus. Enfin, tout ça, naïf de cœur, tendre et rêveur, ok. Mais il faut pas non plus être mielleux, machin. Il faut. C'est juste qu'il faut que ça soit sweet, quoi, tout ça. Voilà.
0: Sébastien Tellier, après vous avoir remercié pour cet album et souhaité une très belle tournée, qu'est-ce qu'on peut vous souhaiter pour la suite ?
1: Je pense qu'il faudrait quand même inventer une sorte de médicament où on puisse manger autant qu'on veut sans grossir. Ce serait vraiment mon rêve.
0: Ça, c'est cool.
1: Enfin, moi, c'est ce que je fais, mais je me le permets que l'été. J'essaye de faire que des repas de suite avec frites. Enfin, à part le petit déjeuner. Et l'été, alors c'est pas l'été dernier, mais l'été d'avant, j'avais réussi à faire 17 repas de suite avec frites.
0: Ouais.
1: Et puis après, malheureusement, bah non, c'est la fin des vacances, c'est du raté.
0: Si vous vous présentez au présidentiel, je vote pour vous, j'adore ce programme. Sébastien Tellier était dans Décibel. Merci beaucoup Sébastien.
1: Merci à vous.
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3: Bonjour à toutes et à tous. J'espère que vous allez bien, que vous avez passé un bon week-end, que ce soit en vacances, au travail ou à la maison. C'est reparti pour une nouvelle semaine des meilleurs moments d'Au Taquet avec Valérie Damido et Eric Bastien. Ce lundi, il sera question d'une échelle à monter les blancs en neige. Oui, oui, vous avez bien entendu. D'un serpent qui sort des toilettes. Là aussi, vous avez bien entendu. Et de plein d'autres choses. Ça démarre juste après Blondie, Call Me sur votre radio ici.
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0: Vous écoutez ici Call Me Blondie. Celles et ceux que nous appelons maintenant, c'est Valérie Damidot et Eric Bastien, et nos deux candidats, Kevin d'ici Périgord et Catherine d'ici La Rochelle, qui tous les deux évoquent leur rencontre avec leurs conjoints respectifs, ce qui a encore une fois inspiré des bons mots à Eric et qui ont laissé de marbre toute l'équipe de Taquet sur votre radio ici.
1: Alors, Kevin, il paraît que tu as rencontré ta femme, mais alors, c'est un petit peu comment... La rencontre avec ta femme, c'est un petit peu comme dans un film. Ça m'a fait penser à Back to the Future, là. Back from the Future, là, je sais pas quoi. Est-ce que tu te rappelles comment se sont rencontrés le père et la mère du héros ?
2: Non.
1: Eh ben, comme toi.
3: Ah oui ?
1: Eh oui, parce que la rencontre avec Anaïs, eh ben, ça s'est fait à la sortie du collège, puisque la mère d'Anaïs n'a pas vu Kevin qui était en vélo, il l'a renversé. Et puis, Kevin, il s'est retrouvé sur le capot. Et voilà, et après Anaïs, évidemment, elle est venue pour prendre de ses nouvelles, le pauvre et
3: tout. Écoutez, c'est un coup de foudre renversant, comme qui dirait. Y a pas de... Voilà. Oui.
1: Bah, c'est là qu'on a Mathieu avec nous, qui débarque un peu dans l'émission.
3: Il découvre l'humour, voilà.
1: Il découvre les vannes de merde et il est gêné, comme tous les techniciens de Radio France qui passent par cette émission. Alors, si tu n'as pas vu Retour vers le futur, je t'engage à voir Retour vers le futur. C'est exactement l'histoire avec ta femme. Alors, Kevin, on va essayer de gagner des points avec la question à choix multiple. Je te pose la question, je te fais des propositions et à mon top chrono, tu as 10 secondes pour répondre. Alors, la question est la suivante. Qui est Harald V ? Un super-héros Marvel, le roi de Norvège, un moteur de recherche Google, un viking en télétravail. Top chrono, 10 secondes. Qui est ?
2: Je dirais le deuxième, un roi de...
1: Le roi Norvège ?
2: Ouais.
1: Eh bien, il s'agit... d'une bonne réponse.
3: Bravo.
1: Harald est le roi de Norvège depuis 1991. Alors, il paraît qu'il est sympa, qu'il est progressiste. Voilà. Il est pas mal. Il fait beaucoup pour les droits de la communauté LGBTQ et l'immigration. Donc, on croit en Harald V. Voilà, 4 points pour Kevin qui vient de marquer 3 points de plus.
3: Exactement. Catherine qui, pour l'instant, n'a que 2 points. Mais voilà, elle arrive tranquillement. Notre Catherine qui habite à Châteauneuf-sur-Charente, dans les Charentes, avec ici La Rochelle. Comment va Alfred ?
4: Super, c'est un chat adorable.
3: C'est vrai qu'on n'avait pas parlé de ton chat, le petit Alfred qui t'accompagne.
1: Non, moi c'est mon chien qui s'appelle Alfred.
3: Eh oui, pour ça que je fais ça, voilà, un beau
4: Alfred,
3: prénom.
4: Ouais, super.
3: Bon, alors toi tu aimes bien voyager.
4: Oui.
3: Notamment les croisières. T'es une adepte des croisières ?
4: Ah oui. Jusqu'au Covid, depuis le Covid on n'en a pas fait. Mais on en a fait une
3: douzaine,
4: quoi.
3: Ah oui. J'adore. Comment s'appelle la nana dedans ? Julie McCoy, voilà. Vous vous souvenez de Julie McCoy ?
4: Non.
3: La croisière s'amuse.
4: Si. À la musique, j'entends.
3: Mais oui, je commande en stomping, bien sûr.
4: Voilà.
3: Bon, t'as été où avec tes bateaux ? T'as été jusqu'où ?
4: J'ai fait la Méditerranée, forcément, plus près, la mer Noire, l'Adriatique, la mer d'Oman, les Caraïbes.
3: Les Caraïbes, waouh.
4: Voilà.
3: Bah, écoute, t'as bien voyagé, hein. Bravo. Chouette, les bateaux. Et puis on va se parler quand même de ta rencontre aussi avec ton chéri, parce qu'on l'a évoqué justement avec Kevin. Toi, vous vous êtes rencontrés un peu dans l'esprit du petit Nicolas. Je rappelle que tu es prof à la retraite et tu as rencontré Laurent à l'école.
4: Je l'ai rencontré à l'école parce que nos enfants, à l'époque, étaient petits, allaient ensemble à la maternelle.
3: D'accord. Et ça vous a rapproché.
4: Eh ben oui.
3: Trop chou.
4: Eh ben oui.
3: 35 ans que vous êtes ensemble, mariés depuis 1994. 31 ans de mariage, c'est les noces de quoi ? 31 ans de mariage ?
4: J'en sais rien du tout.
3: Eh bien, c'est le basane, qui est un cuir très résistant. Voilà, si vous voulez tout savoir. Bravo, 31 ans de mariage, c'est top. Hein. Voici ta question pour 3 points. Avec, puisque tu as été en contact avec les enfants tout au long de ta vie, un dessin animé. Dans les alphabets cadets, où le ciel est
1: toujours bleu. Dans les Alpes avec Annette. Alors je ne connais pas.
3: Mais moi non plus, les Alpes avec Annette, je ne sais pas. Parmi ces 4 cols des Alpes, lequel est le plus haut ? Je te fais des propositions. Le col du Galibier, le col de l'Iseran, le col de la Madeleine, ou bien le col Pelletarte. Vous voyez, ambiance disco au sommet. Top chrono.
4: J'irai Galibier parce que je connais que celui-là.
3: Ouais. Parmi les 4 cols des Alpes, celui qui est le plus haut, avec 2764 mètres, c'est Le col de l'Iseran, c'est le plus haut col routier des Alpes qui devance largement le Galibier et celui de la Madeleine qui fait à peine 2000 mètres. Sommet mythique pour les cyclistes. Désolé Catherine.

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1: En tournée à partir de mars 2027, Patrick Fiori sera à Narbonne, Nantes, Limoges et ailleurs. Le chant est libre dans la playlist de votre radio ici. Êtes-vous du genre bavard? C'est le cas de Corinne, d'ici Paris-Île-de-France, qui raconte à Valérie Damido et Eric Bastien que cela lui a posé un petit problème une fois en voiture. Alors j'avoue que ça m'est déjà arrivé aussi. Quant à Jérôme, d'ici Pays d'Auvergne, il est un peu tête en l'air et lui aussi, il a une histoire de voiture à partager avec nous.
2: Ma petite Coco, elle a un petit côté Pierre Richard. On adore ce petit côté Pierre Richard. Une fois, pour aller à une réunion avec des collègues à 60 km de son bureau, elle prend une voiture de service. Voilà. Alors les filles, ça papote, on est tous des filles, on connaît hein, les filles, comme on sait, blablabla, blablabla. Et du coup, elles oublient de tourner, elles sont paumées. Alors, qu'est-ce qu'il vous est arrivé, du coup hein?
3: Alors, du coup, on est arrivé en retard, très en retard à une réunion de service qu'on avait ce jour-là. Et puis, on a perdu, on a papoté dans la voiture, on a raté la route. On papotait, puis voilà. Et puis après, on a fait un grand détour pour retrouver nos pas.
2: Bravo.
3: Retomber sur nos pas et puis reprendre la bonne route. Et puis, on est arrivé en retard.
2: Bravo. T'étais bavarde à l'école, déjà?
3: Comment?
2: T'étais bavarde déjà à l'école?
3: Ah oui. On m'appelait le maître d'école m'appelait la girouette.
2: Oh my god.
4: Girouette.
3: Parce que j'avais toujours la tête tournée derrière moi, discuter avec mes camarades derrière.
2: Alors, il est temps de marquer des points, ma Coco. Là, c'est 5 points. Tu peux marquer 5 points d'un coup.
3: Ouais.
2: Alors, d'accord. Écoute. Comment s'appelle la plateforme nationale d'admission post-bac mise à disposition des lycéens pour formuler leurs vœux d'orientation? Comment s'appelle la plateforme nationale? Attends, avant de répondre, attends, mon top chrono, réfléchis, t'emballe pas, écoute.
4: Respire.
3: Non.
2: Comment s'appelle la plateforme nationale d'admission post-bac mise à disposition des lycéens pour formuler leurs vœux d'orientation? Top chrono, 10 secondes.
3: Formuler leurs vœux d'orientation, c'est ça? C'est pas Parcoursup?
2: Eh bien oui, c'est Parcoursup. Et d'ailleurs, alors, il faut savoir que Parcoursup, la session s'ouvre demain 17 décembre. D'ailleurs, c'est aujourd'hui.
4: C'est demain
2: que ça démarre Parcoursup. Voilà, tes 5 premiers points sont marqués.
4: Bien, Jérôme, donc on a 7 points, hein. on est remonté là, c'était pas prévu, mais là du coup on est content d'avoir ces 7 points. Gros point commun bien sûr avec Corinne. Alors il a été cuisinier, je vous l'ai dit, hein. Quand il a démarré, pour son apprentissage, on t'a fait un petit bizutage. Le chef du restaurant t'a demandé d'aller chercher dans les autres restos une échelle à monter les blancs. En neige. Oui, qu'est-ce que t'as fait?
5: Alors, ils m'ont promené dans la ville où c'était une ville de cure, hein, c'était de Guyon.
4: Ouais.
5: Et ils m'ont promené dans tous les restaurants, sachant où j'étais passé avant, pour justement m'envoyer dans d'autres restaurants.
4: Ben oui.
5: J'ai passé la matinée
4: à chercher une échelle pour monter les blancs en neige, bien sûr.
5: Voilà.
4: Ils sont un peu foutus de toi, quoi.
5: Des Chinois, des trucs comme ça. Je me suis dit, pourquoi pas.
4: Oui.
5: Et puis, j'ai vite compris. Quoi.
4: Tout le monde arrive de tomber zutage. Alors, d'autres petites plantades, au Gourde de Tazna, qui est un lac d'un volcan. Ton ami Patricia a laissé les clés sur le contact. Bon, vous sortez de la voiture, au bout d'un moment, la voiture se referme automatiquement. Pas de chance. Évidemment, avec les clés à l'intérieur. Mais Jérôme a toujours le double. Sauf que Patricia est maladroite. Et le double était où?
5: Dans la boîte à gants.
4: Donc, pas de clé? Comment vous avez fait? Vous êtes resté en pleine forêt?
5: On a appelé quelqu'un, et puis il faisait vachement de tutos. Donc, grâce à un tuto et du scotch, réussi à descendre, on a réussi à descendre un peu la vitre et
4: Il t'en arrive des choses, toi, il t'en arrive. Allez, Jérôme, on reste concentré avec cette question cash qui arrive et elle vaut 5 points. Voici ta question. Et elle concerne Coluche. Dans son célèbre sketch sur la lessive, parce que Coluche a fait un sketch sur la lessive, de quelle marque l'avant encore plus blanc que blanc, Coluche se moquait-il? Top chrono, 10 secondes. La marque de la lessive. Cette lessive. Comment tu dis?
5: Extra.
2: Je comprends mal.
4: Non, mais c'est pas ça. Et non, la nouvelle lessive lave encore plus blanc que blanc. Souvenez-vous, c'était le nouvel Homo.
6: Vous avez le nouvel Homo. Ah, le nouvel Homo, il lave encore plus blanc. Parce que l'ancien Homo, il lavait blanc, vous voulez, mais enfin, valait mieux changer. Quoi. Le nouveau, vraiment, il lave encore plus blanc.
4: Voilà, c'était alors, le nouvel Homo. Je suis désolé. Je sais pas ce que tu nous as dit, mais c'était pas la bonne réponse, Jérôme.

Lisa Stanfield, All Around the World. Ne bougez surtout pas, dans un instant, c'est votre agenda de l'été pour vous proposer des idées de sorties ou d'activités dans votre région et pas forcément besoin d'être en vacances. Ensuite, Alain Bachung pour la musique, puis Valérie Damido et Eric Bastien pour continuer de profiter des meilleurs moments d'Otaquet sur votre radio ici.

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1: Soyez les bienvenus si vous nous rejoignez. Une pensée pour vous qui subissez les incendies en Gironde, Landes, Le Var, mais pas seulement. Nous pensons également à nos collègues d'ici Gironde, d'ici Gascogne et d'ici Provence, par exemple, qui vous accompagnent pendant cette période. Les meilleurs moments d'Otaquet avec Valérie Damido et Eric Bastien, c'est tout l'été à l'heure du déjeuner. Nous les retrouvons dans moins de 3 minutes. Le temps d'écouter Alain Bachung, Joséphine sur votre radio ici.

0: Osez Joséphine, Alain Bachung sur votre radio ici. Alors cette saison dans Otaka, il y avait chaque jour une question musicale et cette fois-ci c'était Patrick d'Issimène et Isabelle d'Isidro Mardèche qui devaient relever le défi. Enfin Isabelle a été un peu beaucoup aidée. Et vous, serez-vous trouvé la bonne réponse? Écoutez bien.
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1: Voilà, alors Patrick, tu as 1. Isabelle, tu as 1. Patrick, tu aimes le sport automobile.
3: Oui.
1: Alors, il paraît que... Bon, alors déjà, tu habites près du circuit des 24 heures du Mans. J'imagine que tu y vas souvent?
3: Le Mans 66. Souvent, non, parce que c'est quand même un budget. Donc, mais dès que j'ai l'occasion, j'y vais.
1: Et tu as, il paraît, tous les permis. Voiture, moto, camion.
3: Voilà.
1: Donc, tu sais tout conduire.
3: Sauf le super lourd.
1: Sauf le quoi?
3: Le super lourd.
1: Qu'est-ce que c'est que ça?
3: C'est-à-dire les tracteurs avec les remorques.
1: Ah, oh bah ça doit pas être dur. Quand on conduit un gros camion, je dois pas un tracteur, ça doit pas être voilà.
3: C'est plus les manœuvres.
1: Oui, c'est plus les manœuvres, mais bon. Alors, tu demanderas des conseils à Zaza, elle conduit un bus. Elle doit bien savoir, tiens.
3: Est-ce que c'est un bus particulier ou est-ce que c'est un bus normal?
1: Ah bah je sais pas, Zaza c'est quoi?
4: Les deux. Je peux conduire les deux. Très très souvent, ce sont des classiques, mais parfois les articulés, ouais, ça nous arrive.
1: Je sens d'accord. Qu'il va y avoir de l'échange de téléphone pour
2: une
1: conduire,
2: faille de bus, là.
1: Pour conduire des, pour échanger des véhicules. Alors, non seulement tu aimes le sport automobile, tu collectionnes les petites voitures, coccinelles, combi Volkswagen, etc. C'est ça?
3: Voilà.
1: Hop. Et t'as un vrai combi Volkswagen avec lequel t'as été au rassemblement de combi au Mans dans les années 80.
3: Voilà.
1: Oh, quelle couleur?
3: Il était blanc.
1: Bah voilà. Eh ben, on adore les combis.
2: On l'adore.
1: Alors, mon petit chat.
2: Surtout pour aller au ski. Bah, les combis.
3: Ah, c'est pratique aussi.
2: Ah, c'est vrai. Écoutez, c'est
1: je
2: vrai.
1: Demande pardon au syndicat des techniciens.
2: Oui,
1: alors, c'est le quiz musical. Donc, je sais que tu aimes bien les chansons des années 80. Eh ben là, écoute, on va faire le jeu de l'intro. On va te mettre l'intro d'une chanson. Et à mon top chrono, tu devras me dire, attention pour marquer les deux points, l'interprète de la chanson et le titre de la chanson. Ok?
3: C'est pas gagné.
1: Ah, si c'est gagné, c'est très facile. Écoute bien l'intro.

0: chante et c'est quoi le titre?
1: Je l'ai revoir à Montréal.
0: Et c'est qui chante?
1: Charles
0: Bois. Ouais.
2: Ouais.
0: Magnifique.
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1: J'ai eu de la chance.
0: Ouais.
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0: Là, on adore Charles.
2: Oh, on adore Isabelle, Isabelle qui aime manger, Isabelle qui nous emmène au restaurant. Alors juste avant de jouer un mot sur les brioches, parce qu'il paraît qu'on est spécialiste de la brioche.
4: Alors je commence à les maîtriser.
2: Ouais.
0: Ah.
4: Mais non, les premières, c'était une catastrophe.
2: Elle s'est essayée à la brioche pendant les confinements et les Covid. Elle a fait des trucs immangeables et dégueulasses.
0: Attends, Isabelle, c'est très très dur les brioches.
2: Non mais c'est dur. Et là, t'es devenue une spécialiste de la brioche au mascarpone.
4: Ouais. J'ai trouvé cette recette-là et elle plaît pas mal.
2: Plus, tu dis que c'est le secret pour faire avaler des légumes aux enfants avec le mascarpone.
0: Bah oui.
2: C'est une bonne astuce, ça, mon Isabelle. Bon, allez, on va jouer parce que tu sais, voilà, nous, on a envie vite de marquer les points et de montrer à quel point nous sommes des winners.
0: Surtout que la maille est en tête avec 3 points.
2: Oui, écoutez, vous allez voir ce qui va se passer dans un instant. Isabelle connaît parfaitement la chanson. Elle va reconnaître cette intro. Tu devras me donner à la fois le nom de l'artiste ou des artistes et le titre de la chanson. Oui, c'est la kebab salade tomate oignon. C'est la totale qu'on demande.

0: remercieras
1: enfants,
0: hein. L'ado à côté de toi, ah, t'as chasamé.
1: Je sais pas si c'est Elliot ou Robin, mais bravo.
2: Merci Robin.
0: Merci Romain de chasamer la radio.
2: Bravo.
0: Allez, bravo. Heureusement que l'appli Shazam existe. Hein.
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0: Le prochain rêve dans la playlist d'ici, le tout nouveau duo de Grand Corps Malade avec Stilto. Faisons connaissance maintenant d'Isabelle d'ici La Rochelle qui a une petite habitude en se levant et d'Olivier d'ici Alsace qui ronfle comme il l'explique à Valérie Damido et Eric Bastien sur votre radio ici.
1: On va faire un petit panel de ce qu'est Isabelle.
2: Oh là là.
1: Écoutez bien. Alors Isabelle, il paraît que tu te lèves toujours du pied droit parce que t'es superstitieuse.
3: Ouais, c'est vrai.
1: C'est-à-dire?
3: Je me recouche quand je

0: dire.
1: Je t'aime, mon chéri.
2: C'est beau, ça. Mais oui, c'est beau. Combien d'années que vous êtes ensemble?
1: Ça fait 26 ans qu'on est mariés.
2: Oh, et elle lui dit toujours je t'aime, comme c'est beau, mon
3: c'est
2: Dieu,
3: rare, surtout.
2: Comme c'est beau. Bien, ma chérie, c'est le moment de marquer 3 points de plus avec la question à choix multiples. Je te pose la question, je te propose des réponses à mon top chrono. T'as 10 secondes pour me dire ta réponse. Écoute bien. Aujourd'hui, c'est le 22 décembre. De quelle chanteuse française est-ce que c'est l'anniversaire aujourd'hui? Alors, le 22 décembre, quelle chanteuse française fête son anniversaire? Zazie, Vanessa Paradis, Jennifer.
3: Oui.
1: Vanessa Paradis.
2: Oh bah là, j'ai même pas le temps de finir top chrono. Ah bah c'est pas grave, top chrono. Donc tu me dis Vanessa Paradis. Eh bien, est-ce que c'est vrai? Est-ce que c'est faux? Et bien évidemment que c'est vrai. Et oui. La la la la la. Oui, c'est l'anniversaire de Vanessa Paradis.
3: Bon anniversaire Vanessa.
2: Non mais l'autre
1: bon. Bon anniversaire Vanessa.
2: Voilà, allez. Bon. 3 points de plus, ouais, tu es bien. En tête, tu as 7.
3: Non mais attention Olivier, il arrive derrière. Notre Olivier qui est alsacien, ouais, qui joue du hautbois, du cor anglais, du big band. Qui fait du concert de Noël le 25. Oui. Voilà. Alors il y a des petites particularités aussi, il collectionne les CD, bon c'est assez classique parce qu'il est musicien, mais des disques assez rares. Et par exemple, il paraît que tu as le premier CD d'Obispo sorti en 90, c'est une pièce un peu culte.
4: Oui, c'est ça, c'est Le Long du Fleuve. Ça s'appelle.
5: Le Long du Fleuve.
3: Ah ouais. Le Long du Fleuve.
2: Mais je ne me rappelle même pas de ce titre.
3: Et ça vaut, il paraît qu'il vaut entre 300 et 400 euros aujourd'hui en tant que pièce rare. C'est génial.
4: Ouais, c'est assez difficile de le trouver. Il existe aussi en vinyle. Hein.
3: Ouais, et t'es fan des titres un peu oubliés, ceux qui n'ont pas forcément marché et qui sont dans les fonds de tiroir. Bah, t'as raison de les collectionner. Alors, on apprend aussi des petites choses sur toi, comme par exemple, tu dors beaucoup, paraît que t'es une vraie marmotte, toi.
4: C'est ce que dit ma femme, ouais.
3: Tu ronfles ou pas?
4: Ouais. Comment?
3: Tu ronfles un peu?
4: Ouais, mais faut pas le dire.
3: Ah, bah ouais.
4: Non, quand je me mets de côté, ça s'arrange.
3: Ouais, sur le côté. On me dit que t'as des petits problèmes de modestie.
2: Oh, bah tiens, j'en connais un autre.
3: Tu te la pètes, quoi. T'es assez d'accord, quoi.
4: Non, mais bon, de temps en temps, effectivement, j'ai du mal à rester modeste.
3: Ouais, mais écoute, monsieur, on est deux.
4: J'y travaille.
3: Oui, moi aussi, de temps en temps.
2: Il n'y travaille pas du tout, je vous le dis.
3: Et puis, si t'étais un animal, ce serait un chat. Alors, bon, on a tous envie d'être. Oui, il y en a beaucoup qui aimeraient devenir un chat.
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3: Là, il faut se méfier des combien de trucs. Ça, c'est Yves Montand qui chante le chat. Eh bien, écoute, je pense que maintenant, tu es un vrai livre ouvert. On sait tout de toi ou presque. Et on va jouer, Olivier, avec ta question à choix multiple qui arrive tout de suite. Musique.
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3: Les guirlandes de Noël. De l'Olège, c'est ce que j'allais dire. Allez, on va parler des guirlandes de Noël à 3 jours de Noël. Quel inventeur a créé la première guirlande électrique de Noël? Thomas Edison.
4: Ouf.
3: Thomas Edison. Benjamin Franklin. Edward H. Johnson. J'ai 3 propositions comme on a fait tout à l'heure avec Isabelle. Top chrono, quel inventeur a créé la première guirlande électrique? Thomas Edison, Franklin, Johnson.
4: Au pif, je vais dire Edison.
3: Alors, il est associé de Thomas. Non, mais il est associé de Thomas Edison, donc je comprends, mais non, malheureusement, c'est Edward Johnson qui s'était installé en 1882. Il avait installé 80 petites ampoules colorées autour de son sapin, et c'est la toute première guirlande électrique, et ça fera sensation à New York. On connaît la suite.
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0: Vous écoutez ici We Are The Champions, Queen. À suivre dans une poignée de secondes, Virginie d'ici Azur et Christophe d'ici Touraine. Christophe, à qui il est arrivé une drôle d'expérience aux toilettes. Sincèrement, je ne la souhaite à personne. À tout de suite avec Valérie Damidot et Éric Bastien sur votre radio ici.
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2: Alors, Christophe, une petite anecdote avant de chanter. Tu es prêt pour chanter? Tu aimes chanter?
3: Oh oui, j'adore ça.
2: C'est magnifique. Juste une petite anecdote. Il paraît que tu as un toc depuis 20 ans. La première chose que tu fais quand tu rentres dans des toilettes, c'est tirer la chasse. Parce que une fois, chez des amis en Charente-Maritime, il y a un serpent qui est sorti de la cuvette quand tu étais assis sur les toilettes.
3: Voilà, j'étais assis sur les toilettes et j'ai quelque chose qui est sorti entre les jambes.
4: Non.
3: C'était un serpent. Et là, j'ai pas hésité, j'ai pas réfléchi, j'ai pris le liquide bleu qu'il y avait sur les toilettes et j'ai aspergé le serpent qui glissait le long de la cuvette. Et j'ai tiré la chasse d'eau et le serpent est parti. Et mes amis m'ont dit, oh, bah, ça arrive souvent parce qu'on habite dans des marécages.
2: J'ai envie de chialer. Oh,
5: je peux crever, moi, s'il y a un serpent qui sort comme ça.
4: Pauvre bête qui a fini avec du liquide WC sur les yeux.
2: Mais qu'est pauvre bête, j'aimerais bien voir ta gueule, toi, s'il y a un serpent qui sort dans ton cucu, là.
4: Voilà, ça chatouille, c'est tout, quoi. Voilà.
3: Voilà. Et donc, depuis, dès que j'arrive dans les toilettes, mais n'importe où, hein, au boulot, chez moi, tout ça, je tire la chasse d'eau avant d'aller aux toilettes.
2: Mais moi, je comprends, mais moi, je n'irai plus aux toilettes. Je serais traumatisée.
3: J'ai essayé, mais j'ai pas pu me retenir.
2: Mais dis-moi, c'était quoi comme serpent? Ils t'ont dit, tes amis?
3: Ah, j'ai pas le temps de regarder, hein, si c'était une couleuvre, une vipère, je sais pas, genre, j'ai pas le temps de regarder.
2: Mais
3: j'y connais rien en marque de serpent.
2: Bah oui, moi non plus, j'y connais rien, mais enfin. Mais la trouille absolue d'avoir un serpent dans les fesses. Bref.
4: Oh là là.
2: C'est une anecdote magnifique.
4: Je suis sûr que tout le monde ce soir, si vous écoutez au taquet, vous allez y penser. La prochaine fois que vous allez aller aux toilettes, vous allez vous méfier. Ou...
2: Alors à Paris, il n'y a pas beaucoup de. Ah, tu crois qu'à Paris, il y a un. Ouais, bien sûr.
4: Mmh,
2: allez.
4: Tirer la chasse,
2: ouais. Mon chat, écoute bien, c'est le quiz musical. Je vais te passer deux extraits de chansons. Tu vas. Il y a un point à chaque fois que tu vas me trouver l'interprète, ok? Donc, il y a deux interprètes à trouver. Si tu me trouves les deux, t'as deux points. Si tu me trouves pas les deux, t'as pas de points. Alors, écoute bien, premier extrait, qui chante?
6: C'était la fille du Père Noël, j'étais le fils du Père Fouettard, elle s'appelait Marie Noël,
7: je m'appelais Jean-Balthazar.
4: Ah, spécial Noël.
2: C'est qui chante?
3: Top Antoine, là.
2: Tu dis quoi?
4: Antoine, il a dit.
2: Antoine.
4: Mais il occupait de la chemise, là. Mec, la chemise.
2: Réfléchir un peu, c'est Jacques Dutronc.
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2: Et bon, bah alors là, on joue pour le fun, hein, parce que comme t'as pas trouvé Jacques, même si tu trouves le suivant, tu n'auras pas de points. Vas-y, écoute bien le suivant.
4: Arrive.
2: Bah, ça arrive.

0: One Special. Alors c'est qui?
1: C'est Wham,
0: là. Ah, oui. Et voilà, mais et bah, t'en as qu'un sur les deux, pas de points, mais bon, ça me fait chiffon.
2: Ah oui.
0: Allez.
2: Bon, Virginie, on va devoir enchaîner tout de suite et jouer avec ce quiz spécial Noël. Le mot Noël dans les chansons, est-ce que tu le sens bien, Virginie?
1: On va essayer.
2: Tu n'es pas aux toilettes, il n'y a pas de serpent, tout va bien.
1: Oh non,
2: ok, très bien. Voici la toute première, à toi d'identifier l'interprète.

0: Bien, tu ne donnes pas ta réponse pour le moment. On écoute le deuxième.
1: Non,
0: je crée
1: non.
0: du suspense, moi.
1: Mais non, tu fais chacun.
0: Ah, vous voulez
1: mais
0: tout oui, de suite
1: mais bien sûr.
0: Alors allons-y,
1: prenons.
0: Top chrono.
2: Elvis Presley.
0: Oh, bah, t'as voilà. voilà. Je savais. Bravo, Elvis Presley, oui. Avec Blue Christmas, The King. Voici la deuxième chanson pour tenter de gagner les deux points. On écoute.

0: Allez, top chrono, on y va. Qui chante?
1: J'étais amoureuse de lui quand j'étais petite. Framboisie.
0: Mais oui!
2: Feu danse dans la cheminée.
0: Très belle chanson de Rock Voisine.
3: Eh oui, Rock Voisine.
0: Il y a tout un album avec les chansons de Noël en plus.

La Gitane, Félix Gray. Et voilà, les meilleurs moments d'Otakès sont terminés pour aujourd'hui. Demain, d'autres instants choisis avec une histoire de feria, une expérience en voiture et des lunettes que l'on met 2 heures à retrouver sur votre radio ici. 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Restez avec nous à suivre Johan Rock pour Ici dès 5h sur votre radio ici.

0: Pour terminer la nuit ou commencer la journée à l'instant, c'était Elena ici.
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0: En cette première semaine du mois d'août, ravi de vous retrouver au cœur de l'été ce lundi. On souhaite bon courage, tiens, aux juilletistes qui reprennent ce matin le chemin du travail. Ici, dès 5h, on s'occupe de tout pour vous rendre le réveil le plus agréable possible. La musique pour vous accompagner, des potrons minés, Jean-Jacques Goldman, qui sera au rendez-vous juste après le journal de 5h. Bonjour Cyril Ardo-Redon.
2: Bonjour Johan Rock, bonjour à tous.
0: Qu'est-ce qui fait la une de l'actualité ce matin?
2: Eh bien les incendies, encore et toujours les incendies en Gironde, les incendies dans le Var, les incendies dans l'eau de Tour d'Horizon à partir de 5h.
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0: Et ce lundi, nous sommes le 3 août, il est 5h. Le journal Cyril Ardo-Redon. Et après le méga-feu en Gironde, l'heure est au retour à la maison.
2: Dans quelques heures, la quasi-totalité des 224 000 personnes évacuées au début de l'incendie seront autorisées à rentrer chez elles. Les habitants du Porge et de l'Aige-Cap-Ferré vont pouvoir regagner leur domicile aujourd'hui. C'est ce qu'a annoncé la préfecture hier soir. Et ils attendaient cette décision depuis près de 2 semaines, Boris Loumagne.
3: Certains habitants auront sans doute du mal à reconnaître leur commune. Des maisons brûlées, 185 au Porge, des forêts calcinées et de grandes trouées dans l'épinède pour servir de pare-feu. Dans le détail, les résidents de Lèchebourg pourront réintégrer leur foyer dès 14h. Idem au Porge, où les sinistrés seront accueillis par les services de l'État pour les accompagner dans leur démarche, notamment auprès des assurances. Précisons tout de même qu'au Porge, 2 quartiers seront toujours bouclés, et ce après la découverte pendant l'incendie de plusieurs obus de la Seconde Guerre mondiale. Quant à la très touristique presqu'île du Cap Ferré, elle sera accessible à partir de 19h. En revanche, aussi bien à l'Aige-Cap Ferré qu'au Porge, tous les campings resteront fermés jusqu'à nouvel ordre.
2: Explication de Boris Loumagne sur votre radio locale ici. Les habitants de retour chez eux, le feu fixé mais pas éteint pour autant, donc en Gironde, des sapeurs-pompiers ukrainiens, lituaniens et polynésiens sont attendus. Le travail d'extinction pourrait durer jusqu'aux pluies de l'hiver et le feu pourrait couver plusieurs mois en sous-sol selon les pompiers. Dans le Var, le feu du massif du Gros Bessillon a donné du fil à retordre encore ce week-end aux pompiers avec des reprises de feu à Corrence et à Montfort. L'incendie est contenu mais pas fixé. 1800 hectares ont été parcourus par les flammes au total. L'ensemble des 2800 personnes qui ont été évacuées peuvent regagner leur domicile. Et c'est un spectacle de désolation qui attend les habitants comme Erwan, 16 ans.
4: On voyait la colline au loin de l'autre village, Corrence, qui prenait feu. Le feu s'approchait de plus en plus. Du coup, avec ma famille, on a décidé de partir. Et quand on est revenu, on a vu notre forêt en cendres. Tous les arbres étaient noirs. On voyait, il n'y avait plus de feuilles sur les arbres. Et le feu était très proche aussi du cimetière. Ça m'a fendu le cœur. C'est horrible. Franchement, ça m'attriste surtout pour l'écosystème, les animaux qui perdent leur habitat. Ensuite, il y a nous, nos habitations qui peuvent être touchées. Je suis venu observer les dégâts du feu parce que ici, c'est un endroit où je venais régulièrement avec mes amis. Et du coup, le voir en feu, en cendres, c'est horrible.
5: Vous veniez pour faire quoi ici?
4: Des balades, on allait se baigner, des trucs d'ado.
2: Et au total, dans le Var, 41 maisons ont été détruites par les flammes. 70 autres ont été impactées par le feu. Et dans l'Aude, hier après-midi, un incendie est parti d'un véhicule sur l'autoroute A61 à hauteur de Carcassonne. La circulation a été partiellement coupée. Le feu a parcouru plus de 100 hectares, mais il est désormais contenu. Une centaine de personnes a été évacuée par précaution. Et puis aujourd'hui, 36 départements du sud et du nord du pays sont placés en orange face au risque élevé de feux de forêt. La quasi-totalité du reste du pays est en jaune.
0: Vous écoutez ici, 5h04, confinement levé pour 30 000 personnes du nord de la Moselle.
2: Ces habitants de 5 communes au nord de Metz, dont Amnéville, ont été incités à rester chez eux plusieurs heures hier en raison d'un incendie dans un entrepôt de déchets industriels, un site classé Céveso seuil bas. Le feu à l'origine d'un immense panache de fumée a été maîtrisé. Les analyses ont permis d'écarter le risque de toxicité. L'origine des flammes n'est pas encore connue et des investigations sont en cours.
0: Il va faire chaud encore aujourd'hui. 20 départements du quart sud-est sont en vigilance orange canicule.
2: Et parmi ces départements, le Jura, où arriveront les coureuses du Tour de France aujourd'hui. Troisième étape, 156 km entre Genève en Suisse et Poligny, donc dans le Jura. En jaune, la néerlandaise Lorena Vibes, vainqueur hier à Genève pour le deuxième jour consécutif. Mais le peloton s'est encore allégé. 140 coureuses désormais, car après deux étapes, il y a déjà 7 abandons, en grande partie à cause de la chaleur. Emma Sarango.
6: Par deux fois dans les côtes sur les hauteurs du lac Léman, Evita Music s'est fait surprendre.
7: J'ai le cœur qui est monté d'un seul coup, la température aussi, et après les gens ne me suivent plus. Et il y a eu un nuage, une descente, donc tout ça a fait que ça allait un petit peu mieux.
6: Et elle est loin d'être la seule. Alice Coutinho, qui s'entraîne pourtant dans le sud de la France, a elle aussi été prise de court.
8: On s'attendait pas à ce qu'il fasse si chaud, parce qu'aux prévisions météo, ils prévoyaient pas cette chaleur-là. Du coup, on aura plus de ravitaillement et on a de l'eau, on a des glaçons, on essaye de se rafraîchir et de pas trop faire monter la température, quoi. Et même nous, on le sait, donc on va essayer de boire plus sur le vélo aussi.
6: Pourtant, les coureuses se sont entraînées dans la chaleur depuis la fin du mois de juin. Mais en course, c'est autre chose et parfois la limite est ténue, reconnaît Flavien Soenen, directeur de la performance de la FDJ United Suez.
9: Peut-être que des fois, on se laisse un peu avoir par la course, on oublie à un moment donné d'optimiser sur une poche de glace en plus, quelque chose comme ça, et derrière, en fait, on va à peine trop loin à un moment donné et quand on passe la limite, en fait, c'est trop tard.
6: Dans le Jura, cet après-midi, les températures devraient encore dépassé de près de 10 degrés les normales de saison.
2: Emma Sarango et départ de cette étape à Genève, la dernière qui se déroule en dehors de la France. Là, c'est donc à 13h25 cet après-midi. Et la météo, Johan, c'est un temps chaud et orageux par endroits.
0: Avec des nuages qui commencent à faire leur apparition sur la région du sud-ouest, la Nouvelle-Aquitaine, les Pyrénées ce matin, en revanche dans le nord et la région Grand Est. C'est un temps ensoleillé avec des températures très douces dès le matin et la chaleur qui va persister. La chaleur également de mise sur le pourtour méditerranéen. Pour ce qui est du mercure, ce matin, on relèvera 20 à Aurillac, 23 à Toulouse, idem à Paris, 15 à Brest, 22 à Dijon. Et puis cet après-midi, les orages vont se former sur une ligne qui ira du sud-ouest jusqu'au massif central. Sur le reste du pays, le soleil va dominer et l'endroit où il fera le plus chaud aujourd'hui, ce sera dans la région Grand Est, avec le dôme de chaleur sur l'Europe qui va se positionner en France sur l'Alsace et la Lorraine. Il fera par exemple 36 à Besançon, 38 à Strasbourg, 37 dans la capitale, 26 à Brest, alors que le pourtour méditerranéen, lui, sera en proie aux fortes chaleurs, mais enfin des chaleurs quand même modérées, 32 à Marseille, 31 à Montpellier et Nice. Et chez vous, quel temps fait-il ce matin? Vous nous postez un petit message sur la page Facebook d'ici, une température, le nom de votre commune. On fait la météo ensemble, comme tous les matins.
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0: Retour dans les années 80 avec cette chanson de Jean-Jacques Goldman qui est devenu l'un des incontournables de sa discographie. Il changeait la vie. Bon début de journée à l'écoute d'ici, 5h08.

0: Vous écoutez ici votre radio locale au plus près de votre quotidien. Dès le matin, il est 5h11.
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0: C'est l'histoire d'un geste banal qui a bien failli coûter cher à son auteur. Greg est un jeune étudiant français de 19 ans, parti à Singapour pour quelques jours de vacances. Et puis des vacances qui ont finalement tourné court, car après quelques jours passés sur place, le jeune homme a été déféré devant le tribunal. Le délit qu'il a commis, un geste aussi bête qu'inexplicable, il a léché une paille, je ne sais pas comment il s'y est pris, et puis il l'a reposé dans le distributeur automatique d'une machine à Coca-Cola. Et
2: allez, pas très malin.
0: Pas très malin, vous savez, la jeunesse, bon, il faut qu'elle se fasse. L'idée lui a pris aussi de filmer la scène et de la poster sur ses réseaux sociaux.
2: C'est encore moins malin.
0: Une vidéo, bah oui, mais à un moment donné, il faut... Mais vous n'avez jamais été jeune.
2: Ah non, jamais. Je suis né vieux.
0: La vidéo est devenue virale. Le scandale a éclaté dans une ville où, vous le savez, à Singapour, on ne badine pas avec les incivilités. Il a donc été déféré au tribunal. Le jeune homme risquait jusqu'à 3 mois de prison, quand même.
2: Quand même.
0: Finalement, la juge a été clémente, prenant son âge en considération. Elle l'a condamné à une amende de 400 euros, une paille hein, quand même. À Singapour, on ne plaisante pas avec ce genre de choses. Le distributeur de soda a lui-même changé les 500 bailles du distributeur. L'étudiant français est rentré chez lui. A priori, ces prochaines semaines, ces prochains mois, il ne devrait pas poser les lèvres sur une paille. Ça lui rappellera quelques mauvais souvenirs. Il est 5h12. Vous écoutez ici la sécheresse à la une de l'info d'ici.
2: La sécheresse en France et notamment en Creuse où le niveau d'un lac bien connu des habitants a fortement baissé ces derniers jours.
0: Et puis Laurent Voulzy sera de la partie ce matin. Les nuits sans Kim Wilde pour l'heure, il est temps de faire des économies. Bonjour Valère Coréard, chaque jour avec vous, un bon plan pour rebooster notre pouvoir d'achat. Ce lundi, vous nous parlez d'une méthode originale pour éviter les dépenses inutiles, ça s'appelle la méthode du bol.
3: Voilà une méthode toute simple pour éviter les achats compulsifs. Vous savez ce qui se passe sur un coup de tête. Alors je ne parle pas ici de l'addiction et ce n'est pas forcément sur un gros montant, mais ce sont les petits bonbons juste devant la caisse, ce petit jeu à seulement 5 euros, ce livre en promo dont on ne sait pas grand-chose sur l'auteur, mais enfin il n'est pas très cher. Mais bout à bout, ça peut représenter une somme rondelette à la fin du mois, surtout avec toutes les tentations que le web nous propose désormais. Donc voici une méthode qui va peut-être vous aider à y voir clair avec à la fin de réelles économies.
0: La méthode du bol. Donc alors il va falloir Valère nous expliquer en quoi ça consiste.
3: Mais vous allez vite comprendre. Vous prenez un bol chaque fois que vous vous retenez d'acheter quelque chose sur un coup de tête. Vous indiquez de quoi il s'agissait sur un petit papier et le montant. On parle d'un bol, mais ça marche avec n'importe quel récipient. Et d'ailleurs, si vous préférez une feuille blanche, un cahier plutôt que des bouts de papier, honnêtement, c'est tout aussi efficace. Le vrai sujet, c'est de faire le point à la fin du mois sur tout ce que vous auriez acheté par réflexe et de voir sans doute que vous avez évité pas mal de dépenses inutiles. Ça fait sourire hein, parfois avec le recul, le fameux livre dont on connaissait rien sur l'auteur. Non, c'est vraiment un moyen de vous aider à réintégrer consciemment les tentations et les achats inutiles. Mais là, voilà, vous savez désormais comment éviter quelques dépenses évitable avec cette méthode du bol. Vous serez peut-être surpris du montant à la fin du mois. Tiens, partagez avec moi vos expériences. Si vous la faites, cette méthode du bol, vous m'envoyez un mail par ici des économies @radiofrance.com.
0: Tous les matins, cette chronique pour vous aider à optimiser votre budget. Merci Valère Coréard, ici.fr pour retrouver tous les liens utiles de cette chronique. Bon début de journée, vous écoutez ici, il est 5h15.
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0: Dans la faune ici, ce lundi, le niveau de nos nappes phréatiques est bas.
2: La France traverse un épisode de sécheresse exceptionnel. L'alimentation en eau est sous tension dans près de la moitié des départements. C'est le cas par exemple dans la Creuse, où le niveau du lac de Vassivière baisse de 10 cm par jour en ce moment. EDF puise dans ce plan d'eau afin de garder un débit suffisant dans la Vienne, avec de premiers effets sur les activités touristiques. Fanny Navart.
4: Même à l'œil nu, les habitués ont bien constaté que le niveau du lac avait baissé. Dominique vient de temps en temps au camping d'Offel. Son repère, c'est la première ligne de bouée proche de la plage.
6: C'était difficile à enjamber, alors que maintenant on enjambe sans aucun problème. Ah. Tellement ça a baissé. On peut le voir aussi par rapport au niveau autour. Hein. Par exemple, les rochers qui sont à gauche, là, ils étaient pratiquement au niveau de l'eau, alors que là, ils sont vraiment bien en dessous.
4: En 10 jours, le lac a perdu 2 mètres d'eau. Dans le port, à côté de la plage, Michel, grutier du club nautique, retire les plus gros bateaux avant qu'ils ne s'échouent.
7: On a déjà retiré 2 bateaux et on en déplace parce que tous ceux qui ont des grands tirants d'eau, on les met à l'extérieur. Et vous voyez la hauteur du niveau d'eau, vous voyez où sont les pneus là. On a environ entre 60 et 80 cm. C'est très peu. On a creusé une fosse qui nous aide un peu. Mais à la fin de la semaine, ça sera fini, on ne pourra plus grouter.
4: Des dommages collatéraux, mais il n'y a pas vraiment le choix. EDF est obligé de faire des lâchers d'eau pour maintenir un certain débit dans la Vienne. Débit nécessaire pour les stocks d'eau potable, pour nourrir le bétail ou encore faire marcher l'industrie, comme la centrale nucléaire de Civaux près de Poitiers, explique Pierre Astorg, directeur EDF Hydro Centre-Ouest.
8: Le bon débit, c'est 13 mètres cubes à Lussac-les-Châteaux pour que l'ensemble des usages puisse être réalisé. On sait que le débit naturel seul de la Vienne, il serait à Limoges de 3 mètres cubes aujourd'hui. C'est très faible. Et donc, notre travail, le travail de nos équipes, c'est d'ajuster ce débit tous les jours pour pas gaspiller d'eau, mais qu'on soit juste à 13. On lâche l'équivalent de 300 piscines olympiques par jour. Et donc, le lac de Vassivière, il est resté plein jusqu'au 7 juillet. Mais on a commencé à utiliser sa réserve depuis le 7 juillet.
4: 30% du stock d'eau a été consommé. Ça laisse de la marge pour le reste de l'été, assure EDF. Il ne faut en effet pas être alarmiste, tempère Laurence Puissant de l'Office de tourisme du lac de Vassivière.
9: Toutes les activités sont encore praticables. La navigation est autorisée. Tout ce qui est navigation douce, pédalo, canoë, paddle, la baignade, la pêche, toutes ces activités continuent pleinement. Il n'y a aucun souci à ce niveau-là.
4: Les activités continuent, mais un des loueurs de pédalo du lac a quand même dû avancer ses pontons pour mettre les bateaux à l'eau. Il a carrément fermé une de ses bases à Brousse, à côté Creuse.
2: Un reportage ici Creuse de Fanny Narvart et cet épisode de sécheresse selon le CNRS pourrait durer au niveau de la France jusqu'en septembre.
0: 5h18, ce lundi, les coulisses télé vous emmènent sur la route du Tour Femmes, débutée ce week-end. En attendant, voici Laurent Voulzy, les nuits sans Kim Wilde sur votre radio locale. Bon début de journée.

0: Merci d'avoir choisi ici. Votre radio locale vous accompagne tout au long de l'été. C'est un 3 août qu'ils sont nés. Ce matin, on souhaite un bon anniversaire à Christophe Willem, 43 ans ce lundi. C'est quoi Christophe Willem, surnommé la Tortue, il y a quelques années dans La Nouvelle Star, le télécrochet d'M6 qu'il a révélé au grand public. Un 3 août, naissait le réalisateur du film culte La Haine, Mathieu Kassovitz, 59 ans aujourd'hui, 68 pour le comédien, réalisateur et chanteur Lambert Wilson. Et puis c'est aussi un 3 août de l'an 1492 que Christophe Colomb larguait les amarres depuis l'Espagne dans l'espoir de découvrir les Indes. Une aventure qui finalement l'a emmené en Amérique. Et puis ce lundi, c'est la journée mondiale de la pastèque. En ces temps de forte chaleur, la pastèque est toujours la bienvenue dans nos assiettes. Carnet noir, enfin, un 3 août, deux grandes figures des arts made in France nous quittaient, l'écrivaine Colette et le photographe Henri Cartier-Bresson. Deux grands noms, deux regards singuliers portés sur leur époque respective. On vous souhaite un bon anniversaire si c'est aujourd'hui que vous êtes né, en tous les cas, hein. Un 3 août. Il est 5h23 ce lundi. Ici, vous emmène dans les coulisses du Tour de France Femmes qui aujourd'hui arrivera à Poligny. Après deux jours passés en Suisse, le Tour traverse ce lundi le Jura. Une nouvelle édition qui emmènera cette année les coureuses jusqu'à la promenade des Anglais à Nice dimanche prochain. Et forcément, tous les espoirs reposent sur celle qui a brillé l'année dernière.
1: Pauline Ferrand-Prévot remporte donc le Tour de France, immense championne.
2: Bravo madame.
1: Eh oui, elle l'a fait, elle a survolé le Tour de France 36 ans après Jeannie Longo.
0: Au commentaire, on retrouve l'ancien sprinteur Laurent Jalabert et le journaliste Nicolas Gé. 20 ans que ce passionné couvre le Tour pour France Télévisions. Je lui ai demandé si sa pratique assidue du vélo lui permettait de mieux commenter la course.
3: Alors oui et non. J'ai monté les plus grands cols, donc je sais ce que c'est de souffrir dans un col. Après, il faut surtout pas se prendre pour un coureur ou une coureuse. Pas avoir la prétention de se dire, bah, moi, je sais, parce que non, moi, je sais pas ce qu'ils vivent. Je sais de quoi je parle. Après, encore une fois, faut jamais se prendre pour un coureur.
0: C'est la 5e édition du Tour Femmes, sous la forme qu'on lui connaît actuellement. Une course qui exista un temps, au milieu des années 80, pour finalement disparaître. C'est dire si le retour du cyclisme féminin au premier plan ne fut pas une promenade de santé.
3: Je pense qu'on a perdu, en effet, beaucoup de temps. Les petites filles avaient pas de modèle. Dans les clubs, il y avait pas de structure. Femme, et maintenant on est dans un cercle vertueux où tout se remet. Le cyclisme féminin avait besoin de ce Tour de France. Donc oui, je pense que ça ne s'est pas fait pour des raisons économiques. Et puis à un moment, il y a aussi la période d'air du temps. C'est-à-dire qu'à un moment, on ne pouvait pas se passer d'un Tour de France femme. C'était pas normal qu'il n'y ait pas de Tour de France femme avec des championnes qui étaient vraiment très performantes.
0: Nicolas Gé, qui assure donc les commentaires de la course, et pendant longtemps, il était même sur la moto. Un exercice de haute voltige. D'ailleurs, est-ce que c'est le meilleur endroit pour suivre le Tour?
3: C'est pas là qu'on voit le mieux la course. On voit pas forcément l'avant du peloton. Des fois, on sait pas ce qui se passe exactement. Alors, bien sûr, on entend les commentaires. En revanche, oui, c'est là qu'on comprend mieux la course. C'est là qu'on voit le mieux les coureurs ou les coureuses parce qu'on est collé à eux. On les entend respirer. On voit tout ce qui se passe à l'arrière. On voit les stratégies. On voit les défaillances. C'est vraiment un poste, certes, qui fait rêver, mais c'est un poste, oui, usant, fatigant. J'ai arrêté surtout pour des raisons physiques. J'ai des problèmes de genoux. Oui, j'ai eu un peu peur à la fin, mais c'est pas la raison première. Mais c'est sûr qu'il y a des descentes où on serre les fesses quand même.
0: Aujourd'hui, c'est la 3e étape donc du Tour avec l'arrivée à Poligny. La course est à suivre chaque après-midi, suivie de Vélo Club à 18h sur France 2. Et si vous veniez nous raconter ce que vous avez fait ce week-end, 0810 055 056 ce matin, dans le paqueté, il y a un roman baptisé Un aller simple pour la joie. Vous allez voir, c'est ce qu'on appelle un roman feel good. Et puis les lunettes qui vont vous permettre de regarder en toute sérénité l'éclipse du 12 août prochain, plus d'autres surprises. 0810 055 056. Voici Alex Warren, Fever Dream, pour nous souhaiter et vous souhaiter un bon début de journée. 5h26.

0: Vous écoutez ici avant 5h30 et le retour de l'information. On voyage dans le temps avec Stéphane Bern. Stéphane qui, ce matin, nous ramène au temps des batailles napoléoniennes.
1: On l'imagine minuscule, gesticulant sur un cheval trop grand. Et pourtant, Napoléon n'était pas petit. C'est la légende, pas la mesure, qui s'est emballée. Nous sommes en 1796, après la bataille de Lodi en Italie. Le général Bonaparte vient de s'illustrer en menant l'assaut sabre au poing. Ses soldats admiratifs le surnomment affectueusement notre petit caporal.
2: C'était toi, le petit caporal.
1: L'expression ne dit rien de sa taille, mais de sa proximité avec la troupe. Comme quand une fille évoque son nouveau petit copain et que cela ne signifie pas qu'elle vient de se lier d'amitié avec un nain. Et pourtant, la graine est plantée. Plus tard, le mot « petit » sera pris au pied de la lettre. À sa mort, les Anglais, heureux d'avoir enfin vaincu leur cauchemar corse, s'en donnent à cœur joie.
3: Napoléon est mort à Sainte-Hélène.
1: Caricatures, gravures, pamphlets. Napoléon y devient un nabo-colérique, un despote de poche. Le mythe du petit empereur est né dans les ateliers de caricaturistes londoniens. Pour casser l'image du grand homme, ils en ont fait un lilliputien. Le comble, c'est que les chiffres contredisent tout. 1m68, soit un peu au-dessus de la moyenne des Français au XVIIIe siècle, qui mesurent environ 1m64. Comme quoi, les chiffres ne mentent pas, contrairement aux hommes. Mais les Anglais, en traduisant les pieds du roi français en pieds impériaux, se sont perdus dans les unités de mesure et ont faussé leurs calculs.
4: Les calculs sont pas bons, Kevin.
1: La perfide Albion a donc rétréci notre empereur. Mais remarquez, difficile de leur jeter la pierre quand quelques années auparavant, la France elle-même avait rétréci son roi.
0: Merci Stéphane Bern. Ce lundi, tiens, on va continuer de voyager dans le temps en remontant encore plus loin à l'époque d'Ulysse et de son Odyssée. Ce sera tout à l'heure, 6h-10 avec notre invité pour l'heure. 5h30, l'info en France et dans le reste du monde. C'est l'heure du 90 secondes présenté par Cyril Ardo-Redon.
5: La quasi-totalité des personnes évacuées en raison de l'incendie en Gironde autorisées à rentrer chez elles aujourd'hui. 224 000 personnes au total et donc dès 14h pour les habitants de Lèchebourg et du Porge à partir de 19h. Pour les résidents du Cap Ferré, un guichet France Service sera ouvert pour accompagner les sinistrés. Dans le Var, retour aussi à la maison, l'ensemble des 2800 personnes mises à l'abri face au feu du massif du Gros-Bessillon autorisées à rentrer chez elles. L'incendie est contenu mais pas fixé avec des reprises ce week-end à Corrence ou à Montfort. Feu fixé à présent dans l'Aude, 100 hectares parcourus. Les flammes sont parties d'un véhicule sur l'autoroute A61 à hauteur de Carcassonne hier. La circulation est partiellement coupée. Face aux incendies, 36 départements du sud et du nord du pays sont placés aujourd'hui en orange pour un risque élevé. La quasi-totalité du reste du pays est en jaune. Dans le Morbihan, une femme de 37 ans mise en examen est placée en détention provisoire après la découverte du corps d'un homme de 45 ans dans la nuit de vendredi à samedi. La suspecte affirme qu'ils étaient en couple depuis un mois. Une enquête est en cours. Et puis le Tour de France arrive dans l'Hexagone après deux jours en Suisse. Troisième étape, départ à 13h25, 156 km entre Genève et Poligny dans le Jura. La néerlandaise Lorena Vibes reste en jaune.
0: Vous écoutez ici, 5h31, dans le Var, l'ensemble des personnes qui ont été évacuées peuvent regagner leur domicile.
5: Au total, en raison de l'incendie du massif du Gros-Bessillon, ce sont 2800 personnes qui ont dû quitter leur maison. Ce feu est contenu, mais toujours pas fixé, avec des reprises ce week-end à Corrence et à Montfort. Depuis le début, ce sont 1800 hectares qui ont été parcourus par les flammes et les pompiers restent toujours autant mobilisés, Yvan Planteil.
6: À une cinquantaine de mètres de nous, plusieurs colonnes de fumée noire s'élèvent dans le ciel. Les moyens aériens des pompiers survolent la zone.
7: On peut peut-être faire un premier largage et ensuite on a des rotations. Et je te propose entre-temps de faire un autre point.
8: Ça, c'est le Canadair qui parle. L'officier lui donne des éléments concernant le feu. Ils vont se caler sur un objectif. Le Canadair va se présenter pour larguer. Dans la nuit, on n'a pas pu y aller, on n'a pas pu le traiter parce qu'on est sur une crête très difficile d'accès. Et donc là, avec les températures qui augmentent, avec l'humidité qui baisse, la lisière se réactive. Donc là, voilà, c'est typiquement le genre de reprise que l'on va traiter.
4: Parce que là, vous êtes sur des moyens aériens. À quel moment vous décidez d'envoyer des troupes au sol?
8: C'est concomitant. Autant le Canadair, l'hélicoptère, je vais pouvoir très rapidement traiter une reprise de feu. Autant lorsqu'on a des reprises en plein massif, on se rend compte qu'il faut prendre le temps de se rendre sur place.
6: Et même quand il n'y a plus de fumée, il faut noyer ces lisières, nous explique Pascal, ce pompier marseillais venu en renfort.
9: On se met en jet diffusé et toute la partie à traiter, on la noie, mais on met vraiment beaucoup d'eau. On les retourne, ça peut prendre des dizaines de minutes pour traiter une centaine de mètres. Et on va, on revient, et c'est ça qui ensuite peut reprendre même 2-3 jours après.
6: Notamment à cause du vent, ce qui explique pourquoi les pompiers ont autant de mal à fixer cet incendie.
5: Le reportage dans le Var d'Yvan Planteil. Et Johan, des orages dans l'air ce lundi matin.
0: Avec des nuages qui commencent à s'amonceler et faire leur apparition sur la région du sud-ouest, ainsi que, et notamment, la Nouvelle-Aquitaine et les Pyrénées. Dans le nord et la région Grand Est, en revanche, c'est du beau et grand soleil, un petit peu voilé, mais des températures qui sont déjà très douces dès ce matin, avec une chaleur qui va persister tout au long de ce lundi. Et puis, sur le pourtour méditerranéen, également de la chaleur et du soleil à prévoir. Des températures ce matin, quelques-unes, 20 à Aurillac, 21 à La Rochelle et Bordeaux, 22 à Dijon, 25 à Perpignan. Et puis cet après-midi, les orages vont se former sur une ligne qui ira du sud-ouest au massif central. Et sur le reste du pays, le soleil, lui, va dominer avec par endroits de fortes et très fortes chaleurs. Ce sera le cas sur la région Grand Est. 36 prévus à Besançon, 38 à Strasbourg, 26 à Brest. Alors que sur le pourtour méditerranéen, il fera chaud, mais dans une moindre mesure, avec des températures comprises dans les normales saisonnières. Et chez vous, comment ça se passe? Vous nous l'écrivez sur la page Facebook d'ici. On salue Kevin, chez qui il fait 20 degrés à Mulhouse ce matin. Un ciel partiellement nuageux, nous écrit-il. Il nous a envoyé une petite photo d'un chat dans un hamac avec des lunettes de soleil qui nous souhaite un joli lundi. Merci pour le chat, Kevin. Alexandre, lui, vit à Saint-Martin-le-Vinou, dans le sud-ouest. Il a relevé ce matin 24 degrés tous les jours ici. On fait la météo ensemble.
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0: C'est lundi, le premier du mois d'août. J'espère que le week-end s'est bien passé. Vous avez passé un bel été. Il n'est pas fini.
5: Il n'est pas fini.
0: On est pile au milieu là.
5: Eh oui, pile, pile, pile.
0: Ici des 5h, bonne humeur, bonne musique. Avec ce titre de Jeanne Mas, Sauvez-moi sur les ondes de votre radio locale, 5h36.

0: écoutez ici votre radio locale, à vos côtés pour vous accompagner dans les tout premiers instants de cette nouvelle journée. Il est 5h39, bon réveil.
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0: Et à chaque nouvelle journée ici, une nouvelle arnaque à déjouer ce lundi. Cyril, dans C'est pas vrai, il sera question d'une fausse carte de crédit.
2: Des fausses cartes bleues que les escrocs envoient directement dans nos boîtes aux lettres. C'est assez fou, tellement fou que la police nationale tire la sonnette d'alarme, Johan.
0: Ça, c'est une vraie chanson, de la vraie musique sur votre radio locale ici.
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0: On ira au paradis d'ici quelques minutes avec Michel Polnareff.

0: c'est tout ensemble.
1: Ben oui.
0: Les insomnies comme le reste, les bons moments comme les plus mauvais. Bon, ce matin, vous aimez lire, on va vous offrir le livre de la semaine. C'est un livre sur l'histoire de quatre personnes totalement qui ne se connaissent pas, qui se rencontrent dans un train qui va à Quimper. Et là, finalement, cette rencontre va changer leur vie. On va vous l'envoyer. Ceci, plus quelques goodies, comme on dit, des cadeaux dans le paqueté et surtout les fameuses, celles qu'on s'arrache, les lunettes pour regarder l'éclipse du 12 août prochain. Voilà, ça va partir
2: d'accord,
0: chez vous.
2: Oui.
3: Je crois que c'est le dernier jour pour les avoir, ces lunettes.
0: La dernière semaine.
3: Dernière semaine.
0: Vous êtes toujours dramatique.
3: Ah bah, dernier jour, c'est mais vous les derniers jours.
0: C'est le dernier jour. C'est le dernier jour.
3: Les derniers jours.
0: Jusqu'à vendredi, on vous les offre tous les matins, ici, dès 5h. En attendant, on vous souhaite une belle journée, Solange.
2: Oui, vous avez mon adresse.
0: Non seulement votre adresse, on va mettre un petit timbre sur l'enveloppe, tout ça va partir chez vous à Orléans.
3: C'est Savaria qui fait ça avec
2: d'accord.
3: Une perfection exemplaire.
2: Beaucoup.
0: Passez une belle journée. Merci. À très bientôt, Solange, oui. Sur l'antenne d'ici. Ça se passe comme ça, tous les jours, dès 5h, on se réveille ensemble.
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0: 5h42, chaque matin, c'est pas vrai, votre rendez-vous anti-arnaque avec vous, Aude Razo, qui veillez au grain pour nous éviter de nous faire avoir. Aude, décidément, les escrocs ne reculent devant rien, ils envoient même maintenant de fausses cartes bleues dans nos boîtes aux lettres.
6: Oui, c'est assez fou, tellement fou d'ailleurs que la police nationale tire la sonnette d'alarme. Tout commence avec un courrier dans une enveloppe. Je ne parle pas de mail, je vous parle bien de la boîte aux lettres physique en bas de chez vous ou devant chez vous. Dans cette enveloppe, il y a une carte bancaire flambant neuve. On dirait une vraie, avec la puce, la bande magnétique, le logo de votre banque. Le courrier vous dit que c'est une carte plus sûre, plus sécurisée et il vous demande de l'activer rapidement. Pour ça, il faut scanner un QR code.
0: Et le piège, j'imagine, c'est justement ce QR code.
6: Et voilà, exactement. Il ne faut surtout pas flasher ce QR code. Parce que si vous le faites, votre téléphone va vous afficher un site qui ressemble comme deux gouttes d'eau au site officiel de votre banque. Et patatras, vous donnez aux escrocs tout un tas d'infos ultra sensibles, identifiant, mot de passe. Votre compte peut être vidé en quelques minutes, nous dit la police. Pour que les choses soient claires, déjà, jamais votre banque ne vous enverra une nouvelle carte bleue sans vous avoir prévenu avant. Et l'activation de la carte, elle ne se fait jamais via un QR code. La vraie procédure, on la connaît, on l'a tous fait, c'est toujours la même. Soit vous retirez de l'argent au distributeur, soit vous allez en boutique pour faire un achat. Si vous recevez ce type de courrier avec une carte dedans, un autre indice doit vous alerter. Les fausses cartes n'affichent ni votre nom, ni votre numéro de carte. Et ça ne va pas. En fait, ça n'a aucune valeur, c'est juste un bout de plastique.
0: C'est bien noté, Aude Razo, tous les jours dans C'est pas vrai, pour vous éviter le pire et de tomber dans le panneau ici.fr à la page arnaque pour retrouver tous les liens utiles de cette chronique. Ces prochaines minutes, vous allez savoir et comprendre pourquoi les volcans sont-ils des exhausteurs de goût. C'est à suivre dans le monde merveilleux du vivant. Pour l'heure, voici Taylor Swift, ici.

0: Merci d'avoir choisi ici votre radio locale pour entamer cette nouvelle semaine. Ce lundi, il est 5h47. Bon réveil. Et aujourd'hui, dans le monde merveilleux du vivant, trois choses à savoir sur un être vivant, le volcan. Bonjour Benoît Prospero.
1: Et pourtant, si vous le saviez, bonjour à toutes et tous au programme Vivant donc. Biodiversité et exhausteur. Première chose à savoir, le volcan est bien un être vivant. Pourquoi on peut affirmer cela? Eh bien parce qu'il respire, souffle, tousse ou encore explose. Et c'est d'ailleurs ce qui intrigua les hommes depuis l'Antiquité. Qu'y avait-il à l'intérieur de la Terre? Du feu, un océan avec des tempêtes. Depuis que nos ancêtres très lointains ont été confrontés au feu des volcans dans le rift africain, pour rappel, jusqu'aux dernières technologies de surveillance par les satellites, les humains n'ont de cesse de vouloir comprendre le fonctionnement des volcans.
0: Et qu'est-ce qu'on a compris par exemple ?
1: Excellente question. Eh bien par exemple, deuxième chose à savoir, qu'un volcan est un hotspot de biodiversité. Et ceux qui vivent par exemple sur le célèbre Etna le savent très bien. Ils ont des sources d'eau très très pures, des sols extraordinairement fertiles qui peuvent donner une récolte par mois, d'excellents citrons, de délicieuses oranges et à la fin de l'année des pistaches, des champignons, des olives, etc. Pourquoi ? Eh bien parce que les roches volcaniques sont extrêmement fertiles et les volcans étant beaucoup moins accessibles, ils restent les derniers sanctuaires d'une biodiversité extraordinaire.
0: En fait, Benoît, quand on parle de gastronomie, on peut presque dire qu'un volcan est donc un exhausteur de goût.
1: Ah mais pas presque, totalement. Exhausteur de goût pour les fruits, les légumes, etc. Mais aussi, troisième chose à savoir, pour les humains qui, sur la planète, vivent au pied des volcans. 800 millions d'êtres humains qui vivent au pied d'un volcan. Alors pourquoi c'est un exhausteur de goût pour eux? Parce que c'est un exhausteur de goût de la vie. Quand vous habitez au pied d'un volcan, quand vous êtes dans cette situation, chaque jour, quand vous ouvrez vos volets, vous regardez comment va votre voisin, le volcan, qui vous rappelle, plus qu'ailleurs, qu'il faut profiter de chaque jour. Parce que, du jour au lendemain, vous pouvez tout perdre. Appelle-moi chèvre et regarde-moi grimper là où je n'ai aucune raison d'être. Le monde vivant est merveilleux, écoutons-le. Et merci au formidable géologue Arnaud Guérin, auteur de nombreux ouvrages, dont Une histoire de l'exploration des volcans, publié aux éditions Glénat.
0: Merci Benoît Prospero, à demain pour de nouvelles découvertes sur le monde merveilleux du vivant.
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0: À 6h10, ce lundi, à la une de la presse, on voyage dans la mythologie.
3: Ulysse, les secrets d'un grand voyage. C'est le grand dossier à retrouver cet été consacré dans le magazine Historia. Notre invitée est la rédactrice qui a signé l'article.
0: Bonjour Laure de Cantane. Laure, est-ce que vous êtes avec nous ? Comment, en quelques mots déjà, vous pourriez présenter ce héros de la mythologie grecque qui est Ulysse ?
4: Ulysse, c'est le dernier des héros et le premier humain. C'est-à-dire qu'il a pas, il n'est pas invincible, il est tout ce qu'il y a de plus mortel, il n'a pas d'épée, autre chose magique. Il a juste une seule qualité, qui est une qualité humaine par excellence, c'est son sens de l'intelligence. C'est-à-dire que Ulysse, c'est celui qui, dans une situation, et l'histoire de l'Odyssée le prouve, c'est celui qui s'en sort toujours. Il trouve toujours un moyen de se tirer des mauvais pas.
0: Rétrospectivement, comment explique-t-on que ce récit de l'Odyssée soit devenu un texte fondateur qui traverse les siècles ?
4: Ah, parce qu'il est magnifique et surtout parce qu'il contient absolument tout. Il y a de l'aventure, il y a de l'amour, il y a de l'héroïsme, il y a du doute surtout. Et puis, c'est l'idée d'endurance. C'est-à-dire que Ulysse est quelqu'un qui est endurant et qui nous donne aussi beaucoup d'espoir. Parce qu'en fait, ce qui lui arrive, c'est que quoi qu'il advienne, quelle que soit la guerre auquel il est confronté, le monstre auquel il est confronté, il y aura toujours un moyen de s'en sortir et de survivre.
0: En quelques mots, pourquoi Ulysse refuse-t-il l'immortalité ?
4: D'abord, la première raison, c'est que c'est la nymphe qui lui offre. C'est une nymphe, elle est très belle, mais il n'est pas amoureux d'elle. L'éternité avec quelqu'un, l'immortalité jusqu'à la fin des temps avec quelqu'un qu'on n'aime pas, c'est rapidement un cauchemar. L'immortalité aussi, ça voudrait dire, ça ne veut pas dire qu'il ne va pas vieillir. Et en fait, ça ne l'intéresse pas, il va être pleinement humain et surtout rentrer chez lui.
0: À l'affiche, il y a l'Odyssée, l'adaptation de ce récit par Christopher Nolan. Déjà, est-ce que vous l'avez vu au cinéma ?
4: Oh oui, je l'ai vu. Alors, comment... la veille de sa sortie.
0: Bon, ouais. Vous connaissez, vous possédez les tenants et les aboutissants de ce récit. Comment vous, la grande lectrice de l'Odyssée, avez-vous perçu cette adaptation au cinéma qui forcément est réductrice ?
4: Alors, pour le dire assez rapidement, donc déjà ça m'a plu. Ça m'a plu parce que je trouve que c'est une interprétation particulièrement intelligente. Il a choisi de traiter un sujet. Son point, c'est celui de la guerre. Sentiment de culpabilité à cause de l'invention du cheval de Troie. Et c'est un axe vraiment intelligent, quoi, et surtout qui correspond à la fois à Ulysse, parce que c'est la métisse, à la fois au Rhapsode, parce que c'est prendre un bout de l'histoire pour la partager à un public, et surtout très en phase avec le public que nous sommes maintenant, parce que c'est la thématique de la guerre. C'est moi, l'Odyssée, je la lis tous les ans, donc chaque année, je lis une Odyssée différente, et à chaque fois, c'est une aventure différente.
0: Ulysse, les secrets d'un grand voyage, dans le numéro double d'Historia, retrouvé en kiosque ce mois d'août. Merci Laure d'être passée par le téléphone d'ici ce matin.
4: Je vous en prie, excellente journée.
0: Parce que la mode est un éternel recommencement ce matin. Dans ces tendances, on va parler de ce bon vieux téléphone à clapet. Il fait son grand retour. C'est à venir dans 3 minutes. Lui, il n'est jamais parti. Toujours là. Michel Polnareff sur votre radio ici. Bon début de journée.

0: nous écouter ici. Bientôt, ce lundi, il sera 6h avant de retrouver toute l'équipe d'ici matin. Muriel Jordan nous a rejoint pour ses tendances, votre rendez-vous entre info et humour pour mieux comprendre ce monde qui va beaucoup, beaucoup, beaucoup trop vite. Aujourd'hui, Muriel, c'est le retour du téléphone à clapet.
1: Oui, c'est le retour d'un ancêtre qu'on connaît bien, le téléphone à clapet, baptisé aussi flip phone. Pour rappel, le téléphone à clapet, c'est un téléphone basique, pas connecté à Internet, et quand tu raccroches, t'as l'impression de fermer les volets. C'est la simplicité même. Tu téléphones, tu envoies des SMS.
2: Simple, basique.
1: De plus en plus d'adolescents et de jeunes adultes troquent volontairement leur smartphone pour ce genre d'appareil qu'ils trouvent aussi stylé. Donc, je m'adresse ici à tous les parents et grands-parents qui nous écoutent. Si vous ressortez vos vieux appareils de type BlackBerry, vos enfants ne vous traiteront pas de vieux cons. Parce que sur les réseaux sociaux, ces vieux téléphones sont à la mode.
3: Avec mon dumbphone, je suis moins dépendant de mon téléphone. Et ça m'a aussi permis de faire plus d'activités, ce que je galérais à faire avec mon ancien téléphone.
4: Voilà, nous allons découvrir aujourd'hui le Clap Facile 3. Donc, un téléphone juste pour téléphoner.
5: 2h30, c'est le temps que je passais tous les jours sur mon téléphone. Sauf qu'il y a un moment où je me suis demandé, mais est-ce que ce temps que je passe sur mon téléphone, il est réellement productif ?
6: Aujourd'hui, j'ai décidé de passer un mois avec un téléphone à clapet.
1: Tout ça illustre encore un phénomène de plus en plus documenté, les effets néfastes des écrans, notre dépendance aux smartphones, aux applis, au scrolling.
0: Et les ados qui se baladent avec un vieux téléphone veulent avant tout s'affranchir des réseaux sociaux tout en restant quand même joignables un minimum.
1: Hein. Oui, ils sont conscients des bénéfices sur leur sommeil, sur leur qualité de vie et il y a un petit côté vintage dans les téléphones à clapet. Il y a 3 ans, des milliers de vidéos annonçaient la sortie du téléphone à clapet Barbie, tout rose, devenu la coqueluche des influenceurs. L'influenceuse Esterium, de son vrai nom Diane Benamou, vulgarise la tech sur les réseaux sociaux et elle a analysé ce phénomène.
7: Le problème aujourd'hui avec les nouvelles générations, c'est qu'on a tuer l'ennui. Dès qu'il y a 3 secondes de vide, on sort le téléphone. On ne laisse plus notre cerveau se mettre en veille. Du coup, si la Gen Z achète ses vieux portables, c'est une stratégie de survie. Ils payent pour acheter du silence. Ils payent pour avoir le droit de ne plus être notifiés.
1: Il y a quand même une nostalgie des jeunes pour ces années qu'ils n'ont pas connues, celle d'un monde sans téléphone portable, avec un bon vieux téléphone filaire, une cabine téléphonique, le beau teint, un monde plus libre pour ces lycéens à qui j'ai tendu mon micro.
8: C'est d'autant plus simple, il y avait moins de technologie, on s'amusait avec très fun, pas prise de tête. On est trop sur nos téléphones, on profite pas assez de la vie comme si on était dans les années 80.
9: T'aurais aimé vivre dans les années 90?
8: Ah oui, vraiment. Parce que j'adorerais en fait voir un monde où il n'y a pas de téléphone, où il n'y a pas de qu'est-ce que je vais poster sur Instagram.
1: Bref, le téléphone à clapet, c'est tendance. Le mot-clé flip-phone engrange d'ailleurs près d'1 milliard de vues sur TikTok. Reste à savoir comment ces internautes ont pu filmer et poster leurs vidéos avec un téléphone à clapet.
0: En attendant le retour du Minitel, on vous retrouve demain, même heure, même antenne, Muriel Jordan. Tiens, ce lundi, 3e étape du Tour qui passera par le Jura. Une course à vivre tout au long de l'après-midi en direct, ici avec l'arrivée à Poligny. En attendant, toute l'équipe d'ici matin à vos côtés pour vous réveiller. Excellente journée.
10: Merci Johan Rock. Rendez-vous demain dès 5h. Il est 5h59. La Mayenne se réveille et Maïwenn Bordron pour vous informer dans quelques secondes. Bonjour Maïwenn.
11: Bonjour Cédric, bonjour à tous.
10: Une nouvelle semaine à passer tous ensemble à vos côtés pour vous informer dans quelques secondes, pour vous offrir des beaux cadeaux aussi tout au long de ce lundi 3 août. C'est Christelle Letiec qui est avec nous. Bonjour Christelle.
11: Bonjour Cédric, bonjour à tous.
10: Bonjour à la carte postale d'ailleurs qui n'a pas été trouvée, nous a dit l'ami Hervé Lefebvre hier. Une nouvelle commune à identifier et des beaux cadeaux avec le festival Terre en Fête. On vous offrira les entrées et les repas également. Il réalise cette émission de main de maître jusqu'à 9h. C'est Tito qui est avec nous pour nous accompagner. Bonjour Titou. Ça marche pas, mais ça marchera plus tard, c'est pas bien grave, c'est que lundi. Il est 6h, nous sommes le 3 août, installez-vous, nous on vous accompagne sur la première radio du département.
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10: Bon réveil, vous écoutez Ici Mayenne, il est 6h. Les infos, Maïwenn Bordron, les Restos du Cœur de la Mayenne lancent un appel aux bénévoles.
11: L'association possède notamment un camion pour assurer des distributions alimentaires en zone rurale. Ce centre itinérant sert environ 1200 repas par semaine à 260 bénéficiaires. 15 bénévoles supplémentaires sont nécessaires pour l'activité de ce camion car le nombre de bénéficiaires ne diminue pas l'été, explique Arthur Lemarchand. C'est le référent des Restos du Cœur de la Mayenne.
13: On penserait que tout le monde part en vacances, mais voilà, nous, les personnes qu'on accueille au quotidien dans les centres ou au centre itinérant, en fait, ne partent pas en vacances. A contrario, nous, nos bénévoles, bah, partent en vacances ou, vu la moyenne d'âge, souvent gardent leurs petits-enfants, etc. Donc, bah, ça fait qu'on a autant de bénéficiaires, bah, de personnes accueillies. Mais à côté, on n'a pas beaucoup de bénévoles. L'été, en plus, les enfants sont là tout le temps chez leurs parents. Toute l'année, ils peuvent manger à l'école le midi. Là, c'est pas le cas. Donc, c'est-à-dire que ça fait des charges en plus pour les familles l'été. Donc, la demande, elle est croissante tout l'été.
11: Pour savoir comment devenir bénévole au Resto du Cœur de la Mayenne, toutes les infos pratiques sont sur ici.fr. Autre appel aux bénévoles. Il a été lancé vendredi dernier sur Ici Mayenne par une retraitée lavalloise, Laura Gabaye-Couéfé, chercher un local pour stocker des dons pour les sinistrés des incendies en Gironde. Le local a été trouvé et la collecte va pouvoir débuter dès demain matin à 10h. Il faut se rendre dans l'ancienne marbrerie du quartier Saint-Pierre-le-Potier à Laval. On vous a mis l'adresse exacte sur ici.fr. Il s'agit d'une collecte à destination des enfants sinistrés. Vous pouvez déposer des vêtements, des fournitures scolaires ou encore des jouets. Des bénévoles sont toujours recherchés pour assurer les permanences jusqu'au vendredi 21 août dans ce local. Pour participer, vous pouvez nous envoyer un message sur WhatsApp au 02 43 67 11 11. Le méga-feu en Gironde est toujours fixé. Les résidents de la presqu'île du Cap-Ferret vont pouvoir rentrer chez eux à partir de 19h ce soir, selon la préfecture. La quasi-totalité des habitants évacués depuis le début de l'incendie le 22 juillet vont donc pouvoir retrouver leur logement. Ils étaient 224 000 personnes évacuées au total. 36 départements sont placés aujourd'hui en risque élevé de départ de feu, de forêt, selon Météo France. Et la Mayenne est concernée. Alors que le niveau d'alerte était repassé à modéré ce week-end dans notre département, les températures repartent à la hausse aujourd'hui en Mayenne. Jusqu'à 33 degrés sont attendus à Gouron, mais aussi à Évron.
10: Hier, une trentaine de pompiers mayennais a été mobilisée sur un feu de hangar agricole.
11: L'incendie s'est déclaré vers 14h à Argenton, Notre-Dame, une commune rattachée à Biernay, les villages dans le sud de Mayenne. Du fourrage est parti en fumée. Plusieurs bêtes ont péri dans les flammes, d'après les pompiers mayennais. Deux personnes gravement blessées hier en fin d'après-midi sur les routes mayennaises. Une voiture s'est retrouvée sur le toit sur la départementale 962 au niveau de Château-Gontier-sur-Mayenne. L'accident a eu lieu un peu avant 18h à bord du véhicule. Un homme de 86 ans gravement blessé est transporté au CHU d'Angers et une femme de 83 ans légèrement blessée. Elle a été transférée au centre hospitalier du Haut-Anjou. Le deuxième accident a eu lieu une heure plus tard sur la départementale 235 à Torigny-en-Charny dans les Couévrons. Un motard de 69 ans est gravement blessé. Il a été transporté en hélicoptère au CHU.
10: Une bonne nouvelle pour les adeptes de natation.
11: La piscine Saint-Nicolas à Laval rouvre ses portes ce matin à 9h. Les bassins intérieurs sont donc à nouveau accessibles après un mois de travaux de mise en conformité. La centrale de traitement de l'air du hall d'accueil et des vestiaires a par exemple été changée. Les bassins extérieurs, eux, restent fermés jusqu'au 6 septembre.
10: J-5 avant la reprise de la Ligue 2 pour les footballeurs du Stade Lavallois.
11: C'est la rentrée pour les Tango après une série de matchs amicaux cet été. Ils se déplacent samedi soir à Rodez avec l'ambition de se relancer. Le Stade Lavallois s'est maintenu de justesse en Ligue 2 au mois de mai lors des matchs de barrage face à Rouen. Deux mois après, l'équipe a été remaniée. Un nouveau coach est aux manettes. Les supporters des Tango ont hâte de voir ce que ça donne sur le terrain.
14: Ouais, il faut que ça reprenne. C'est ce que mon épouse, elle me disait. Elle me dit, ah bah c'est la Coupe du Monde, c'est fini. Bah, je dis oui, mais le Stade Lavallois, c'est reparti. Donc on est impatient et puis bah, il y a eu quand même beaucoup de changements. Donc on voit bien là, par contre ce qui est très bien c'est d'intégrer tous les jeunes dans cette équipe et on voit que là les jeunes apportent pas mal quand même quoi.
15: Bon, il y a toujours un peu d'impatience, oui bien sûr. Et puis bon, on repart sur un nouveau projet avec un nouveau coach, une nouvelle équipe. Donc voilà, on va leur laisser un peu de temps et puis on espère que la mayonnaise va prendre, tout simplement.
16: Même pour les joueurs, je pense que c'est plus intéressant de faire un match officiel que des matchs amicaux, c'est pas la même envie quoi, en fin de compte.
17: Cette année on a l'air de voir une équipe qui prend une certaine cohésion, donc c'est à voir quoi. On attend, c'est pour ça qu'on attend avec impatience. Le match du Rodez, quoi. Voir déjà comment ça va prendre. Quoi.
11: Le coup d'envoi de la Ligue 2 pour le Stade Lavallois, c'est donc samedi soir à 20h45, un match face à Rodez qu'on vous fera vivre évidemment sur Ici Mayenne. Troisième étape du Tour de France féminin. Aujourd'hui, avec une arrivée en France, les coureuses partent ce midi de Genève en Suisse, direction Poligny dans le Jura. Hier, c'est à nouveau la néerlandaise Lorena Wiebes qui s'est imposée. Elle conserve le maillot jaune. Du côté de l'équipe Mayenne Bombana Maipai, la première coureuse se classe 28e de cette deuxième étape. L'américaine Nathalie Quinn était dans le groupe de tête. Ici Mayenne vous fait vivre ce Tour de France Femmes depuis l'intérieur avec les coulisses de la course. Leurs témoignages sont à écouter tous les matins dans le journal de 9h, puis sur nos réseaux sociaux. Tout le monde prend bien soin de nous et ce sont des petites choses qui sont importantes pour la récupération. Nous expliquera par exemple Fiona Mangan, une ancienne championne d'Irlande qui a terminé 118e de la deuxième étape hier.
10: Ici Mayenne qui vous fait vivre également cette semaine les préparatifs des bateaux mayennais avant la route du Rhum.
11: La course à la voile en solitaire partira le 1er novembre de Saint-Malo et ralliera Pointe-à-Pitre en Guadeloupe. Trois bateaux sponsorisés par des entreprises mayennaises seront sur la ligne de départ. Ce matin, on monte à bord d'un des plus grands bateaux du monde, le trimaran actuel Ultime 4, un voilier détenu par le groupe mayennais d'intérim actuel. Raphaël Aubry l'a visité à Lorient dans le Morbihan.
18: Ce bateau vole aussi grâce à des moustaches en carbone sous les coques.
19: Ces petites ailes d'avion qu'on enfonce dans l'eau, ça nous permet vraiment d'enlever du frottement de l'eau. Donc le bateau, on dit, vole au-dessus de l'eau, les coques ne touchent plus l'eau. On n'est qu'en relation avec l'eau par les appendices, par ses foils. En fait, ça donne aussi un petit élément de sécurité, je trouve. Ça stabilise le bateau. C'est des bateaux qui sont quand même plutôt agréables à naviguer.
18: En mer, Anthony Marchand est le plus souvent dans le cockpit. Pour y accéder, on traverse le trampoline accroché entre les flotteurs.
19: Le filet qui attire et qui stimule souvent les enfants qui viennent visiter le bateau.
11: Un reportage à retrouver en longueur dans l'info d'ici à 6h32 et c'est à voir dès à présent sur la page Facebook et le compte Instagram d'ici Mayenne. 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
11: Cédric, la météo, ce sont donc des températures qui repartent à la hausse aujourd'hui.
10: 33 à 34 degrés pour les maximales, nous dit Météo France Mayenne. On est toujours au-dessus des valeurs de saison, localement très au-dessus. Ce matin, c'est plus entre 16 et 20 degrés que nous allons avoir du nord au sud. Ce matin, les éclaircies seront belles. En fin d'après-midi, le ciel va se voiler de quelques nuages, mais l'ambiance restera en tout cas lumineuse. Vos relevés de température, comme tous les matins, la météo, on l'a fait ensemble avec la page Facebook d'ici Mayenne. On vous a mis un petit post avec une jolie photo du ciel mayennais ce week-end. Vous nous laissez votre température et votre commune mayennaise. Ça se passe aussi au standard au 02 43 67 11 11. François, qui est de Mayenne, il relève 20 degrés en ce lundi matin.
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10: Avec toute l'équipe d'ici matin, nous c'est 5 nuits par semaine où on aime se réveiller tôt pour vous accompagner. Eux c'est juste 3, la bande à Nicolas Sirkis Indochine pour vous accompagner de bon matin. Mais 3...

0: Titre des années 80, 1985, Indochine, 3 nuits par semaine, il est 6h13, nous sommes le 3 août et vous écoutez la première radio du département, ici Mayenne.
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0: Et J-9 avant l'éclipse du soleil, c'est le 12 août prochain, en espérant que vous soyez bien équipés avec les lunettes ici Mayenne qu'on vous a offert depuis de nombreuses semaines. Restez à l'écoute parce que cette semaine, vous pourrez encore tenter votre chance et repartir avec nous. On repart à la campagne dans un instant. Allons à la campagne, à la chapelle Auribeau cette semaine.
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0: Et tous les matins, il est avec nous, c'est le docteur Kierzek. Chaque matin cet été, on le passe en pleine forme sur notre radio ici Mayenne. Grâce à vos conseils santé, ce lundi matin, docteur, on part nager en mer.
6: Bonjour à toutes et à tous. On a tous envie de transformer notre baignade en séance de sport secrète. Aujourd'hui, je vais vous révéler comment muscler les abdominaux discrètement. Alors, on nage depuis des années, mais finalement, on ne sait pas toujours quel mouvement cible la sangle abdominale. Il faut d'abord comprendre un principe. Dès que votre corps est horizontal dans l'eau, vos abdominaux travaillent pour vous maintenir à la surface. C'est du gainage naturel en quelque sorte, mais on peut amplifier le travail. Premier exercice, les ondulations avec une planche. Allongez-vous sur le ventre, tenez une planche devant vous et réalisez des ondulations de tout le corps à la manière d'un dauphin. Vos abdominaux sont en contraction constante pour stabiliser le mouvement. Deuxième exercice, les battements de jambes sur le dos. Allongez-vous sur le dos, sans planche, bras tendus le long du corps. Gardez vos jambes bien tendues. Effectuez des petits mouvements rapides, des petits battements sans arrêt. Et pour rester à la surface, votre sangle abdominale, elle doit travailler en permanence. Troisième exercice, le crawl en traction. Vous nagez le crawl, mais en gardant vos jambes totalement immobiles. Seuls vos bras tirent et sans l'aide des jambes, c'est vos abdominaux qui vont compenser pour maintenir l'équilibre. Et c'est un excellent exercice. Vous pouvez aussi l'agrémenter avec des petites palmes courtes. Ça permet d'ajouter de la résistance, donc de renforcer la contraction.
0: Parfait, mais on a souvent tendance à oublier les dangers de la mer et de l'océan.
6: Trois règles vitales à retenir, évidemment, quand on nage en pleine mer. Règle numéro 1, on repère les courants de baïne. Ce sont des trous dans le sable qui génèrent un courant d'arrachement très puissant. C'est surtout valable sur l'océan Atlantique. Donc, si vous êtes pris, ne luttez jamais à contre-courant. Nagez plutôt parallèlement à la plage pour sortir de la baïne. Règle numéro 2, on nage toujours dans une zone surveillée. Les drapeaux rouges et jaunes, ça indique une baignade encadrée par des maîtres nageurs, sauveteurs ou interdites. Et donc, on va les respecter, même si vous êtes un excellent nageur. Règle numéro 3, prévenez vos proches. Dites à votre entourage où vous allez nager et combien de temps vous comptez rester en mer. Et si possible, nagez à plusieurs, en groupe. En plus, ça peut être sympa. Et emportez une bouée de sécurité pour être vu et vous reposer si besoin. On en trouve des pas très chers dans tous les magasins de sport. Allez, à vos maillots et à vos bouées, j'allais dire. Bon été, bonne santé à l'écoute d'ici, bien sûr.
0: Merci Dr Kierzek, 6h17. Les bons conseils santé à écouter, c'est chaque matin sur la première radio du département. Vous ouvrez les yeux, quoi de mieux qu'Imagination et Music and Lights.

0: Bon réveil et passez un bel été avec nous ici Mayenne pour vous réveiller en ce lundi 3 août. Imagination, Music and Lights, 6h20. Nouvelle semaine et on part à la campagne. Allons à la campagne, votre rendez-vous de l'été, où Claire Martin part à la rencontre de celles et ceux qui vivent au cœur du milieu rural.
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3: Bonjour, je m'appelle Jérôme Marot et je vis à La Chapelle-Auribeau.
4: Jérôme Marot, c'est vraiment un homme du cru. Il est agriculteur, il est maire de La Chapelle-Auribeau, mais il est aussi président du syndicat mixte des eaux. Sa campagne, c'est sa vie. Aujourd'hui, il nous ouvre les portes de son environnement.
3: J'habite en pleine campagne, sur le site de mon exploitation agricole. J'habite à 5 km de mon village, La Chapelle.
4: Mais ce qui est vraiment touchant, c'est ça.
3: Alors, j'ai toujours vécu ici et j'ai toujours vécu dans cette maison. Donc, j'ai 44 ans et c'est une maison qu'on se transmet de génération en génération puisque c'est la maison de l'exploitation agricole. Mon père y a vécu, mes grands-parents, mes arrière-grands-parents et depuis la Révolution française, on a fait 15 km, à vrai dire.
4: Un petit coucou, vous les connaissez forcément ?
3: Forcément, c'est mes voisins. On se connaît tous, c'est quelque chose qui est peut-être rassurant. Ce qui me plaît ici, c'est l'environnement, la nature qui est tout autour de moi.
4: Et effectivement, pour le coup, on est vraiment entouré de champs et de cette fameuse route de campagne. Alors Jérôme, il l'a dit, hein, il est maire de La Chapelle-Auribeau, des Chapelois donc, mais pourquoi il a souhaité s'engager ?
3: Nous, au niveau de cette dimension communale, d'une commune de 500 habitants, il n'y a pas cette idée politique. L'engagement, elle arrive petit à petit. C'est-à-dire qu'à l'époque, on recherchait à monter une équipe municipale et trouver un maire. Il se trouve que j'avais plutôt cette fibre-là d'aller vers les autres et de chercher à résoudre les problèmes du quotidien. Et de fil en aiguille, à travailler en tant que maire, j'ai travaillé aussi sur les sujets de l'eau et de la distribution d'eau potable. Et puis un troisième avec la protection de la ressource en eau. Et donc voilà, ce sont des mandats qui s'accumulent un petit peu par la force des choses, presque.
4: C'est ce qu'on appelle un homme bien ancré dans ses terres, et ce depuis son enfance.
3: Enfant, j'ai toujours été attiré par la nature et les animaux, l'observation, les élevages des petits animaux. Ça a été assez simple pour moi de reprendre l'exploitation familiale. C'est le vivant qui est en premier, peut-être ma passion. Oui.
4: Jérôme Marot, un Mayennais qui s'engage pour la nature et pour ceux qui y habitent.
0: Et on repart à la campagne tout au long de la semaine à La Chapelle-Auribeau. Votre rendez-vous Allons à la campagne à retrouver également sur ici.fr. Dans un instant, c'est l'horoscope de votre journée. Aussi, comment va-t-elle se passer ? Vous saurez tout grâce à Catherine Viguier. Chose qui est sûre, c'est que nous sommes le 215e jour de l'année. Il reste plus que 150 jours avant de fêter le nouvel an. Oui, en ce 3 août, et on souhaite une bonne fête à toutes les Lydies. Aujourd'hui, si vous en connaissez, la fête, c'est à souhaité en ce lundi. Jérémy Frérot, lui, a choisi simplement le titre, c'est Frérot.
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0: Frérot de Jérémy Frérot sur votre radio locale ici Mayenne. Dans un instant, comme promis, c'est l'horoscope de Catherine Viguet.
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0: Et l'horoscope est là, Catherine Viguier. Certains natifs pourraient se tromper de route ce lundi.
6: Alors quand Neptune est de la partie, oui.
7: Bélier, le paysage astral vous est davantage favorable, mais avant d'agir, réfléchissez.
8: Taureau, vous vous sentez vulnérable, alors pas question de vous culpabiliser, faites-vous confiance.
9: Gémeaux, vous pourriez vous heurter à des avis contraires, eh bien vous tiendrez tête.
10: Cancer, vous rassurer, vous réconforter sera le meilleur des cadeaux à vous faire.
11: Lion, agréable début de semaine, vous avez foi en vos démarches et le reste suit.
12: Vierge, vos besoins matériels, financiers sont d'actualité, on pourrait même vous donner une somme d'argent.
13: Balance, la vie relationnelle et de circonstances, un rendez-vous, une discussion sont marquants.
14: Scorpion, vous accompagnez ceux qui souffrent sans vous oublier, vous, ce qui est une bonne chose.
15: Sagittaire, quelle jolie journée avec des joies sentimentales, créatives et vous avez du talent.
16: Capricorne, très vite la famille se rappelle à vous, s'il y a un souci vous aurez la solution.
17: Verseau, durant des années vous êtes tenu de vous remettre en question mais par exemple aujourd'hui ça porte ses fruits.
18: Poisson, plein feu sur vos petites et grandes économies, vous aurez envie de partager, de faire plaisir.
19: Et pour nous tous, allons dans le sens de nos atouts célestes.
0: Merci Catherine Viguier, l'horoscope comme tous les jours que vous retrouvez et que vous partagez sur ici.fr. Encore une nouvelle fois en ce lundi, une bonne fête à toutes les Lily.
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0: Lydie, hein, pas Lily, c'est bien Lydie. Pratiquement 6h30, dans un instant, Mayenne Bordron, c'est l'info d'ici.
13: Et ce matin, on vous propose une série sur les voiliers sponsorisée par des entreprises mayennaises qui participeront à la Route du Rhum. Alors, il n'y a pas la mer en Mayenne, mais on aime quand même la mer et ce côté maritime. On ira à Lorient dans quelques minutes.
0: L'essentiel de l'actu en France et dans le monde, le 90 secondes avec vous, Cyril Ardo-Redon.
6: D'ici ce soir, la quasi-totalité des 224 000 personnes évacuées en raison de l'incendie en Gironde aura le droit de rentrer à la maison. C'est à partir de 14h pour les habitants de Lèchebourg et du Porge, dès 19h pour les résidents du Cap Ferret. Un guichet France Service sera ouvert pour accompagner les sinistrés. Dans ce département, sur les 40 000 entreprises impactées par l'incendie, environ 20 000 sont en difficulté, dit la Chambre de commerce et d'industrie de Gironde. Une réunion a lieu ce matin entre la CCI et le président de la Nouvelle-Aquitaine pour trouver des solutions d'accompagnement. Dans le Var, tout le monde est désormais autorisé à rentrer chez lui. Au total, en raison du feu du massif du Gros Bessillon, 2800 personnes avaient été évacuées. L'incendie, lui, est contenu, mais pas fixé, avec des reprises ce week-end à Corrence ou à Montfort. Face aux incendies, 36 départements du sud et du nord du pays sont placés aujourd'hui en orange pour un risque élevé. La quasi-totalité du reste du pays est en jaune. Des vigilances orange aujourd'hui, canicule pour 20 départements du quart sud-est et pour un risque d'orage dans 7 départements du sud-ouest. Prudence sur la route également, après ce week-end très compliqué de chasse et croisée, des difficultés persistent, l'ensemble du pays est en orange dans le sens des départs. Et puis, le Tour de France Femmes, la troisième étape aujourd'hui entre Genève en Suisse et Poligny dans le Jura, 156 km au total, la néerlandaise Lorena Vibes reste en jaune, le départ c'est à 13h25.
13: Cyril Ardo-Redon s'évoquait, faites le tour de l'info en France et dans le monde en 90 secondes ce matin. Dans l'info d'ici, ICI Mayenne vous propose une série à partir de ce matin sur les voiliers sponsorisés par des entreprises mayennaises. Dans 3 mois, 3 bateaux mayennais prendront le départ de la prochaine route du Rhum. La course à la voile en solitaire va relier Saint-Malo à Pointe-à-Pitre en Guadeloupe. Premier épisode ce matin sur l'un des plus grands bateaux du monde, le trimaran actuel Ultime 4, détenu par le groupe d'intérim mayennais actuel. Raphaël Aubry, on visite ce matin avec vous ce voilier gigantesque à Lorient dans le Morbihan.
20: Lorient, c'est la capitale française de la course large. Au ponton, juste devant l'ancienne base des sous-marins, il y a des sacrés bateaux. Actuel fait partie de ceux qu'on voit en premier avec ses 3 coques rouges et noires.
21: C'est complètement les Formule 1 des mers.
20: Anthony Marchand, le skipper assis à l'avant.
21: Déjà lié à leur vitesse, c'est les bateaux océaniques les plus rapides au monde. Ça nous permet de faire potentiellement le tour du monde en 40 jours en équipage.
20: Sur la route du Rhum, il sera seul à bord de ce voilier qui prend de la place dans le port.
21: 32 mètres de long par 23 mètres de large. Ça correspond presque à deux terrains de tennis. Et le mât, il culmine un peu moins de 40 mètres à 37 mètres de haut. Alors on a 600 mètres carrés de voile. C'est des surfaces qui sont juste pharaoniques.
20: Un mât de 37 mètres de haut, c'est l'équivalent d'un immeuble de 12 étages. Ce bateau vole aussi grâce à des moustaches en carbone sous les coques.
21: C'est des petites ailes d'avion qu'on enfonce dans l'eau. Ça nous permet vraiment d'enlever du frottement de l'eau. Donc le bateau, on dit, vole au-dessus de l'eau. Les coques ne touchent plus l'eau. On n'est qu'en relation avec l'eau par les appendices, par ses foils. En fait, ça donne aussi un petit élément de sécurité, je trouve. Ça stabilise le bateau. C'est des bateaux qui sont quand même plutôt agréables à naviguer.
20: En mer, Anthony Marchand est le plus souvent dans le cockpit. Pour y accéder, on traverse le trampoline accroché entre les flotteurs.
21: Le filet qui attire et qui stimule souvent les enfants qui viennent visiter le bateau.
20: Nous voici à l'intérieur, à l'arrière du voilier où se trouve tout un tas d'instruments.
21: C'est là où on a les winches, colonnes, les moulins café, les barres à roues pour diriger le bateau, les drisses, les écoutes qui reviennent dans cette zone-là. Donc on passe 80% du temps ici à diriger le bateau, à régler le bateau, à avoir une veille aussi de vigilance de ce qui se passe autour de nous. On n'est pas les seuls sur l'Atlantique.
20: Des hublots permettent d'avoir une vue à 360 degrés. Et forcément, pendant les courses, il faut aussi pouvoir se reposer. Ça se passe au fond du cockpit.
21: Un endroit qui est tout petit, où il y a juste un lit, un réchaud et une table à cartes. Donc la table à cartes aujourd'hui, c'est pas la grande table avec les cartes marines dessus. C'est vraiment des cartes électroniques qui sont sur l'ordinateur, où il y a le bateau qui est à l'instant T.
20: Avec ce bateau de 2017, acheté l'année dernière par l'équipe actuelle, Anthony Marchand vise la victoire sur la route du Rhum.
21: On rêve tous d'arriver premier en Guadeloupe. Mais surtout, l'objectif, j'ai envie de dire, c'est qu'on soit fier du chemin qu'on a parcouru pour arriver en Guadeloupe.
20: Ils seront 7 skippers au départ le 1er novembre dans la catégorie ultime, les Formule 1 des mers.
13: La visite du trimaran actuel est à voir en vidéo sur nos réseaux sociaux. Demain, dans le deuxième épisode de notre série sur les bateaux mayennais au départ de la route du Rhum, on découvrira les coulisses de l'équipe actuelle. Une vingtaine de salariés travaillent sur ce voilier de 32 mètres de long.
0: Dans l'actualité mayenne, les Restos du Cœur de la Mayenne qui ont besoin de bénévoles cet été.
13: Et notamment pour assurer les distributions à bord de son camion itinérant. Il manque une quinzaine de bras actuellement pour les tourner, mais aussi pour la logistique pour réceptionner les aliments. Reportage dans le journal de 7h. Cédric, la météo, les températures dépassent à nouveau les 30 degrés aujourd'hui.
0: L'été sera chaud, l'été sera beau. En Mayenne, oui, en tout cas encore une journée où on sera largement au-dessus de 30, puisque les maximales proposées par Météo France Mayenne oscillent plutôt entre 33 et 35 degrés du nord au sud. Le tout avec un franc soleil, quelques nuages en fin de journée, mais qui ne vont pas gâcher la sensation de beau temps. Vos relevés de température tôt ce matin au 02 43 67 11 11. François à Grasé, c'est 22 degrés. On a Gérard à Mayenne, 20 degrés. Marivonne a forcé 19 degrés. Elle fait un grand bonjour à l'équipe et plus particulièrement à Cédric.
13: Ah,
0: mon petit fan club. Comme ça. C'est sympa. Bah oui.
13: Tant pis pour Marivonne.
0: Bah oui.
13: Mais on la salue quand même, Marivonne.
0: Bah oui, Marivonne, faut penser à toute l'équipe quand même. Je sais que vous m'affectionnez particulièrement, mais bon, Maïwenn, ça fait mal à son petit cœur, tout aussi. Christelle, c'est toute une équipe cette matinale. Sachez que si j'étais seul, croyez-moi, on n'en serait pas là.
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0: Et dans Marivonne, je ne suis pas un héros, comme dirait Balavoine en chanson.
13: Quasiment.
0: 6h36. Bon réveil, c'est lundi, c'est le début de la semaine pour ceux et celles qui l'attaquent avec nous. Vous avez choisi la première radio du département pour ceux qui terminent aussi la journée. Hein. On sait que vous êtes beaucoup à bosser la nuit. Courage les amis en ce début de journée.

0: fait une disparition, mais c'était l'anniversaire de la disparition hier de Michel Berger, qui nous a quittés. C'était en 1992, le 2 août, donc ça fait aujourd'hui 36 ans déjà que Michel Berger nous a quittés. Il est 7h20.
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0: L'été, c'est la chronique estivale aussi dans Ma Valise. Perrine Clément qui dévoile les histoires cachées des objets de l'été. Aujourd'hui, ce lundi, un parasol.
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3: Ah bah merci les amis. Non seulement je fais le service, mais quand j'arrive pour m'asseoir, il n'y a même plus une place à l'ombre.
1: Un parasol.
3: Je crois qu'il y a les merguez qui brûlent. Il n'y a pas quelqu'un qui veut y aller?
4: Le parasol, c'est l'ancêtre de l'ombrelle. C'est celui qui protège notre peau du soleil tout en nous offrant un peu d'ombre. Le parasol décore notre été. Il se veut rayé, coloré ou personnalisé par certaines marques. On l'installe dans le jardin, en terrasse, au bord de la piscine ou à la plage.
5: La petite sieste, comme tous les ans, toujours au mois d'août, sur la même plage et bien sûr, sous le même parasol.
4: Parasol qui parfois s'envole et après lequel on court. Et pourtant, on a marché un bon moment sur le sable brûlant avant de trouver la bonne place, vue sur mer, loin des autres vacanciers. On a estimé, au doigt mouillé, le sens du vent, et puis on s'est mis à creuser, planter le parasol le plus profondément possible dans le sable. On le recouvre, on y ajoute de gros cailloux, voire même la glacière. Et malgré tout cela, il y a des jours où notre parasol rêve de prendre son envol.
6: Le parasol, c'est tout à la fois un signal et puis un totem, enfin, parce qu'on organise tout autour du parasol. On dépose la glacière, on étale les rabanes, on étale les serviettes, on disperse les accessoires pour éventuellement étendre les limites de la tribu.
4: Et vous, avez-vous un parasol?
7: Le parasol, super important pour mettre ses affaires à l'ombre, pour pas que le téléphone y prenne trop chaud.
8: J'en ai eu au moins 4 identiques qui étaient très reconnaissables, donc c'était assez pratique sur la plage pour que les copains puissent nous repérer.
9: Oh, j'ai un parasol multicolore, je l'ai depuis une trentaine d'années. Donc c'est un objet vintage, collector, tout ce qu'on veut. Hein.
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0: Merci Perrine Clément, dans Ma Valise, c'est à retrouver oui, tout au long de cet été. Dans un instant, les conseils du Veto Maison ici Mayenne. Quel jouet pour stimuler votre petit chat? La réponse est dans moins de 30 secondes.
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0: À 7h moins le quart, un petit chat s'adore beaucoup, c'est vrai, mais quand il est réveillé, ce chat, il a besoin de s'occuper. Alors, quel jouet choisir pour stimuler son chat au quotidien? Le docteur Pierre Fabin, notre vétérinaire, est avec nous pour nous en parler. Docteur, c'est si important que ça, les jouets pour un chat?
13: Eh ben oui, le problème en fait, c'est que si votre chat s'ennuie, certes il dort, mais il mange aussi, il gratte le canapé et il va attaquer vos mollets. Bref, il va trouver de quoi s'occuper. Mais comme vous l'aurez compris, ce n'est pas toujours comme vous le voulez. Les jouets, ce n'est pas juste pour l'amuser, c'est un vrai besoin. Votre chat est un chasseur. Il a besoin de courir, de bondir, de surprendre, même s'il ne chasse que des croquettes. Et bonne nouvelle, vous n'avez pas besoin de dévaliser une animalerie. Un bouchon de liège, une ficelle, une boîte en carton, un rouleau de papier toilette... Vous avez déjà de quoi faire un parc d'attractions pour votre chat à la maison.
0: Est-ce qu'il y a quand même des jouets plus intéressants que d'autres pour ces chats?
13: Oui, certains sont particulièrement adaptés à leur instinct. Les cannes à pêche avec des plumes, ça fait toujours fureur. Ça réveille le prédateur qui sommeille. Les souris en fausse fourrure, les petites balles qu'on peut faire rouler, ce sont des valeurs sûres. Les jouets distributeurs de croquettes, c'est super aussi. Ça fait marcher leur cerveau en plus de leur corps. Et vous pouvez en fabriquer vous-même avec un rouleau de sopalin que vous bouchez aux extrémités et dans lequel vous faites des trous pour laisser sortir les croquettes quand ils jouent avec. Et attention, tous les chats ne sont pas fans des mêmes choses. Il faut tester, observer, varier.
0: Alors les jeux électroniques aussi, pourquoi pas les lasers ou encore les jouets à piles?
13: Alors, à condition de ne pas en abuser. Les lasers, par exemple, c'est génial pour faire courir un chat, mais ça peut vite devenir frustrant s'il n'y a jamais de récompense. Il faut toujours finir le jeu par un jouet qu'il peut attraper physiquement. Et puis, ce n'est pas parce qu'un jouet s'allume et clignote qu'il est mieux qu'une simple boule de papier alu. L'important, c'est que votre chat puisse mieux

0: Mais la séquence de chasse, observer, traquer, bondir, rattraper, c'est encore plus important pour les chats d'intérieur qui ne sortent jamais. Ces jeux sont vraiment essentiels pour eux, sinon ils risquent l'ennui, le surpoids et parfois même des troubles du comportement.
1: Merci docteur Pierre Fabin, notre vétérinaire ici Mayenne à retrouver, hein, c'est tous les matins autour de 6h45. All night long, la nuit qui sera longue, et en tout cas la nuit sera très longue avec l'éclipse de soleil, c'est mercredi 12 août, hein, la semaine prochaine, on vous en parlera beaucoup dans les prochains jours. Sachez qu'en Mayenne, à Laval par exemple, 94,5% du soleil sera masqué à 20h19 à Laval par exemple, éclipse quasiment totale. Lionel Richie, lui, il est là, c'est pas une éclipse, c'est en musique sur ici Mayenne.

0: 7h-10 sur votre radio locale, ici Mayenne, Lionel Richie, All Night Long. Et les infos pratiques avec ici Mayenne, c'est parti.
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0: C'est bon de rappeler que jusqu'au dimanche 16 août, le stationnement est gratuit sur l'ensemble des zones vertes du centre-ville de Laval, soit près de 1500 places. Les zones rouges restent quant à elles payantes selon les horaires habituels, tous les jours sauf les dimanches et les jours fériés. Enfin, rappelons que jusqu'au 31 août, le ticket de Tulle est proposé au tarif de 50 centimes en semaine, les Tulles qui d'ailleurs sont gratuits le week-end. La commune de la Croisille qui organise sa grande braderie qui se passera le 30 août, dimanche 30 août, à cette occasion, ils recherchent d'une part des exposants ou des collectionneurs, mais aussi des photos anciennes de la commune. Explication d'Adrien, organisateur de l'association Les Illuminés de la Foire.
2: Alors, on prépare une animation photo souvenir dans l'église de la Croisille en même temps que la braderie. Et du coup, on fait un appel aux personnes qui ont des archives, des photos, différents souvenirs qui peuvent aller de 1950 jusqu'à aujourd'hui. C'est un appel aux souvenirs, donc ça permet aux gens qui sont de la Croisille, qui viennent d'arriver, qui connaissent l'historique de la Croisille, et en même temps aux personnes qui sont là depuis longtemps, de se remémorer des souvenirs, des bons souvenirs, et de pouvoir profiter d'une journée sous tous ces souvenirs, et que ça soit sympa. Donc à la fin, on fera même un mémoire qu'on pourra garder à la mairie pour quiconque aimerait le lire.
0: Et on peut bien sûr les aider à retrouver ces photos anciennes pour une belle exposition. On a bien sûr les coordonnées de l'association à l'accueil d'ici Mayenne, 02 43 67 11 11. Enfin, attention, on signale la fermeture exceptionnelle de la mairie à Bonchamp. C'est ce week-end, samedi 8 août, mairie donc exceptionnellement fermée. Quant aux infos pratiques ici Mayenne, elles ne ferment pas. On les retrouve bien entendu un petit peu plus tard. Et elle, on la retrouve tout de suite, France Gall, la chanson d'Azima. Quand le

0: France Gall sur votre radio locale, ici Mayenne, la chanson d'Azima. Dans un instant, c'est l'humour en tube, l'ami Fred Ballard qui nous rejoint comme tous les matins. De l'humour qui fait du bien, on va penser à la crème solaire en ce lundi.
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3: Ferdinand avec Souvenir.
4: Les vacances.

Le groupe mayennais dévoile un titre de son prochain album prévu pour janvier 2027. Souvenir est une chanson née d'une rencontre entre Ferdinand et Théophile, artistes angevins. Une ode à l'amitié et aux souvenirs heureux, ce qui reste une fois l'être aimé parti.

0: c'était Ferdinand avec Théophile et le titre Souvenir.
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6: Et le bel été qui se poursuit tout à l'heure entre 7h et 8h, on jouera avec la carte postale. Une commune de notre département a trouvé, nouvelle commune, une carte postale et de beaux cadeaux à la clé à vous offrir. Pour l'heure, avant toute exposition au soleil, il faut se crémer. Et pour bien choisir sa protection solaire, il ne faut surtout pas écouter les conseils des experts que Fred Ballard a réunis aujourd'hui pour nous protéger des UV dans l'humour en tube.
7: C'est quoi ça?
8: Ça, c'est de la crème solaire fabrication maison, mon petit gars. Elle est de 76, celle-là.
9: Voilà, bon, alors là déjà il y a double faute, hein. Ne suivez pas l'exemple de la famille Baudin, la mère est très économe, voire radine. Donc la crème solaire faite maison avec du lait de chèvre du siècle dernier, ça attire les mouches et les coups de soleil. Mais il n'y a pas que ça, hein, dans l'écran total de Maria Baudin.
8: Il y a quoi là-dedans? Que des choses naturelles, de l'huile de colza, de la graisse d'oie, du maroilles, hein, un œuf de pigeon pour bien nourrir l'épiderme de la peau, et 3 cuillères à soupe de Bondex. Voilà, c'est tout.
7: Du Bondex pour le bois?
8: Bah, ça protège le bois des intempéries, ça peut même nous protéger la couenne du soleil quand même.
9: Hein? Ah bah c'est sûr que quand ça forme une croûte sur la peau, il n'y a pas que le soleil qui passe plus. Hein. Donc pour sauver sa peau, on oublie la décoction de Maria Baudins, on suit les directives des dermatos, on bronze en douceur à certaines heures et on ne fait surtout pas comme certaines personnes que Kev Adams a croisées dans le sud de la France.
10: On croise des gens ici à Jouan-les-Pins, Antibes, souvent des gens âgés. Ils ont atteint un niveau de bronzage. Il est temps que quelqu'un parle de ce bronzage, non? T'as des gens, t'as envie d'aller les voir, de leur dire « Madame, le soleil, ça suffit, ça y est, vous êtes arrivé au maximum du soleil. C'est plus du bronzage, c'est une cuisson, vous êtes à point, madame, vous êtes à point. »
9: Voilà, c'est pas facile hein, de trouver sa cuisson idéale, saisie, dorée, à point ou bien grillée. Entre Caramel Man et Andy Woman, il faut choisir ou pas. Hein. On peut choisir d'en rire, même si l'humour sauve de tout, sauf des coups de soleil.
6: L'humour dès le matin, c'est signé Fred Ballard sur votre radio locale, ici Mayenne.
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6: Merci d'écouter la première radio du département, tout pile 7h. À l'actualité de ce lundi 3 août, Mayouen Bordron. Mayouen, ils sont habituellement fermés au public, mais ont ouvert leurs portes hier après-midi.
11: Deux châteaux privés et un manoir mayennais ont accueilli une quarantaine de visiteurs. Les châteaux de Brive, près de Mayenne, et de Montgirou, ainsi que le manoir des Grands Essarts à Saint-Jean-sur-Mayenne. Ce bus tour était organisé par l'Office du tourisme de Mayenne Communauté avec la guide conférencière Julie Maviel.
12: L'année dernière, c'était 3 châteaux dans les Couévrons. Là, cette année, on fait 3 châteaux sur Mayenne Communauté. Et puis l'année prochaine, eh bien, on verra du coup. Voilà. On se rend pas compte du tout, mais en fait, il y a des châteaux dans toutes les communes, en fait. Des châteaux plus ou moins importants. Hein. C'est une terre avec beaucoup, beaucoup de châteaux qui sont généralement très bien conservés et qui sont bien souvent aussi habités. Donc ça, c'est une vraie spécificité de la Mayenne, en fait, d'avoir des manoirs habités comme ça.
13: Et il y en a combien, vous diriez, sur le territoire, vous savez ou pas?
12: Alors, des centaines, alors je sais pas exactement. Je crois qu'il y a eu un inventaire de fait, justement, il y a pas longtemps et j'ai plus en tête. Je vais pas vous dire des bêtises, mais c'est énorme. Oui, il y a des centaines de manoirs et de châteaux qui sont, en fait, inventorié ici en Mayenne.
11: Ici Mayenne est montée à bord de ce bus pour visiter ces deux châteaux et ce manoir hier après-midi. Reportage à écouter en longueur dans l'info d'ici à 7h32. Cette visite originale est à voir également en vidéo dès à présent sur les réseaux sociaux d'ici Mayenne, Facebook et Instagram.
6: Un motard gravement blessé hier soir dans les Couévrons.
11: Cet homme de 69 ans est tombé de son deux roues vers 19h sur la départementale 235 au niveau de Torigny en Charny. Le motard a été transporté en hélicoptère au CHU d'Angers. Un homme de 86 ans a également été gravement blessé hier en fin d'après-midi dans un accident de la route à Château-Gontier-sur-Mayenne. Sa voiture a fait des tonneaux vers 18h et s'est retrouvée sur le toit sur la départementale 962. L'octogénaire a été transféré au CHU d'Angers. À bord, également une femme de 83 ans légèrement blessée. Elle a été prise en charge au centre hospitalier du Haut-Anjou. Le risque d'incendie redevient élevé à partir d'aujourd'hui en Mayenne. Les températures repassent la barre des 30 degrés cet après-midi dans notre département. Il fera jusqu'à 33 degrés dans certaines communes comme à Mayenne et Évron. La préfecture de la Mayenne appelle les habitants à la responsabilité car dans 9 cas sur 10, l'origine des incendies est liée aux activités humaines.
6: Dans l'actualité, Maïwenn, cette question, les Restos du Cœur en Mayenne vont-ils réussir à assurer toute leur distribution alimentaire cet été ?
11: La question se pose surtout pour le camion itinérant de l'association. Le véhicule sillonne le département pour aller au plus près des bénéficiaires en milieu rural. Il manque aujourd'hui une quinzaine de bénévoles pour assurer le fonctionnement de ce camion, car son activité ne diminue pas l'été, Thomas Pinaroli.
14: Oui, avec le prix de l'essence, les bénéficiaires tentent d'aller au plus près de chez eux. Il y a aussi ceux dont le centre de distribution fixe ferme au mois d'août. Arthur Lemarchand est référent des Restos du Cœur de la Mayenne.
15: Par rapport au centre fixe, que certains ferment, le centre itinérant ne ferme jamais. On est ouvert tous les jours de l'année, donc la période estivale, on fait le même circuit toute l'année.
14: Mais certains bénévoles partent en vacances en ce moment et il faut les remplacer.
15: On a besoin de bénévoles toute la journée de lundi pour réceptionner les commandes qu'on reçoit de l'entrepôt de Rennes, la ramasse qu'on fait dans les magasins, etc. Pour ensuite tout préparer, tout trier, tout ranger dans les camions pour le reste de la semaine. Tous les matins, on doit charger le frais, etc. Le soir, le décharger. Donc en fait, on a vraiment besoin de bénévoles, pas forcément que sur les tournées, mais aussi sur toute la logistique liée au centre itinérant.
14: L'objectif, c'est d'avoir au moins 3 équipes différentes. Une pour le nord de la Mayenne, une pour le centre et une pour le sud.
15: Parce que l'idée, c'est pas non plus de demander aux bénévoles d'être là les 4 jours par semaine, toutes les semaines. C'est vraiment de tourner. Donc en fait, plus on aura de bénévoles, plus on va pouvoir faire des équipes pour tourner et moins on vous sollicitera pour nous aider.
14: Le camion des Restos du Cœur sert en moyenne 2 fois plus de familles que la plupart des centres fixes du département.
11: Ce camion itinérant qui sert environ 1200 repas par semaine à 260 bénéficiaires, c'est-à-dire sur ici.fr. La collecte pour les enfants sinistrés des incendies en Gironde débute demain matin à Laval. Elle est organisée par une retraitée lavalloise, Laura Gabaï-Couéfé. Cette mayonnaise de 72 ans a lancé un appel vendredi matin sur Ici Mayenne pour trouver un local afin de stocker des dons. L'appel a été entendu par une commerçante qui a trouvé un local dans le quartier de Saint-Pierre-le-Potier à Laval. On vous a mis l'adresse exacte sur ici.fr. Des vêtements pour enfants et adolescents peuvent être déposés donc à partir de demain matin, tout comme des fournitures scolaires, des petits appareils électroménagers comme des micro-ondes et des bouilloires. Il manque encore des bénévoles pour assurer des permanences pour cette collecte jusqu'au 21 août. Pour vous inscrire, vous pouvez nous envoyer un message sur WhatsApp au 02 43 67 11 11. Vous étiez nombreux à attendre sa réouverture avec impatience. Les bassins intérieurs de la piscine Saint-Nicolas à Laval sont à nouveau accessibles aux nageurs à partir de 9h ce matin. Ils ont dû fermer pendant un mois à cause de travaux de mise en conformité. Pour nager dans les bassins extérieurs, il va encore falloir attendre un peu. Ils ne rouvriront qu'à partir du 6 septembre.
6: Les footballeurs du Stade Lavallois font leur rentrée des classes dans 5 jours.
11: Les Tangos reprennent le chemin de la Ligue 2 samedi soir avec un déplacement à Rodez dans l'Aveyron. L'objectif, c'est évidemment de ne pas revivre une saison aussi galère que la saison dernière avec un maintien in extremis en Ligue 2 lors des matchs de barrage. Un nouveau coach, David Vigne, est arrivé début juin. Alors, est-ce que les supporters sont optimistes ? Eh bien, c'est plutôt mitigé.
16: De toute façon, il va falloir faire mieux que l'année dernière. Ça, il n'y a pas de souci là-dessus. Maintenant, je ne sais pas. Après, par rapport à l'effectif, ça me paraît encore un peu limite. Aurait fallu peut-être recruter un peu plus costaud, je ne sais pas. Je pense que ça va être dur. Ça va être dur quand même.
17: Ouais, je pense que ce serait quand même au milieu de tableau, bas de tableau quand même cette année encore. Mais bon, je préfère être agréablement surpris. Quoi,
14: c'est ça, l'avantage quand vous partez comme ça, c'est que vous pouvez avoir qu'une bonne surprise.
17: Exactement.
18: Beaucoup d'espoir, comme tous les ans en début de saison. Simplement, il ne faut pas que ça se traduise après par du désespoir. Voilà, donc on va attendre évidemment la fin du mercato là pour voir s'il y a des nouveaux renforts. Donc pour l'instant, on est mesuré.
19: Je suis optimiste. Moi. L'entraîneur, il va apporter quelque chose qu'on avait besoin. Puis en plus, il est pédagogue, il est toujours en train d'essayer d'apporter quelque chose à l'équipe.
20: Le changement de jeu, en fait, beaucoup plus offensif. Et je crois qu'on est tous aussi impatients de voir ça, parce que la saison dernière, malheureusement, c'était un petit peu trop défensif. Surtout vu le niveau de la Ligue 2, ça va être vraiment très bien.
11: Rodez, Laval, coup d'envoi de ce match samedi soir à 20h45. L'équipe foot d'ici Mayenne fait également sa rentrée pour vous faire vivre cette rencontre à la radio et sur nos réseaux sociaux. De nombreux abandons sur le Tour de France Femmes à cause de la chaleur. Après deux étapes, il y a déjà 7 abandons. Hier, la néerlandaise Lorena Vibes a conservé son maillot jaune en remportant la deuxième étape. La première coureuse de l'équipe Mayenne Mombana Maipai, Nathalie Quinn, est arrivée 28e. Pour découvrir les coulisses de la course avec les cyclistes de la formation Mayennaise, c'est tous les matins dans le journal de 9h, puis en vidéo sur nos réseaux sociaux, Facebook et Instagram. Ce midi, la troisième étape de la course part de Genève en Suisse. 156 km au programme avec une arrivée à Poligny dans le Jura.
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11: Cédric, ça chauffe à nouveau aujourd'hui dans le département. Quelques nuages ou pas dans le ciel mayennais?
6: Des nuages en fin de journée, c'est ce que nous propose Météo France Mayenne. Sinon, c'est plein soleil à partir de ce matin. Et tout au long de la matinée, après-midi comprise, les températures, oui, élevées, 32 à 34 degrés côté maximal. C'est la journée la plus chaude de la semaine. À partir de demain, on va repasser sous la barre des 30 degrés. Et si je me projette un petit peu plus loin, jusqu'au début de semaine prochaine, on ne devrait pas dépasser ces 30 degrés. À cette heure-ci, température entre 17 et 20 degrés du nord au sud. On a 20 degrés, nous a dit Gérard au 02 43 67 11 11. Gérard qui est à Mayenne, merci à lui. On a 20 degrés aussi à Javron-les-Chapelles. C'est Martine qui dit bonjour ici Mayenne, belle journée à tous. Elle nous a laissé ce petit message sur la page Facebook d'ici Mayenne. Concernant les trains en gare de Laval, pour ceux qui partent, les départs, ils sont annoncés à l'heure, celui de 7h16, direction Paris-Montparnasse, pas de souci aussi pour celui de 7h19 partant du côté de Rennes et pour le 7h21 qui lui part vers Le Mans.
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6: Mamma mia, que c'est dur de se réveiller le matin quand on est encore sous la couette, que c'est l'été, qu'on est début août, mais c'est une nouvelle semaine qui démarre avec votre radio locale ici Mayenne, donc tout va bien, deux consoles et deux voyelles, voici Abba.

0: Mamma Mia, Abba sur Ici Mayenne en ce lundi 3 août, il est 7h12.
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0: On partira se rafraîchir dans quelques minutes, direction les grottes de Soges dans Ici ça marche. Et les grottes, forcément, ça marche toujours, mais en plus quand il fait chaud, un endroit sympa pour se retrouver aussi autour d'une commune de notre département avec Tonton Crépin qui nous a écrit une petite carte postale. Ça n'a pas été trouvé hier, cette carte postale m'a laissé comme info. Hervé Lefebvre qui vous a accompagné ce week-end. On va retenter à votre chance donc en vous lisant cette carte postale, une commune à identifier et des beaux cadeaux à vous offrir. Il y a un événement en approche, c'est Terre en Fête à Moulay. On vous offrira vos invitations et les repas aussi pour y assister.
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0: Et vous jouerez à 11h avec Clarisse Frigoul cette semaine, tout à l'heure à 11h dans Coup de Foudre en Mayenne. 7h13 avant de retrouver l'actualité Mayouen Bordron, c'est l'heure de retrouver Gérald Roux pour Mon œil dans le rétro.
5: Cet été, on revient sur les événements marquants de 2026. Ce matin, Gérald, vous vous penchez sur la détresse de millions de Français qui suffoquent depuis ce printemps dans des passoires thermiques.
6: Ça a commencé dès le mois de mai avec ce qu'on a appelé la première canicule précoce, puis en juin avec la seconde. La France a redécouvert le piège des passoires thermiques, alors que l'été n'avait même pas commencé. Les records absolus de température jusqu'à 44 degrés nous ont pris par surprise. Ils ont aussi agi comme un rappel à l'ordre très brutal. Depuis le mois de mai, entre 9 et 12 millions de personnes vivent l'enfer dans leur bouilloire thermique. Par exemple, sous les toits, où il peut faire plus de 40 degrés. Les pieds dans une bassine d'eau, des couvertures de survie aux fenêtres quand il n'y a pas de volets, des serviettes humides sur le corps, on se débrouille comme on peut. Et là, je me suis souvenu qu'un mois seulement avant la première canicule précoce, notre gouvernement avait décidé en avril de réautoriser la location de passoires thermiques à condition que les propriétaires d'appartements fassent des travaux dans les 5 ans. 5 ans, c'est long. Mais voilà, le monde de l'immobilier et les propriétaires faisaient pression depuis des années pour que les logements mal isolés puissent être malgré tout loués. Alors va pour les passoires thermiques et tant pis pour leurs millions d'occupants. Mais quand ils sont enfin parvenus à sortir de leur appartement bouilloire, ces Français malchanceux ont été saisis dans la rue par la pollution de l'air, à l'ozone notamment, en raison, là encore, de la canicule et du trafic routier notamment. Cette pollution a frappé très vite la majorité des régions françaises, les crises d'asthme se sont multipliées et les cabinets de pneumologues ont été assiégés. Et là, je me suis souvenu qu'en avril, encore une fois, le Parlement a supprimé les ZFE, les fameuses zones à faible émission, ces zones urbaines où les véhicules les plus polluants sont progressivement exclus. Les députés et les sénateurs trouvaient que les ZFE pénalisaient ceux qui ne peuvent pas acheter une voiture récente, ce qui est en partie vrai. Mais ne rien faire contre la pollution pénalise aussi la santé de tous. Finalement, le Conseil constitutionnel a annulé la décision du Parlement et les ZFE ne seront pas condamnés. On le voit, l'homme est ainsi fait, l'homme politique aussi. Il oublie que certaines mesures ont été prises pour l'aider à mieux vivre, pas forcément pour l'embêter avec des règles. Mais le changement du climat est là pour lui rafraîchir la mémoire.
5: Gérald Roux, on vous retrouve tous les matins encore cette semaine à 7h13 pour Mon œil dans le rétro.
0: Et Mayouen, on vous retrouve à 7h30 pour l'info d'ici. On prendra le bus d'ailleurs pour aller se balader dans notre département. Des belles visites à faire et à découvrir avec le patrimoine mayennais. Patrimoine autour des grottes de Soges dans un instant. Ici ça marche sur votre radio Ici Mayenne. Et dans votre matinale, c'est Florent Pagny. Bienvenue sur Ici Mayenne et bienvenue chez moi.

0: 7h19, ici Mayenne, bienvenue chez moi, c'était Florent Pagny. Et on part à la découverte de la Mayenne à travers ses réussites et ses richesses. Aujourd'hui, Claire Martin, vous nous emmenez sur un site unique et prisé.
1: La Mayenne regorge de trésors, dont celle des grottes de Sauges. C'est l'un des sites les plus visités de notre département. Ulrich Fromy, directeur du site.
2: Si on prend le nombre de passages dans la vallée, on a à peu près entre 100 et 120 000 passages par an dans la vallée de l'Erve, donc à proximité des grottes et du musée. Et après, pour le nombre de visiteurs qui, eux, vont visiter le musée à proprement parler et visiter les grottes Margaux et Rochefort, on est à 52 000 visiteurs.
1: Les Mayennais représentent la moitié, mais sinon c'est vrai que les curieux viennent de loin pour découvrir le site. Et pour cause, c'est un lieu unique en son genre.
2: Déjà, on est sur une vallée qu'on appelle une vallée karstique, donc avec des grottes naturelles. Alors ça, c'est une anomalie géologique au nord de la Loire. Il n'y a que en Mayenne où on a ça. On n'a pas ça en Normandie, en Bretagne, ailleurs dans les pays de la Loire.
1: Et d'ailleurs, même à l'époque, les spéléologues se sont fait surprendre, comme l'explique Roger Bouillon, celui qui a découvert le site.
3: Les peintures, on a failli même ne pas les trouver le premier jour, parce qu'on s'attendait tellement peu à trouver des grottes au nord de la Loire. S'il était écrit partout dans tous les bouquins de préhistoire que ça n'existait pas, les grottes en est au nord de la Loire, et donc on s'attendait pas à trouver des dessins.
1: 25 000 ans d'histoire, et forcément c'est ce mélange de mystère, d'histoire et de nature qui attire tous les visiteurs. On parle des randonneurs, des curieux, des amateurs d'escalade, mais aussi des familles, parce que oui, le point fort du site, ce sont les outils pédagogiques, comme par exemple le musée de préhistoire.
2: Et le musée de préhistoire de Sauges, donc, est juste à 50 mètres des grottes, littéralement. Lui, il présente les résultats des recherches archéologiques qui ont été faites depuis à peu près 15-20 ans dans les grottes de Sauges, surtout la grotte Rochefort. Et ça nous permet de montrer aux visiteurs des ossements de mammouth, des ossements de rhinocéros laineux, de rennes, d'animaux comme le tigre à dents de sabre aussi, qui ont vécu sur site il y a très très très longtemps en Mayenne.
1: Allez, juste pour s'amuser, petite question qui compte double. Même si la Mayenne a bien changé depuis la préhistoire, quel élément reste en fil rouge depuis toutes ces années? C'est
2: le cheval. Le cheval qui aujourd'hui est encore un animal très important pour le département, forcément. Et déjà à la préhistoire, quand on explore par exemple les grottes Mayenne-Science et Margaux, dans Mayenne-Science, le cheval reste l'animal le plus représenté sur les parois. Et voilà, je pense que le cheval, c'est un peu ce qui va lier les Mayennais d'aujourd'hui, de 2026, aux Mayennais d'il y a 20 000 ans.
1: On l'a compris avec Ulrich Fromy, le directeur. Les grottes de Sauges et son musée, ça marche. À visiter absolument avec vos proches. Le site est ouvert jusqu'au mois de novembre. Et petite nouveauté, l'entrée du musée est désormais incluse dans le billet des grottes.
0: Merci Claire Martin. Ici ça marche, toujours avec nous sur Ici Mayenne, 7h22. Lors de notre jeu, la carte postale à vous offrir vos entrées pour le festival Terre en Fête. Pour vous et la personne de votre choix, on vous offre les repas aussi. Ça se passe à Moulay cette année. Plein de choses autour de l'agriculture en Mayenne. Et la carte postale de Tonton Crépin. Bonjour à vous l'équipe d'ici Mayenne. On est bien ici dans le Nord Mayenne. On passe des vacances simples. On n'est pas bien riche, mais sans faire de jeu de mots, elle fait le bonheur, cette petite commune. Marant, l'église à mon prénom. Bisous depuis le petit Val. Il s'y passe des choses début août, signé Tonton Crépin. De quelle commune mayennaise s'agit-il? Vos propositions à Christelle, maintenant 02 43 67 11 11. On joue ensemble juste après Julien Clerc dans votre matinale ici matin 7h23 avec son cœur de rocker.

0: 7h26, bon réveil avec l'équipe d'ici matin et Julien Clerc, son cœur de rocker. Il viendra chanter le cœur de ses chansons le 12 novembre prochain. Ah, ça sera à Espace Mayenne à Laval. Hein. Vous avez toutes les infos sur le site espace-mayenne.fr. Dans un instant, la carte postale d'une commune à trouver. Gérard, Daniel et Laurent vont s'y coller.
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0: Nous sommes le lundi 3 août. Et notre jeu, la carte postale, une commune à identifier avec Tonton Crépin qui nous a écrit à Laval. C'est Gérard qui est avec nous. Bonjour Gérard.
3: Bonjour, Gérard.
0: Non, c'est Cédric, mais c'est pas grave. C'est pas grave. Tout va bien, Gérard.
3: Bonjour l'ami, quand même.
0: Ah bah, l'ami Gérard, il pense à quelle commune de Tonton Crépin ?
3: Saint-Denis-de-Gâtine.
0: Ah, Saint-Denis-de-Gâtine, c'est pas ça, Gérard. Faudra revenir jouer. C'est pas cette commune, malheureusement. Bonne journée, Gérard. On va aller à Bonchamp, tiens, avec Daniel qui est là aussi ce lundi. Bonjour, Daniel.
4: Bonjour.
0: Daniel de Bon Matin, Tonton Crépin, cette carte postale qu'il nous a écrit. Il écrit d'où ?
4: Alors, donc, moi, je proposais Saint-Julien des Églantiers.
0: Mais pourquoi, là aussi, Saint-Denis, Saint-Julien ? Qu'est-ce qui vous a mis sur la piste de Saint-Julien ?
4: Je sais pas, c'est le prénom.
0: Comme ça, ouais. Ben non, c'est pas ça, Daniel. Faudra revenir jouer. Ben oui, tant pis, on peut pas gagner à tous les coups. On va quitter Bonchamp pour aller à Évron. Et on va terminer avec Laurent ce lundi. Bonjour, Laurent.
5: Oui, bonjour.
0: Bienvenue sur l'antenne d'ici Mayenne. Laurent, Tonton Crépin nous a écrit une jolie carte postale. D'après vous, de quelle commune s'agit-il ?
5: Moulay.
0: Ah ben non, les cadeaux c'est pour Moulay, pour la fête de la Terre, parce que ça va se passer à Moulay. Ça oui, les 15 et 16 août pour Terre en fête, mais c'est pas Moulay, Laurent. Faudra revenir là aussi.
5: D'accord.
0: À bientôt, Laurent. Bonne journée. À Évron, Gérard du côté de Mayenne et l'ami aussi Laurent qui lui n'ont pas trouvé donc les communes. Demain on rejouera avec cette commune à identifier, cette carte postale de Tonton Crépin qui vous tient en haleine depuis hier dimanche, ce lundi aussi, mardi on vous donnera un petit indice en plus quand même pour réussir à l'identifier.
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0: Et dans un instant, l'info d'ici, Mahuène Bordron va prendre le bus.
6: Une visite originale à un tour bus ou un bus tour, un petit peu comme on veut, à la rencontre ou à la découverte en tout cas des châteaux et des manoirs privés qui ont ouvert exceptionnellement leurs portes hier après-midi pour une quarantaine de curieux.
0: À 7h30, l'essentiel de l'actu en français dans le monde, le 90 secondes à cette heure-ci avec vous, Cyril Ardo-Redon.
7: Après avoir été fermé en raison d'un incendie, l'autoroute A61 a rouvert dans les deux sens dans l'Aude à hauteur de Carcassonne. Le feu, lui, est fixé après avoir parcouru 100 hectares. Les flammes sont parties d'un véhicule accidenté hier. En Gironde, retour à la maison possible dès 14h pour les habitants de Lègebourg et du Porge, dès 19h pour les résidents du Cap Ferré. Un guichet France Service sera ouvert pour accompagner les sinistrés. D'ici ce soir, c'est donc la quasi-totalité des 224 000 sinistrés de ce département qui pourra retrouver son domicile. Dans ce contexte, aujourd'hui, 36 départements du sud et du nord du pays sont placés en orange pour un risque élevé d'incendie. La quasi-totalité du reste du pays est en jaune. Prudence aussi face aux orages et à la canicule. Météo France place au total 27 départements en vigilance orange, 20 départements du quart sud-est pour canicule, 7 départements du sud-ouest pour les orages. Confinement levé hier soir pour 30 000 personnes de 5 communes au nord de Metz en Moselle, contraints de rester chez eux en raison d'un incendie sur un entrepôt de déchets industriels, un site classé Céveso, seuil bas. Des analyses ont permis d'écarter le risque de toxicité. Une enquête est en cours pour connaître l'origine des flammes. Et puis c'est la troisième étape du Tour de France Femmes. Aujourd'hui, les coureuses arrivent dans l'Hexagone après deux étapes en Suisse, 156 km entre Genève et Poligny dans le Jura. La néerlandaise Lorena Wiebes reste en jaune. Le départ, c'est à 13h25.
6: Cyril Ardo-Redon, on vous retrouve dans une heure pour un prochain tour de l'info en 90 secondes. Dans l'info d'ici, trois châteaux mayennais fermés au public ont exceptionnellement ouvert leurs portières après-midi. Une visite originale à bord d'un bus, c'est l'Office de tourisme de Mayenne Communauté qui est à l'origine de ce projet. Une quarantaine de curieux ont donc pu découvrir ces lieux inédits pendant 4 heures avec une guide conférencière, Gwendoline Langlois.
8: Bon là ça y est, on est parti de Mayenne. Je suis avec Julie, guide conférencière. Bonjour Julie.
9: Bonjour.
8: Bon alors là c'est quoi la première étape? Où est-ce qu'on va?
9: Alors on visite le château de Brive, c'est un super château néo-gothique, d'inspiration médiévale, un peu comme dans Harry Potter, vous allez voir, c'est superbe.
8: Et voilà, ça y est, on arrive. Je suis avec Nelly, ma voisine, assise juste à côté de moi dans le bus, mayennaise d'origine, qui connaît bien le patrimoine mayennais, mais qui n'avait jamais vu ce château.
10: Ah ben, très original, c'est très, très intéressant de connaître le patrimoine.
8: Bon, ça y est, retour dans le bus. Cette fois, on a une trentaine de minutes de route, direction Martigné et le château des Essarts.
9: Je fais comme chez moi, j'ouvre.
8: Est-ce qu'il est dans
9: ce... C'est très beau, hein.
10: Je vais vous dire. Oui, on a vraiment là un manoir ancien.
8: Alors cette fois, on a eu l'occasion de pouvoir rentrer dans la demeure. On a vu les pièces de vie, grand escalier, la chambre avec un lit à baldaquin. Vous avez trouvé ça comment, Fenouille, cette maison, elle est comment?
11: Ça me plaît beaucoup, hein. C'est typiquement le genre de bâti pour des gros paysans ou des petites fortunes bourgeoises. Pour moi, c'est au-delà du mot joli, hein. Je pense que les propriétaires ont bien reconstitué ce qui devait exister avant que ce soit transformé en ferme.
9: Alors, on pense à la ceinture, toujours. Et on va là, donc, dans notre troisième destination, qui est le château de Montgiroux. On va voir ça.
8: Là, si on doit décrire où on est, c'est un grand château, un manoir avec des briques rouges sur la façade.
9: Oui, alors on est vraiment sur un, là, on peut dire un château véritablement monumental, avec effectivement à la fois sur la façade un jeu de couleurs entre les briques qui rappellent le rouge du drapeau français, le blanc du tuffeau qui sert un peu d'encadrement au niveau des baies et aussi le bleu de l'ardoise. Donc de la toiture, donc on a un bleu blanc rouge qui est matérialisé ici sur le château.
8: Si je peux vous demander, Laurence, du coup vous habitez où?
11: Mayenne. Je connais le château de Montgiroux pour passer maintes et maintes fois sur le halage, mais juste vu d'en bas.
8: Premières impressions du coup?
11: Je ne pensais pas qu'il y avait aussi grand de dépendance déjà.
8: Bilan de ces visites insolites?
11: Trois châteaux différents, donc très bien.
8: Et une belle après-midi qui se termine pour nous.
6: Le bus tour des châteaux en Mayenne, c'est à voir en vidéo sur nos réseaux sociaux Instagram et Facebook.
0: L'actualité mayoenne, les supporters du Stade Lavallois comptent les jours avant la reprise de la Ligue 2.
6: Encore 5 jours à attendre, les Tangos se déplacent à Rodez samedi soir pour le premier match de la saison. Les supporters ont hâte de voir le jeu de l'équipe en grande partie remaniée, vous l'entendrez dans le journal de 8h. Cédric, la météo, c'est à nouveau une journée chaude qui nous attend. Les températures dépassent à nouveau les 30 degrés cet après-midi.
0: On aura entre 33 et 34 degrés selon Météo France Mayenne. On est bien au-dessus des valeurs de saison. Le tout avec quelques nuages et les éclaircies qui vont se partager le ciel. Ça va se dégager en fin de journée. Pour ce matin, c'est plutôt autour de 18 à 21 degrés. On a 21 degrés au Housseau-Bretignolles. C'est Sophie qui nous a appelé au 02 43 67 11 11. 17 à la Bazouche de Chémeray. Merci René d'être fidèle de bon matin, tout comme Mamie Laure aussi de Laval. 18 degrés, un bonjour à toute l'équipe qui lui réchauffe le cœur, c'est gentil. Mamie Laure, on vous embrasse, on vous souhaite de passer un bon début de semaine. Continuez vos relevés de température, 02 43 67 11 11. Et sur la page Facebook aussi d'ici Mayenne, vous nous laissez vos commentaires avec votre commune et la température quelque part en Mayenne en ce lundi matin.
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0: Ah, ça c'est bien pour se réveiller le lundi, les négresses vertes, voilà l'été. Voilà surtout le mois d'août qui est en train de s'installer tranquillement mais sûrement. Et dites-vous que dans quelques semaines, on sera en septembre, ça sera déjà la rentrée. N'y pensons pas, profitons en tout cas de l'été en Mayenne avec Ici Matin et les négresses vertes, voilà l'été.

0: Les négresses vertes, voilà l'été, 8h-20 sur votre radio locale, ici Mayenne.
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0: Et tous les matins, vous le savez, on vous accompagne. Vos vacances ici, on partira en Isère dans un instant. Et on a rendez-vous aussi avec les petits plaisirs de l'été. Aujourd'hui, Isabelle, qui aime se promener et observer en Mayenne, elle a bien raison.
3: Bonjour, je m'appelle Isabelle, donc mes petits plaisirs de l'été, c'est de me promener, de profiter, de redécouvrir Laval, de regarder les gens flâner aussi, je trouve que le rythme est différent hein, l'été, regarder les papillons, les fleurs, les arbres, je trouve que voilà, on passe pas suffisamment de temps à observer tout ça.
4: Finalement, vous l'été, c'est faire plein de choses et prendre son temps quand même.
3: Oui, c'est un peu un mix de tout ça, oui, et de redécouvrir aussi, ouais.
4: C'est quoi vos lieux favoris pour l'été, justement ?
3: Découvrir la Mayenne, qui est un beau département avec une jolie rivière aussi. Donc, il y a très, très jolis coins. Hein. La randonnée pédestre, c'est un moyen particulier et privilégié de découvrir ce qu'il y a autour de

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5: C'est l'été à 7h42 et vos vacances ici ce matin, direction Grenoble. On est donc en Isère, la Tour Perret, qui accueille de nouveau des visiteurs depuis quelques semaines après avoir été fermée pendant 66 ans. Cette tour de 80 mètres en béton armé, construite pour l'exposition de la Houille Blanche en 1925, trône au cœur du parc Mistral en plein centre-ville de Grenoble. Au sommet, une vue à couper le souffle sur les massifs environnants, du Vercors à la Chartreuse en passant par Belledonne ou encore le Taillefer. Un pour les Grenoblois et une attraction à découvrir absolument si vous passez par la Louécale.
3: Pour tout Grenoblois qui se respecte, la Tour Perret, c'est un vrai symbole.
6: La tour, c'est un élément hyper important à Grenoble.
7: Elle a toujours été là, on l'a toujours vue quand on se calait au parc, mais c'est vrai qu'on n'a jamais eu l'occasion de rentrer du fait qu'elle était fermée.
8: Tous les étudiants qui vivent à Grenoble, ils ont fait des soirées aux abords de la tour, sur les pelouses, donc ouais, c'est un symbole de la ville quand même.
3: Ça fait 66 ans qu'on n'y grimpait plus, la tour avait besoin de quelques travaux de rénovation. Noël la visite aujourd'hui, la dernière fois qu'il a pu monter là-haut, il était petit garçon.
9: C'est mon père, quand j'avais une douzaine d'années, qui m'a fait monter à la tour et depuis je ne suis jamais remonté, pourtant j'habite à côté et ça fait 60 ans après que ça fait plaisir de remonter.
7: Et vous en avez quoi comme souvenir de cette tour?
9: De mes petits yeux d'enfant, je me souviens que je voyais Grenoble tout petit à l'époque.
7: Et donc là vous êtes curieux, content?
9: Très curieux.
3: Il grimpe dans l'ascenseur. À l'intérieur, les visiteurs trépignent.
7: Vous êtes de Grenoble ?
10: J'habite en face depuis 54 ans.
7: Ah ouais, donc jamais visité ?
10: Jamais. Ça fait 54 ans que j'attends ça.
3: Arrivé là-haut, la vue est à couper le souffle. Le Vercors, la Chartreuse, Grenoble et les villes voisines s'offrent aux spectateurs. Carmen monte pour la toute première fois. Ce décor lui arrache une larme.
11: Il n'y a pas de mots. Pleine d'émotions, en fait.
3: La vue est à 360 degrés. Carmen et Noël n'en perdent pas une miette.
11: Le 7e bataillon aussi, là-haut. Il y a les grottes de Mandrin. Il y a l'ancien tribunal.
9: L'anneau de vitesse, c'est le palais des sports, ce qu'on voit, celui-là.
3: Noël a même sorti son téléphone. Il clique sur le bouton rouge pour garder un souvenir.
9: Toute cette partie là-bas, ça n'existait pas. Moi, j'ai connu, quand j'étais enfant, il y avait encore l'aérodrome avec les petits avions qui étaient juste ce qu'on appelle là-bas, derrière la Villeneuve. Depuis 60 ans, il y a pas mal d'immeubles qu'on poussait depuis. Et maintenant, il ne peut plus pousser les montagnes qui sont tout autour. Voilà, content d'être sur la tour.
12: C'est une tour qui fait partie du paysage de chaque Grenobloise Grenoblois.
3: Alex Simon, est adjoint à la mairie de Grenoble. Il est ravi de voir du monde se presser au pied de la tour.
12: La réouverture de la tour Perret, c'est aussi un exploit scientifique, de conservation, de patrimoine. À l'époque, c'était la plus grande tour en béton armé du monde dans les années 1920. Et aujourd'hui, le fait de le rénover en tant que monument historique, c'est aussi plein d'innovations. Et ça nous oblige à considérer ce bâti du XXe siècle que nous avons et qui est exceptionnel à Grenoble.
3: Après 60 ans sans visite, la tour Perret est prête à accueillir de nouveaux souvenirs. Si vous souhaitez la découvrir, vous pouvez réserver en ligne. L'entrée est à 7 euros et à 5 euros pour les moins de 26 ans.
5: Merci Loécal. Tout l'été, la tour Perret ouverte donc du mardi au dimanche de 10h à 19h. 7h45, l'étape du jour, le Tour de France Femmes. Vous le suivez en écoutant ici Mayenne. On y revient juste après Stilto qui est là en ce lundi et son classique Faut que tu m'aimes.

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1: Stilto, faut que tu m'aimes, 7h48, Stilto à la rentrée qui co-animera The Voice Kids sur TF1 aux côtés de Nikos Aliagas. Dans 10 minutes, les infos, le journal de 8h, mais avant tout ça, Maïwenn Bordron, tous les matins, on fait le point sur l'étape du jour sur le Tour de France Femmes.
2: Aujourd'hui, on repasse la frontière, départ de Genève en Suisse pour une arrivée dans le Jura, 156 km qui s'annonce redoutable selon la directrice du Tour Marion Rousse au micro d'Emmanuel Collardet.
3: Bonjour Marion Rousse.
2: Bonjour.
3: Alors, direction la France et plus précisément le Jura avec un départ de Genève direction Poligny pour 157 km d'un parcours musclé.
4: Ah oui, puisque à peine après 6 kilomètres de course, nous irons chercher le premier col du Tour de France Femmes avec Zwift et pas n'importe quel. Hein. Le col de la Faucille, 11 km 400 à plus de 6% de moyenne. C'est vraiment une étape tracée pour les baroudeuses. Quand on a tracé l'épreuve, on s'est dit qu'un beau groupe d'échappés pourrait prendre le large assez rapidement puisque toutes les difficultés sont vraiment dans les premières parties de la course. Je ne sais pas si les leaders du classement général voudront vraiment faire rouler leur équipe dès le troisième jour de course, alors qu'on sait que la suite du programme est hyper intense.
3: Quand on dessine comme ça le parcours d'une étape, est-ce qu'on anticipe beaucoup et jusqu'à quel point les scénarios possibles? Comment on fait?
4: On essaye, mais vous savez, on propose et les coureuses disposent. Hein, donc parfois, on trace un parcours en s'imaginant un scénario. Et puis finalement, le jour J, rien ne se passe comme prévu. Mais c'est sûr que ce parcours, typiquement, il est trop dur pour que les pures sprinteuses puissent passer. En revanche, les baroudeuses, on en parlait avec ce grand départ depuis la Suisse, Elise Chabé, très clairement, c'est une étape qu'elle peut cibler.
3: Vous préparez ce parcours évidemment d'abord sur des critères sportifs, mais aussi sur des critères de spectacle pour nous, les spectateurs. Et là, encore une fois, on va se faire plaisir avec les beaux paysages du Jura.
4: Oui, le Poligny, ça a déjà été ville d'étape arrivée sur le Tour de France homme. On ira chercher du comté, je l'espère en tout cas. Mais Poligny, oui, c'est vraiment une région où on aime le vélo et où on était très heureux de nous accueillir avec, vous verrez, une belle ligne droite d'arrivée aussi.
3: Très belle étape sur la route du Tour pour aujourd'hui, Marion Rousse.
4: Merci.
2: Hier, la Néerlandaise Lorena Wiebes a remporté la deuxième étape du Tour de France Femmes. 2 étapes et 2 victoires pour la Néerlandaise. Elle conserve son maillot jaune. Dans le journal de 9h, on entendra une des coureuses de l'équipe mayenne, Mombana Maipai, comme de nombreux cyclistes. L'Irlandaise Fiona Mangan a souffert de la chaleur hier. Ici, Mayenne vous fait vivre ce Tour de France Femmes jusqu'à ce week-end, tous les matins, avec des témoignages de coureuses sur les coulisses de la course.
1: Dans 10 minutes, le journal de 8h en ce lundi 3 août. Merci de vous réveiller avec ici Mayenne. Toute l'équipe d'ici matin pour vous accompagner. Stéphane Bern qui est avec nous, lui, dans un instant, les batailles napoléoniennes. On les vit dans le voyage dans le temps pour leur Cock Robin, Just Around the Corner.

0: Toc Robin, Just Around the Corner sur Ici Mayenne.
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0: Et voici Stéphane Bern, on voyage dans le temps avec vous Stéphane, et ce matin, direction les batailles napoléoniennes.
3: On l'imagine minuscule, gesticulant sur un cheval trop grand, et pourtant, Napoléon n'était pas petit. C'est la légende, pas la mesure, qui s'est emballée. Nous sommes en 1796, après la bataille de Lodi en Italie. Le général Bonaparte vient de s'illustrer en menant l'assaut sabre au poing. Ses soldats admiratifs le surnomment affectueusement notre petit caporal. L'expression ne dit rien de sa taille, mais de sa proximité avec la troupe. Comme quand une fille évoque son nouveau petit copain et que cela ne signifie pas qu'elle vient de se lier d'amitié avec un nain. Et pourtant, la graine est plantée. Plus tard, le mot « petit » sera pris au pied de la lettre. À sa mort, les Anglais, heureux d'avoir enfin vaincu leur cauchemar corse, s'en donnent à cœur joie.
4: Napoléon est mort à Sainte-Hélène.
3: Caricatures, gravures, pamphlets. Napoléon y devient un nabocolérique, un despote de poche. Le mythe du petit empereur est né dans les ateliers de caricaturistes londoniens. Pour casser l'image du grand homme, ils en ont fait un lilliputien. Le comble, c'est que les chiffres contredisent tout. 1m68, soit un peu au-dessus de la moyenne des Français au XVIIIe siècle, qui mesurent environ 1m64. Comme quoi, les chiffres ne mentent pas, contrairement aux hommes. Mais les Anglais, en traduisant les pieds du roi français en pieds impériaux, se sont perdus dans les unités de mesure et ont faussé leurs calculs.
5: Les calculs sont pas bons, Kevin.
3: La perfide Albion a donc rétréci notre empereur. Mais remarquez, difficile de leur jeter la pierre quand quelques années auparavant, la France elle-même avait rétréci son roi.
0: Merci Stéphane Bern, on voyage dans le temps tous les jours avec vous, juste avant 8h. 8h dans 3 minutes, mais avant ça, Cathy Tunstall pour se faire du bien ce lundi matin.
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1: Merci d'écouter la première radio du département, il est 8h. Les infos, Maïwenn Bordron, les bénévoles sont des denrées rares pendant l'été à cause des départs en vacances.
2: Les restos du cœur de la Mayenne ont du mal en ce moment à faire fonctionner leur camion itinérant. Grâce à ce véhicule, environ 1200 repas sont servis toutes les semaines à 260 Mayennais qui vivent en zone rurale. 15 bénévoles supplémentaires sont nécessaires pour l'activité de ce camion car le nombre de bénéficiaires ne diminue pas l'été, explique Arthur Lemarchand. C'est le référent de l'association dans le département.
3: On penserait que tout le monde part en vacances, mais voilà, nous, les personnes qu'on accueille au quotidien dans les centres ou au centre itinérant en fait ne partent pas en vacances. A contrario, nous, nos bénévoles partent en vacances ou, vu la moyenne d'âge, souvent gardent leurs petits-enfants, etc. Donc ça fait que on a autant de bénéficiaires, de personnes accueillies. Mais à côté, on n'a pas beaucoup de bénévoles. L'été, en plus, les enfants sont là tout le temps chez leurs parents. Toute l'année, ils peuvent manger à l'école le midi. Là, c'est pas le cas. Donc, c'est-à-dire que ça fait des charges en plus pour les familles l'été. Donc, la demande, elle est croissante tout l'été.
2: Pour devenir bénévole au Resto du Cœur de la Mayenne, toutes les informations pratiques sont à retrouver sur ici.fr. Autre appel aux bénévoles, il a été lancé vendredi dernier sur Ici Mayenne par une retraitée lavalloise. Laura Gabaï-Couéfé cherchait un local pour stocker des dons pour les sinistrés des incendies en Gironde. Le local a été trouvé et la collecte va pouvoir débuter dès demain matin à 10h. Il faut se rendre dans l'ancienne marbrerie du quartier Saint-Pierre-le-Potier à Laval. On vous a mis l'adresse exacte sur ici.fr. Il s'agit d'une collecte à destination des enfants sinistrés. Vous pouvez déposer des vêtements, des fournitures scolaires ou encore des jouets. Des bénévoles sont donc toujours recherchés pour assurer les permanences jusqu'au vendredi 21 août dans ce local. Pour participer, vous pouvez nous envoyer un message sur WhatsApp au 02 43 67 11 11.
1: Le méga-feu en Gironde est fixé depuis samedi, mais il n'est toujours pas éteint.
2: Les pompiers s'attendent à être mobilisés encore plusieurs mois pour éteindre les flammes de cet incendie gigantesque. Les résidents de la presqu'île du Cap Ferret vont pouvoir rentrer chez eux à partir de 19h ce soir, selon la préfecture. La quasi-totalité des habitants évacués depuis le début de l'incendie le 22 juillet vont donc pouvoir retrouver leur logement. Ils étaient 224 000 au total. 36 départements sont placés aujourd'hui en risque élevé de départ de feux de forêt selon Météo France et la Mayenne est concernée alors que le niveau d'alerte était repassé à modéré ce week-end dans notre département. Les températures repartent à la hausse aujourd'hui en Mayenne jusqu'à 33 degrés attendus à Goron dans le nord du département mais aussi à Évron.
1: Hier, une trentaine de pompiers mayennais a été mobilisée sur un feu de hangar agricole.
2: L'incendie s'est déclaré vers 14h à Argenton-Notre-Dame, une commune rattachée à Biernay-les-Villages dans le sud Mayenne. Du fourrage est parti en fumée. Plusieurs bêtes ont péri dans les flammes, d'après les pompiers. Deux personnes gravement blessées hier en fin d'après-midi dans deux accidents de la route en Mayenne. Une voiture s'est retrouvée sur le toit sur la départementale 962 au niveau de Château-Gontier-sur-Mayenne. L'accident a eu lieu un peu avant 18h à bord du véhicule. Un homme de 86 ans gravement blessé, il a été transporté au CHU d'Angers et une femme de 83 ans légèrement blessée transférée au centre hospitalier du Haut-Anjou. Le deuxième accident a eu lieu une heure plus tard sur la départementale 235 à Torigné en Charny. Ça se trouve dans les Couévrons. Un motard de 69 ans est gravement blessé. Il a été transporté en hélicoptère au CHU d'Angers.
1: J-5 avant la reprise de la Ligue 2 pour les footballeurs du Stade Lavallois.
2: C'est la rentrée pour les Tangos après une série de matchs amicaux cet été. Ils se déplacent samedi soir à Rodez avec l'ambition de se relancer. Le Stade Lavallois s'est maintenu de justesse en Ligue 2 au mois de mai lors des matchs de barrage face à Rouen. Deux mois après, l'équipe a été remaniée. Un nouveau coach est aux manettes. Les supporters des Tangos ont hâte de voir ce que ça va donner sur le terrain.
4: Ouais, faut que ça reprenne. C'est ce que mon épouse, elle me disait. Elle me dit, c'est la Coupe du Monde, c'est fini. Bah, je dis oui, mais le Stade Lavallois, c'est reparti. Donc, on est impatients. Et puis, il y a eu quand même beaucoup de changements. Donc on voit bien là, par contre ce qui est très bien c'est d'intégrer tous les jeunes dans cette équipe et on voit que là les jeunes apportent pas mal quand même quoi.
5: Bon, y a toujours un peu d'impatience, oui bien sûr. Et puis bon, on repart sur un nouveau projet avec un nouveau coach, une nouvelle équipe. Donc on va leur laisser un peu de temps et puis on espère que la mayonnaise va prendre, tout simplement.
6: Même pour les joueurs, je pense que c'est plus intéressant de faire un match officiel que des matchs amicaux, c'est pas la même envie quoi en fin de compte.
7: Cette année on a l'air de voir une équipe qui prend une certaine cohésion, donc c'est à voir quoi. On attend, c'est pour ça qu'on attend avec impatience. Le match du Rodez, quoi. Voir déjà comment ça va prendre. Quoi.
2: Le coup d'envoi de la Ligue 2 pour le Stade Lavallois, ça sera donc samedi soir à 20h45, un match face à Rodez qu'on vous fera vivre évidemment sur Ici Mayenne. Une bonne nouvelle pour les adeptes de natation, la piscine Saint-Nicolas à Laval rouvre ses portes ce matin à 9h. Les bassins intérieurs sont à nouveau accessibles après un mois de travaux de mise en conformité. La centrale de traitement de l'air du hall d'accueil et des vestiaires a par exemple été changée. Les bassins extérieurs, eux, restent fermés jusqu'au 6 septembre.
1: La coureuse néerlandaise Lorena Wiebes, toujours en jaune sur le Tour de France Femmes.
2: Elle s'est imposée sur la deuxième étape de la course hier à Genève, en Suisse. Hier, une cycliste de l'équipe Mayenne Mombana Maipai a réussi à rester dans le groupe de tête. L'américaine Nathalie Quinn s'est classée 28e de l'étape. Sa coéquipière Alice Coutinho, elle termine à la 98e place. Comme la plupart des coureuses, la cycliste de 25 ans a souffert de la chaleur.
8: Moi, j'ai l'habitude de rouler dans la chaleur parce que j'habite dans le sud, mais hier il faisait humide, le ressenti était vraiment pas le même, donc j'en ai souffert et j'ai quand même un peu manqué d'eau, mais voilà, on fait avec, c'est la même chose pour tout le monde, on a de l'eau, on a des glaçons, on essaye de se rafraîchir et de pas trop faire monter la température quoi, et c'est les mêmes conditions pour tout le monde. Après on va avoir plus de ravitaux finalement que hier. C'est vrai qu'hier on s'attendait pas à ce qu'il fasse si chaud parce qu'aux prévisions météo ils prévoyaient pas cette chaleur là, mais là du coup on aura plus de ravitaillement et voilà, et puis même nous on le sait, donc on va essayer de boire plus sur le vélo aussi.
2: Alice Coutinho de l'équipe Mayenne Mombana Maipai, sa coéquipière Fiona Mangan, elle aussi a souffert de la chaleur. Vous l'entendrez dans le journal de 9h tous les matins. 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Dispositif inédit pour mettre en avant la participation pour la première fois d'une formation sponsorisée par la Mayenne sur le Tour de France Femmes.
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2: Toujours pas de pluie, Cédric, au programme de la météo du jour.
1: Non, et même des prochains jours, si on en croit les prévisions de Météo France Mayenne, il va falloir s'accrocher malheureusement au soleil. Soleil qui est là, oui, pour les vacances, c'est bien. Mais les terres qui ont besoin d'eau, ça c'est une chose sûre. Donc pas de pluie à l'horizon jusqu'à pratiquement la fin de la semaine, hein, selon les prévisions de Météo France Mayenne. Déjà pour ce lundi, nuages et éclaircies qui se partagent le ciel. Ça va se dégager en fin de journée, beaucoup plus d'éclaircies que de nuages. Les températures, les maximales comprises entre 32 et 34 degrés du nord au sud du département. Vos relevés de température ce matin dans la commune du Buret. C'est Marcel qui nous a appelé au 02 43 67 11 11 20 degrés. 20 degrés aussi à Luisserie. Franck qui nous appelle avec un ciel bleu, quelques petits nuages et on a 23 degrés à Évron. C'est Maurice qui nous a appelé. Continuez hein, tout au long de la matinale ici matin sur les réseaux sociaux aussi, la page Facebook d'ici Mayenne. On vous a laissé une belle photo du ciel ce week-end. Vous nous laissez, vous, vos relevés de température.
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1: 8h08. Alors là, quand on repart dans une nouvelle heure avec la guitare de Félix Gray, un titre des années 80, c'est que forcément, la journée et la matinée va bien se passer. 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Oui, c'est la gitane.

0: Félix Gray, la Gitane à 8h12 sur votre radio locale ici, Mayenne. Bon réveil en ce 3 août. Dans quelques minutes, on partira à la campagne, direction la chapelle au Ribou.
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0: Et dans un instant, c'est pas vrai, on va s'occuper de nos boîtes aux lettres en ce lundi.
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0: 8h13, bon réveil avec ici Mayenne, dans un instant l'info d'ici, dans un instant, dans un petit quart d'heure l'actualité, avec vous Maïwenn Bordron. Mais avant tout ça, c'est pas vrai, Aude Razeau qui débusque tous les matins les arnaques qui se multiplient partout en France.
8: Aude, les escrocs envoient de fausses cartes bleues dans nos boîtes aux lettres.
9: Oui, c'est assez fou, tellement fou d'ailleurs que la police nationale tire la sonnette d'alarme. Tout commence avec un courrier dans une enveloppe, hein. Je ne parle pas de mail, je vous parle bien de la boîte aux lettres physique en bas de chez vous ou devant chez vous. Dans cette enveloppe, il y a une carte bancaire flambant neuve, on dirait une vraie, avec la puce, la bande magnétique, le logo de votre banque. Le courrier vous dit que c'est une carte plus sûre, plus sécurisée, et il vous demande de l'activer rapidement. Pour ça, il faut scanner un QR code.
8: Et le piège, c'est donc ce QR code.
9: Et voilà, exactement. Il ne faut surtout pas flasher ce QR code, parce que si vous le faites, votre téléphone va vous afficher un site qui ressemble comme deux gouttes d'eau au site officiel de votre banque et patatras, vous donnez aux escrocs tout un tas d'infos ultra sensibles, identifiant, mot de passe. Votre compte peut être vidé en quelques minutes, nous dit la police. Pour que les choses soient claires, déjà, jamais votre banque ne vous enverra une nouvelle carte bleue sans vous avoir prévenu avant. Et l'activation de la carte, elle ne se fait jamais via un QR code. La vraie procédure, on la connaît, on l'a tous fait, c'est toujours la même. Soit vous retirez de l'argent au distributeur, soit vous allez en boutique pour faire un achat. Si vous recevez ce type de courrier avec une carte dedans, un autre indice doit vous alerter. Les fausses cartes n'affichent ni votre nom, ni votre numéro de carte. Et ça ne va pas. En fait, ça n'a aucune valeur. C'est juste un bout de plastique.
8: Aude Razeau, vous nous mettez en garde tous les matins contre les arnaques et les fausses infos. Pour retrouver tous vos conseils et vos alertes, il faut aller sur l'application Ici.
0: 8h15, Maïwenn, rendez-vous dans 15 minutes avec l'info d'ici. Avant tout ça, Super Tramp, Dreamer pour ceux qui se réveillent en ce lundi matin.

0: Super Tramp Dreamer, 8h19 sur votre radio ici Mayenne. Bon réveil en ce lundi 3 août. Dans un instant, Hervé Fortin nous rejoint, les préférés pour le quintet du jour. Mais avant tout ça, on part à la campagne. Allons à la campagne, Claire Martin qui va à la rencontre de celles et ceux qui vivent au cœur du milieu rural.
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3: Bonjour, je m'appelle Jérôme Arrault et je vis à La Chapelle-Auribeau.
4: Jérôme Arrault, c'est vraiment un homme du cru. Il est agriculteur, il est maire de La Chapelle-Auribeau, mais il est aussi président du syndicat mixte des eaux. Sa campagne, c'est sa vie. Aujourd'hui, il nous ouvre les portes de son environnement.
3: J'habite en pleine campagne, sur le site de mon exploitation agricole. J'habite à 5 km de mon village, La Chapelle.
4: Mais ce qui est vraiment touchant, c'est ça.
3: Alors, j'ai toujours vécu ici et j'ai toujours vécu dans cette maison. Donc, j'ai 44 ans et c'est une maison qu'on se transmet de génération en génération puisque c'est la maison de l'exploitation agricole. Mon père y a vécu, mes grands-parents, mes arrière-grands-parents et depuis la Révolution française, on a fait 15 km, à vrai dire.
4: Un petit coucou, vous les connaissez forcément ?
3: Forcément, c'est mes voisins. On se connaît tous, c'est quelque chose qui est peut-être rassurant. Ce qui me plaît ici, c'est l'environnement, la nature qui est tout autour de moi.
4: Et effectivement, pour le coup, on est vraiment entouré de champs et de cette fameuse route de campagne. Alors Jérôme, il l'a dit, hein, il est maire de La Chapelle-Auribeau, des Chapelois donc. Mais pourquoi il a souhaité s'engager ?
3: Nous, au niveau de cette dimension communale, d'une commune de 500 habitants, il n'y a pas cette idée politique. L'engagement, elle arrive petit à petit. C'est-à-dire qu'à l'époque, on recherchait à monter une équipe municipale et trouver un maire. Il se trouve que j'avais plutôt cette fibre-là d'aller vers les autres et de chercher à résoudre les problèmes du quotidien. Et de fil en aiguille, à travailler en tant que maire, j'ai travaillé aussi sur les sujets de l'eau et de la distribution d'eau potable. Et puis un troisième avec la protection de la ressource en eau. Et donc voilà, ce sont des mandats qui s'accumulent un petit peu par la force des choses, presque.
4: C'est ce qu'on appelle un homme bien ancré dans ses terres, et ce depuis son enfance.
3: Enfant, j'ai toujours été attiré par la nature et les animaux, l'observation, les élevages des petits animaux. Ça a été assez simple pour moi de reprendre l'exploitation familiale. C'est le vivant qui est en premier, peut-être ma passion. Oui.
4: Jérôme Arrault, un Mayennais qui s'engage pour la nature et pour ceux qui y habitent.
0: Et on passe la semaine avec Jérôme Arrault à La Chapelle-Auribeau, donc avec vous Claire Martin, tous les jours dans la matinale, à retrouver également sur ici.fr. Dans un instant, je vous l'ai dit, chose promis, chose due, il est arrivé en studio, Hervé Fortin sera là pour le quintet du jour, ses coups de cœur, les bons tuyaux. Hervé est là tous les matins pour vous donner ses pronostics côté chevaux. Avant tout ça, Marc Lavoine à 8h22, plongeons dans les années 80, c'était la fin des années 80, 1987, Marc Lavoine qui chante en duo avec Catherine Ringer, ce grand classique, Qu'est-ce que t'es belle ?

0: L'année 1987 et ce duo Marc Lavoine et Catherine Ringer. Qu'est-ce que t'es belle? 8h26, vous restez avec nous, toute l'équipe d'ici matin et Hervé Fortin qui nous rejoint dans un instant. C'est préféré pour le quintet du jour, les bons tuyaux. Bref, vous allez pouvoir jouer grâce à Hervé sur la première radio du département.
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2: DJEJ avec So Good.

0: DJJ est un compositeur et collectionneur de sons. Il possède ce pouvoir magique de dénicher et sublimer des pépites musicales souvent oubliées. So Good est le premier extrait de son nouvel album Endless Smile 2, un album qui marque le retour aux sources de l'artiste. Des compositions instrumentales agrémentées de samples inspirés des 70s, avec toujours ce groove pour nous faire danser. C'était So Good du nouvel album de DJEJ.
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5: Et l'été, c'est avec Hervé Fortin tous les matins, avec les chevaux. Bonjour Hervé.
6: Bonjour Cédric.
5: On est lundi 3 août, il y a des courses aujourd'hui.
6: À Clairefontaine, allons à la Clairefontaine, à 18h30, handicap de place sur 1800 mètres.
5: Pas mal.
6: Avec une piste qui sera rapide, parce qu'avec la sécheresse...
5: Je vais vous dire l'état des pistes en
6: oui,
5: ce moment.
6: Oui, l'état des pistes, c'est pas terrible. Tout le monde essaie de... et on n'a pas le droit d'arroser.
5: Oui.
6: Donc voilà, ils font ce qu'ils peuvent, mais c'est un petit peu ferme pour les chevaux. J'ai choisi le 10, Rosa Gallica, qui vient de bien gagner à Lyon-Paris. Le 2, Alzaba, sa rentrée est bonne, avec un poids revu à la baisse. Le 7, Sœur, une jument qui apprécie Clairefontaine. Le numéro 3, Fève, c'était une belle note en dernier lieu, je la garde malgré un poids revu à la hausse. Le 4, American Glory, seule une piste trop ferme, mais hélas, elle l'aura, pourrait l'empêcher de bien faire. Le 6, Melbora, qui aura la forme pour elle, hélas, Sospo. Qui est assez joli.
5: Sospo.
6: Oui, du verbe saucer.
5: Bien sûr.
6: Sans doute.
5: Ben oui, forcément.
6: Qui a tiré le 4 à la corde pour compenser son poids de 61 kilos. 10, 2, 7, 3, 4, 6 et As. Mon coup de cœur ira sur le 2, Alzaba dans le quintet. Et si vous reste un peu d'argent...
5: Des petits coups de cœur.
6: J'ai des petits coups de cœur. Je vous propose un jeu gagnant et placé sur le 108 Magie des Molles et le 412 Kendall. C'est à Châtelaillon-La Rochelle.
5: Bien sûr.
6: C'est juste à côté de La Rochelle. Châtelaillon-La Rochelle.
5: C'est joliment dit. Merci Hervé.
6: J'en prie.
5: Belle matinée. Les préférés d'Hervé Fortin à retrouver, ça vous le savez, au quotidien. Ça se passe sur ici.fr, le quintet du jour, Hervé vous l'a dit. C'est donc à Clairefontaine que ça se court.
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5: Merci d'être avec nous, toute l'équipe d'ici matin. Et dans quelques minutes, on partira au Refuge de l'Arche avec mon invité pour une nocturne exceptionnelle. Avant tout ça, Maïwenn Bordron, l'info d'ici.
7: Et on prend le large ce matin, direction Lorient, dans le Morbihan, pour visiter un des bateaux qui participera à la route du Rhum dans 3 mois. Un bateau sponsorisé par le groupe Actuel.
5: 8h30, l'essentiel de l'actu en France et dans le monde. Cyril Ardo-Redon en 90 secondes.
8: Ces criminels, s'insurge le maire de Corrence dans le Var, ça relève de l'attentat de mettre des vies en danger alors qu'un nouveau feu rapidement éteint s'est déclaré hier, sans doute d'origine intentionnelle, dans le massif du Gros Bessillon. La nuit a été plutôt calme, disent ce matin les pompiers. L'incendie n'est toujours pas fixé. La quasi-totalité des 224 000 personnes évacuées en raison de l'incendie en Gironde auront donc le droit de rentrer chez elles d'ici la fin de la journée. Dès 14h pour les habitants de Lèchebourg et du Porge, dès 19h pour les résidents du Cap Ferré. Un guichet France Service sera ouvert pour accompagner les sinistrés. L'autoroute A61 a rouvert dans l'Aude à hauteur de Carcassonne. Elle a été temporairement fermée hier après un incendie parti d'un véhicule accidenté. 100 hectares ont été parcourus. Le feu est à présent fixé. Face aux incendies, 36 départements du sud et du nord du pays sont placés aujourd'hui en orange pour un risque élevé. La quasi-totalité du reste du pays est en jaune. Prudence aussi face aux orages et à la canicule. Météo France place 20 départements du quart sud-est en vigilance orange canicule. 7 départements du sud-ouest sont en orange pour les orages. Sur la route, suite de ce week-end chargé de chassés croisés, bison futé voit orange dans tout le pays dans le sens des départs. Et puis le Tour de France arrive dans l'Hexagone après 2 jours en Suisse. 3e étape, 156 km entre Genève et Poligny dans le Jura. La néerlandaise Lorena Vibes reste en jaune. Départ à 13h25.
7: Retour de l'info en France et dans le monde demain matin à partir de 6h30. Dans l'info d'ici, ici Mayenne vous propose une série à partir d'aujourd'hui sur les voiliers sponsorisés par des entreprises mayennaises. Dans 3 mois, 3 bateaux mayennais prendront le départ de la prochaine route du Rhum. La course à la voile en solitaire va relier Saint-Malo à Pointe-à-Pitre en Guadeloupe. Premier épisode donc ce matin sur l'un des plus grands bateaux du monde, le trimaran actuel Ultime 4, détenu par le groupe d'intérim mayennais actuel. Raphaël Aubry, on visite avec vous ce matin ce voilier gigantesque à Lorient dans le Morbihan.
9: Lorient, c'est la capitale française de la course large. Au ponton, juste devant l'ancienne base des sous-marins, il y a des sacrés bateaux. L'actuel fait partie de ceux qu'on voit en premier avec ses 3 coques rouges et noires.
10: C'est complètement les formules des mers.
9: Anthony Marchand, le skipper assis à l'avant.
10: Déjà lié à leur vitesse, c'est les bateaux océaniques les plus rapides au monde. Ça nous permet de faire potentiellement le tour du monde en 40 jours en équipage.
9: Sur la route du Rhum, il sera seul à bord de ce voilier qui prend de la place dans le port.
10: 32 mètres de long par 23 mètres de large. Ça correspond presque à 2 terrains de tennis. Et le mât, il culmine un peu moins de 40 mètres à 37 mètres de haut. Alors on a 600 mètres carrés de voile. C'est des surfaces qui sont juste pharaoniques.
9: Un mât de 37 mètres de haut, c'est l'équivalent d'un immeuble de 12 étages. Ce bateau vole aussi grâce à des moustaches en carbone sous les coques.
10: C'est des petites ailes d'avion qu'on enfonce dans l'eau. Ça nous permet vraiment d'enlever du frottement de l'eau. Donc le bateau, on dit, vole au-dessus de l'eau. Les coques ne touchent plus l'eau. On n'est qu'en relation avec l'eau par les appendices, par ses foils. En fait, ça donne aussi un petit élément de sécurité, je trouve. Ça stabilise le bateau. C'est des bateaux qui sont quand même plutôt agréables à naviguer.
9: En mer, Anthony Marchand est le plus souvent dans le cockpit. Pour y accéder, on traverse le trampoline accroché entre les flotteurs.
10: Le filet qui attire et qui stimule souvent les enfants qui viennent visiter le bateau.
9: Nous voici à l'intérieur, à l'arrière du voilier où se trouve tout un tas d'instruments.
10: C'est là où on a les winches. Colonnes, les moulins à café, les barres à roues pour diriger le bateau, les drisses, les écoutes qui reviennent dans cette zone-là. Donc on passe 80% du temps ici à diriger le bateau, à régler le bateau, à avoir une veille aussi de vigilance de ce qui se passe autour de nous. On n'est pas les seuls sur l'Atlantique.
9: Des hublots permettent d'avoir une vue à 360 degrés. Et forcément, pendant les courses, il faut aussi pouvoir se reposer. Ça se passe au fond du cockpit.
10: Un endroit qui est tout petit, où il y a juste un lit, un réchaud et une table à cartes. Donc la table à cartes aujourd'hui, c'est pas la grande table avec les cartes marines dessus. C'est vraiment des cartes électroniques hein, qui sont sur l'ordinateur, où il y a le bateau qui est à l'instant T.
9: Avec ce bateau de 2017, acheté l'année dernière par l'équipe actuelle, Anthony Marchand vise la victoire sur la route du Rhum.
10: On rêve tous d'arriver premier en Guadeloupe. Mais surtout, l'objectif, j'ai envie de dire, c'est qu'on soit fier du chemin qu'on a parcouru pour arriver en Guadeloupe.
9: Ils seront 7 skippers au départ le 1er novembre dans la catégorie ultime, les Formule 1 des mers.
7: La visite du trimaran actuel est à voir en vidéo sur nos réseaux sociaux. Demain, dans le 2e épisode de cette série sur les bateaux mayennais au départ de la route du Rhum, on découvrira les coulisses de l'équipe actuelle. Une 20aine de salariés travaillent sur ce voilier de 32 mètres de long.
5: À l'actualité mayoenne, les Restos du Cœur de la Mayenne qui ont besoin de bénévoles cet été.
7: Et notamment pour assurer les distributions à bord du camion itinérant de l'association. Il manque une 15aine de bras actuellement pour les tourner, mais aussi pour la logistique pour réceptionner les aliments. Reportage dans le journal de 9h. Cédric, la météo, ce sont des températures qui dépassent les 30 degrés et qui vont monter jusqu'à 33, 34 degrés.
5: Estival, on peut dire, oui, bien au-dessus des valeurs de saison, c'est ce que nous dit Météo France Mayenne, 32 à 34 degrés au plus fort de l'après-midi. C'est la seule journée de la semaine où les températures devraient dépasser les 30 degrés, puisqu'à partir de demain, on sera en dessous, et ce, jusqu'à vendredi. Le tout avec des nuages et des éclaircies qui vont se partager le ciel qui va se dégager beaucoup plus ensoleillé d'ici la fin de journée. La route ensemble également au 02 43 67 11 11. Dominique est avec nous. Dominique qui est sur la route. Bonjour Dominique.
11: Bonjour Cédric.
5: Vous êtes basé où et qu'est-ce que vous avez vu?
11: Alors, il y a un cheval blanc au carrefour, ce qu'on appelle de Ricordo, entre le Ribet et la Côte des Cheminées. Et le cheval est en direction de la Chapelle au Ribou. Sur la direction Ricordo, la Chapelle au Ribou.
5: Ok, donc soyez prudents.
11: Il y a un petit hameau, là, il est là.
5: Ok, ok. Bon.
11: Ouais, il est en divagation, là. Ouais.
5: Super, merci pour l'info, Dominique. Bah, je présume que le cheval, voilà. Il ne s'est pas arrêté, donc il va continuer. Donc soyez prudents.
11: Ah oui, moi, je suis descendu pour essayer de l'attraper, mais il n'a pas de licole, il n'a rien, j'ai rien sous la main. Donc voilà.
5: Merci de nous avoir passé l'info.
11: Il n'a pas l'air très sauvage, très paniqué, mais.
5: Merci, Dominique.
11: Merci.
5: Et bonne journée. 02 43 67 11 11. On continue à faire la route ensemble. Soyez prudents donc, hein, avec ce cheval blanc en divagation non loin de Chavron-les-Chapelles.
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5: Sera-t-il là? Ne sera-t-il pas là dans quelques semaines? Elle sera là en tout cas pour sa série de concerts à Paris, événement avec Céline Dion de retour. Jean-Jacques Goldman, qui l'a accompagné pendant de nombreuses années, va-t-il faire la surprise de l'accompagner sur scène? Ça sera l'un des temps forts peut-être dans quelques mois. On vous en reparlera sur Ici Mayenne. En tout cas, lui, il marche toujours seul, 8h37. Ici Mayenne, Jean-Jacques Goldman.

0: Jean-Jacques Goldman, je marche seul, 9h-20, dans quelques minutes, l'événement ici, avec mon invité, on prendra la direction du refuge de l'Arche, à Château-Gontier-sur-Mayenne, et une nocturne exceptionnelle dans une dizaine de jours.
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0: Et pour l'heure, l'info et les infos pratiques chez nous avec Ici Mayenne.
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0: C'est bon de rappeler que jusqu'au dimanche 16 août, le stationnement est gratuit sur l'ensemble des zones vertes du centre-ville de Laval, soit plus de 1500 places. Les zones rouges qui restent quant à elles payantes selon les horaires habituels, tous les jours, hein, sauf les dimanches et jours fériés. Rappelons aussi que jusqu'au 31 août, le ticket de Tulle est proposé au tarif de 50 centimes en semaine. Les Tulles qui d'ailleurs sont gratuits le week-end. Autre info, la commune de la Croisille qui organise sa grande braderie, ça se passera le dimanche 30 août. À cette occasion, il recherche d'une part des exposants ou des collectionneurs, mais aussi des photos anciennes de la commune. Explication d'Adrien, organisateur de l'association Les Illuminés de la Foire.
3: Alors on prépare une animation photo souvenir dans l'église de la Croisille en même temps que la braderie. Et du coup on fait un appel aux personnes qui ont des archives, des photos, différents souvenirs qui peuvent aller de 1950 jusqu'à aujourd'hui. C'est un appel aux souvenirs.

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6: Et les vacances d'ailleurs, tout à l'heure à 9h avec Clarisse Frigoul, on partira en Sologne. Nous on part au refuge de l'Arche après Marine Escroc.

La chanteuse Marine qui a remporté la Star Academy il y a quelques saisons, c'était Escroc 8h46. Bon, on a du mal à joindre Perrine Alibert-Patin, la responsable pédagogique du refuge de l'Arche. Pourtant, elle devait nous raconter une nocturne exceptionnelle. Donc, si vous connaissez Perrine, dites-lui que la première radio du département essaye de la joindre pour parler de cet événement qui approche, puisque c'est le 14 août. On tente de joindre Perrine, mais avant tout ça, voici Talk Talk, It's My Life.

0: Talk Talk, It's My Life, 9h-10. Bon, on n'arrive pas à joindre notre invité, donc on tentera de la joindre dans la journée et de recaler ça un petit peu plus tard pour parler de cette nocturne exceptionnelle au refuge de l'Arche. Il est 8h50. Bonjour docteur Kerzek, chaque matin cet été on le passe en pleine forme sur votre radio ici Mayenne, grâce à vos conseils santé, et ce matin on part nager en mer.
1: Bonjour à toutes et à tous, on a tous envie de transformer notre baignade en séance de sport secrète. Aujourd'hui je vais vous révéler comment muscler les abdominaux discrètement. Alors on nage depuis des années, mais finalement on ne sait pas toujours quel mouvement cible la sangle abdominale. Il faut d'abord comprendre un principe: dès que votre corps est horizontal dans l'eau, vos abdominaux travaillent pour vous maintenir à la surface. C'est du gainage naturel en quelque sorte, mais on peut amplifier le travail. Premier exercice, les ondulations avec une planche. Allongez-vous sur le ventre, tenez une planche devant vous et réalisez des ondulations de tout le corps à la manière d'un dauphin. Vos abdominaux sont en contraction constante pour stabiliser le mouvement. Deuxième exercice, les battements de jambes sur le dos. Allongez-vous sur le dos, sans planche, bras tendus le long du corps. Gardez vos jambes bien tendues et effectuez des petits mouvements rapides, des petits battements sans arrêt. Et pour rester à la surface, votre sangle abdominale, elle doit travailler en permanence. Troisième exercice, le crawl en traction. Vous nagez le crawl, mais en gardant vos jambes totalement immobiles. Seuls vos bras tirent et sans l'aide des jambes, c'est vos abdominaux qui vont compenser pour maintenir l'équilibre. Et c'est un excellent exercice. Vous pouvez aussi l'agrémenter avec des petites palmes courtes. Ça permet d'ajouter de la résistance, donc de renforcer la contraction.
0: Parfait, mais on a souvent tendance à oublier les dangers de la mer et de l'océan.
1: Trois règles vitales à retenir évidemment quand on nage en pleine mer. Règle numéro 1, on repère les courants de baïne. Ce sont des trous dans le sable qui génèrent un courant d'arrachement très puissant. C'est surtout valable sur l'océan Atlantique. Donc si vous êtes pris, ne luttez jamais à contre-courant, nagez plutôt parallèlement à la plage pour sortir de la baïne. Règle numéro 2, on nage toujours dans une zone surveillée, les drapeaux rouges et jaunes, ça indique une baignade encadrée par des maîtres nageurs, sauveteurs ou interdites, et donc on va les respecter même si vous êtes un excellent nageur. Règle numéro 3, prévenez vos proches, dites à votre entourage où vous allez nager et combien de temps vous comptez rester en mer, et si possible, nagez à plusieurs, en groupe, en plus ça peut être sympa, et emportez une bouée de sécurité pour être vu et vous reposer si besoin. On en trouve des pas très chers dans tous les magasins de sport. Allez, à vos maillots et à vos bouées, j'allais dire. Bon été, bonne santé, à l'écoute d'ici, bien sûr.
0: Merci docteur Kerzek, à retrouver dès demain et à tout moment quand vous le souhaitez sur ici.fr. Clarisse Frigoul passe la matinée avec vous. On va se promener d'ailleurs du côté de la Sologne dans un instant avec Clarisse, et en musique aussi, George Michael qui lui se prépare dans une minute avec Fast Love.
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0: Un bon début de semaine, ici Mayenne, George Michael avec Fast Love et bonjour Clarisse Frigoul.
1: Bonjour Cédric Ruiz, bonjour à tous.
0: Dans un instant, on part se promener avec les cartes postales de l'été, direction je crois la Sologne.
1: Exactement, une région que beaucoup connaissent de nom mais finalement assez peu dans le détail. Alors qu'est-ce qu'on peut y faire? Est-ce que c'est une chouette carte postale? Combien de temps on peut partir aussi? On va vous donner quelques bons conseils et je vous invite également à nous raconter vos vacances si vous connaissez déjà votre destination par exemple et vous avez envie de nous la faire vivre sur l'antenne. C'est avec plaisir. 02 43 67 11 11.
0: Merci Clarisse. Belle émission. Toute l'équipe d'ici matin revient bon pied, bon oeil dès 6h. À demain.
1: Merci Cédric.
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1: Il est 9h sur Ici Mayenne. Bienvenue. Et voici les infos, c'est avec Maïwenn Bordron. Bonjour Maïwenn.
3: Bonjour Clarisse, bonjour à tous.
1: Les Restos du Cœur en Mayenne sont inquiets face au manque de bénévoles cet été.
3: L'association a besoin de renforts pour faire fonctionner notamment son camion itinérant. Le véhicule sillonne le département pour aller au plus près des bénéficiaires en milieu rural. Il manque aujourd'hui une quinzaine de bénévoles pour assurer le fonctionnement de ce camion, car son activité ne diminue pas l'été, Thomas Pinaroli.
4: Oui, avec le prix de l'essence, les bénéficiaires tentent d'aller au plus près de chez eux. Il y a aussi ceux dont le centre de distribution fixe ferme au mois d'août. Arthur Lemarchand est référent des Restos du Cœur de la Mayenne.
5: Par rapport au centre fixe que certains ferment, le centre itinérant ne ferme jamais. On est ouvert tous les jours de l'année, donc la période estivale, on fait le même circuit toute l'année.
4: Mais certains bénévoles partent en vacances en ce moment et il faut les remplacer.
5: On a besoin de bénévoles toute la journée de lundi pour réceptionner les commandes qu'on reçoit de l'entrepôt de Rennes, la ramasse qu'on fait dans les magasins, etc. Pour ensuite tout préparer, tout trier, tout ranger dans les camions. Pour le reste de la semaine, tous les matins on doit charger le frais, etc. Le soir le décharger. Donc en fait on a vraiment besoin de bénévoles, pas forcément que sur les tournées, mais aussi sur toute la logistique liée au centre itinérant.
4: L'objectif c'est d'avoir au moins 3 équipes différentes. Une pour le nord de la Mayenne, une pour le centre et une pour le sud.
5: Parce que l'idée c'est pas non plus de demander aux bénévoles d'être là les 4 jours par semaine, toutes les semaines. C'est vraiment de tourner. Donc en fait plus on aura de bénévoles, plus on va pouvoir faire des équipes pour tourner et moins on vous sollicitera pour nous aider.
4: Le camion des Restos du Cœur sert en moyenne 2 fois plus de familles que la plupart des centres fixes du département.
3: Le camion itinérant qui sert environ 1200 repas par semaine à 260 bénéficiaires, c'est à lire sur ici.fr. La collecte pour les enfants sinistrés des incendies de Gironde débute demain matin à Laval. Elle est organisée par une retraitée lavalloise, Laura Gabaye-Couéfé. Cette mayennaise de 72 ans a lancé un appel vendredi matin sur Ici Mayenne pour trouver un local afin de stocker des dons. L'appel a été entendu par une commerçante qui a trouvé un local dans le quartier de Saint-Pierre-le-Potier à Laval. On vous a mis l'adresse exacte sur ici.fr. Des vêtements pour enfants et adolescents peuvent être déposés, tout comme des fournitures scolaires, des petits appareils électroménagers comme des micro-ondes et des bouilloires. Il manque encore des bénévoles pour assurer des permanences pour cette collecte jusqu'au 21 août. Pour vous inscrire, vous pouvez nous envoyer un message WhatsApp au 02 43 67 11 11.
1: Un motard gravement blessé hier soir dans les Côtes-d'Ivoire.
3: Cet homme de 69 ans est tombé de son deux-roues vers 19h sur la départementale 235 au niveau de Torigny en Charny. Le motard a été transporté en hélicoptère au CHU d'Angers. Un homme de 86 ans a également été gravement blessé hier en fin d'après-midi dans un accident de la route à Château-Gontier-sur-Mayenne. Sa voiture a fait des tonneaux. Elle s'est retrouvée sur le toit sur la départementale 962. L'octogénaire a été transféré au CHU d'Angers vers 18h. À bord également une femme de 83 ans légèrement blessée. Elle a été prise en charge au centre hospitalier du Haut-Anjou. Le risque d'incendie devient élevé à partir d'aujourd'hui en Mayenne. Les températures repassent la barre des 30 degrés cet après-midi dans notre département. Il fera jusqu'à 33 degrés dans certaines communes comme à Mayenne et à Évron. La préfecture de la Mayenne appelle donc les habitants à la responsabilité car dans 9 cas sur 10, l'origine des incendies est liée aux activités humaines. Vous étiez nombreux à attendre sa réouverture avec impatience. Les bassins intérieurs de la piscine Saint-Nicolas à Laval sont de nouveau accessibles aux nageurs depuis 9h ce matin, donc ça vient juste de rouvrir. Ils ont dû fermer pendant un mois à cause de travaux de mise en conformité pour nager dans les bassins extérieurs. Il va encore falloir attendre. Ils ne rouvriront qu'à partir du 6 septembre.
1: Et ici, Mayenne vous fait vivre aussi le Tour de France Femmes de l'intérieur jusqu'à l'arrivée de la course dimanche.
3: On vous propose tous les matins à 9h des témoignages, des confidences des coureuses francophones de l'équipe Mayenne Bombana Maipai. C'est la première fois qu'une formation mayennaise participe à la grande boucle féminine. Ici, Mayenne a donc mis en place un dispositif inédit pour vous faire vivre les coulisses de ce ce Tour de France Femmes. Ce matin, la cycliste irlandaise Fiona Mangan nous confie ses difficultés face à la chaleur.
6: C'était très dur, c'était très important d'être bien positionnée. Après, c'était très chaud à nouveau. Et voilà, fallait vraiment bien boire et utiliser des glaçons. Voilà, mais c'était très dur. Mais voilà, c'est normal, c'est le Tour de France. On a beaucoup de chance parce que les soigneurs, les assistants et le staff vraiment, ils prennent gaffe qu'on a bien, par exemple, nos valises dans les chambres, qu'on a tout le temps des boissons d'eau dans les chambres aussi pour boire. Ils nous préparent à manger. Julie, par exemple, elle nous a préparé un petit food bag avec un smoothie aujourd'hui qui était très rafraîchissant après la course. Camille, elle nous a apporté les cryothérapies, les bottes. Tout le monde prend bien soin de nous. Et c'est toutes ces petites choses qui sont importantes pour la récupération tous les jours.
3: La cycliste irlandaise de l'équipe Mayenne Mombana Maipai, Fiona Mangan, qui parle très bien français puisqu'une partie de sa famille vit à côté d'Angers. Témoignage à retrouver en vidéo ce midi sur les réseaux sociaux d'ici Mayenne, Facebook et Instagram.
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3: Clarisse, la météo c'est un peu couvert hein, ce matin, en tout cas à Laval, mais ça va très vite se dégager dans le ciel mayennais.
1: Oui, c'est un lundi estival en Mayenne, nuages et éclaircies qui se partagent le ciel une bonne partie de la journée avant un retour d'un ciel un petit peu plus dégagé en fin d'après-midi. Côté température, eh bien, elle grimpe vite, même jusqu'à 34 degrés attendu au meilleur de la journée. On aura 34 degrés pour Laval ou encore à Château-Gontier sur Mayenne et Cossé-le-Vivien. Merci beaucoup. Maïwenn Bordron, on vous retrouve tout à l'heure pour
3: à
1: les
3: infos
1: de 10h.
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1: Il est 9h05 sur Ici Mayenne. Je suis ravie de vous retrouver. On va passer la matinée ensemble. Vos cartes postales des vacances, vos destinations. Racontez-nous vos vacances. 02 43 67 11 11. Même numéro pour le WhatsApp. On y revient direction la Sologne juste après Johnny Hallyday.
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0: Johnny Hallyday avec la musique que j'aime sur Ici Mayenne. Un petit coup de fil de la part de Didier du côté du Housset avec ce chien perdu entre le carrefour de Loigné-sur-Mayenne et Saint-Gaud. C'est un chien noir et blanc avec le poitrail noir et blanc également, les pattes et le bout de la queue. C'est un croisé Jack Terrier espagnol. Il a un collier également anti-puce. C'est une femelle qui répond au nom de Sheila, donc perdue sur le à hauteur du carrefour entre Loigné-sur-Mayenne et Saint-Gaud. Donc si vous l'avez aperçu, n'hésitez pas à passer un petit coup de fil ici au standard, on mettra en contact avec Didier, un propriétaire de ce chien au 02 43 67 11 11. Au chien donc croisé Jack Terrier espagnol qui répond au nom de Sheila, noir et blanc avec le poitrail noir et blanc, les pattes et le bout de la queue également, 02 43 67 11 11.
1: Bienvenue chez vous, Clarisse Frigoul.
0: Il est 9h11 sur Ici Mayenne, les vacances. Vous y pensez peut-être dans quelques jours pour certains. Eh bien, c'est notre rendez-vous estival sur Ici Mayenne. Vous nous racontez vos vacances. Ce matin, on va prendre la direction de la Sologne. Entre forêt, étang, château et gastronomie, c'est une destination qui a des atouts à faire découvrir. On va en parler avec notre invitée Honorine Simon, chargée de mission pour la marque Sologne. Et évidemment, si vous connaissez déjà votre destination de vacances, si vous revenez de vos vacances, eh bien, profitez ici de l'antenne d'Ici Mayenne 02 43 67 11 11 pour nous dresser une belle carte postale de votre destination. C'est le même numéro pour le WhatsApp. On vous attend. Mylène Farmer arrive. Voici son tout nouveau morceau. C'est à qui le tour ?

0: Mylène Farmer avec C'est à qui le tour sur Ici Mayenne.
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0: Chaque jour de l'été sur Ici Mayenne, on vous emmène en vacances sans quitter votre radio et votre département. On découvre une destination qui mérite le détour avec celles et ceux qui la connaissent le mieux. Aujourd'hui, direction la Sologne. Alors c'est une région que beaucoup connaissent de nom, mais finalement assez peu en détail. Et pour en parler, eh bien c'est Honorine Simon, chargée de mission pour la marque Sologne, qui est avec nous. Bonjour Honorine.
2: Bonjour.
0: Alors pour commencer, est-ce qu'on peut situer un petit peu cette destination quand on parle de la Sologne? On parle de quoi exactement?
2: Alors la Sologne, c'est une zone naturelle qui est située à cheval sur trois départements. Donc c'est entre le Loir-et-Cher, le Loiret et le Cher, donc en région Centre-Val de Loire.
0: Donc si je comprends bien, c'est ni une ville ni un département. Alors d'où vient justement ce nom-là, Sologne?
2: Alors, Sologne, ça a des origines assez anciennes comme nom. Il y a des origines un peu incertaines, mais ce serait issu d'un mot latin, Sécalonia, qui signifierait le pays du seigle. Mais après, il y a aussi d'autres sources qui disent que ça pourrait venir d'une autre racine, et que ce serait plutôt le pays des marais, ce qui est assez cohérent avec ce qu'on trouve en Sologne aujourd'hui.
0: Alors, quand on ferme les yeux, Honorine, quand on imagine la Sologne, qu'est-ce qu'on voit finalement?
2: Alors, la Sologne, c'est des grandes forêts, avec souvent des grandes routes rectilignes qui la traversent, mais voilà, c'est des bois avec beaucoup d'étangs. On dit qu'il y a 3000 étangs en Sologne aujourd'hui, donc c'est un territoire qui est assez préservé. Et puis, vous avez aussi les petits villages de briques qui sont l'image d'Épinal qu'on peut avoir de la Sologne donc quand on la traverse.
0: Ce qui revient souvent aussi, c'est quand on parle de la Sologne, c'est cette impression de calme finalement. C'est ce que les visiteurs viennent chercher aussi chez vous ?
2: Oui, vraiment. Ils recherchent un peu un retour aux sources. C'est un peu aussi un lieu de retrouvailles. Il y a beaucoup de gens qui viennent entre amis ou en famille pour se retrouver en Sologne et puis se retrouver eux-mêmes aussi en se connectant un petit peu à la nature, en faisant des promenades. Et puis en découvrant aussi le patrimoine local.
0: Alors évidemment, impossible de parler de la Sologne sans évoquer son monument le plus célèbre, c'est Chambord. Pourquoi ça reste un passage incontournable? Parce que finalement, quand on parle de Chambord, on parle de la Sologne, et quand on parle de la Sologne, on parle de Chambord, l'un ne va pas sans l'autre.
2: Ah oui, c'est un incontournable de la Sologne. C'est déjà un des plus grands châteaux français. Voilà, c'est un fleuron du patrimoine. Et c'est en Sologne, c'est chez nous. Au-delà de ce patrimoine et de ce monument en lui-même, c'est aussi un très grand parc. Intramuros, le parc de Chambord, c'est plus grand que Paris. Donc c'est vraiment un incontournable. On ne peut pas visiter la Sologne sans passer par Chambord, ne serait-ce qu'une demi-journée.
0: Alors j'imagine qu'il n'y a pas que Chambord, il y a d'autres châteaux aussi que contient la Sologne. Est-ce qu'il y en a d'autres qu'il ne faut absolument pas manquer si on a envie de faire un petit séjour là-bas?
2: Alors, en Sologne, vous pourrez retrouver une multitude de petits châteaux. Vraiment, vous en avez dans des bois cachés. Enfin, souvent, c'est des châteaux un petit peu secrets. Mais ceux qu'on peut visiter et qui sont assez incontournables, c'est le château de la Ferté-Saint-Aubin. Donc, vous avez aussi celui de Ville-Savin, ou encore le château du Moulin, ou de la Ferté-en-Beau. C'est plein de petits châteaux en briques, donc des châteaux aux couleurs orangées. Et ils sont tous à découvrir. On commence par le gros Chambord et ensuite on passe par les petits châteaux.
0: Bon, au-delà des châteaux, si aussi on a envie de tout comprendre sur le patrimoine et la région, j'imagine qu'il y a des musées également. Je pense au musée de Sologne.
2: Oui, à Romorantin, vous avez le musée de Sologne qui raconte un petit peu, qui raconte clairement plutôt l'histoire du territoire et ses traditions. Mais vous avez aussi les maisons à thème. Donc vous avez la maison des étangs, la maison du braconnage ou encore la maison du cerf. C'est des petits musées qui racontent les traditions et la culture soloniote. C'est des incontournables si on veut vraiment comprendre le territoire au-delà des grands clichés qu'on peut avoir en tête.
0: Honorine Simon, vous êtes chargée de mission pour la marque Sologne. Vous restez avec nous. On va aussi s'intéresser au trésor, bien sûr, de la Sologne, aussi de ces belles cartes postales également, parce qu'il y en a pour tous les vacanciers, pour tous les goûts. Et je rappelle que si vous voulez aussi raconter vos destinations de vacances, vous pouvez nous passer un petit coup de fil avec plaisir au 02 43 60 7 11 11 via le WhatsApp également.
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0: Simple Minds avec Don't You sur Ici Mayenne. De retour pour parler de vos vacances. Racontez-nous vos vacances au 02 43 67 11 11. Et aujourd'hui, on découvre la Sologne avec notre invitée Honorine Simon, chargée de mission pour la marque Sologne. Alors Honorine, on a parlé de tous ces trésors patrimoniaux. On a parlé des châteaux, notamment de Chambord, aussi de la Ferté-Saint-Aubin. On a parlé de tout ce qu'on pouvait y découvrir aussi. Et notamment pour les amoureux de la nature, la Sologne, c'est quand même un bon terrain de jeu, Honorine.
1: Oui, clairement, vous avez de quoi faire au niveau randonnée et promenade. Voilà, on a plein d'itinéraires justement qui traversent nos belles forêts et qui passent à côté de nos étangs. Et justement, quand vous faites ces parcours, c'est aussi l'occasion d'observer la faune et la flore locale.
0: Est-ce que vous avez justement un parcours à faire là qui vous vient tout de suite en tête, par exemple pour le faire en randonnée, que ce soit à vélo, à pied, par exemple, un incontournable?
1: Vous en avez un qui passe à proximité de l'étang des Lévriers. Donc c'est un chouette sentier d'à peu près 6 km. Donc accessible à tous, quoi. Vraiment, c'est l'intérêt aussi des itinéraires en Sologne. Vous n'avez pas trop de dénivelé, donc vous pouvez les faire en famille. Vous n'aurez pas les enfants qui vont pigner. Vous n'aurez pas de problème. Vous traversez les landes avec les bruyères et puis vous longez ce bel étang et c'est chouette. Voilà, avec de préférence le petit lever de soleil le matin.
0: Alors Honorine, c'est vrai qu'il y a beaucoup de familles, en tout cas avant de partir en vacances, qu'elles regardent aussi, c'est évidemment les spots à voir, mais c'est ce qu'elles vont pouvoir goûter. Est-ce qu'il y a une spécialité? Moi, je pense qu'il y en a une qui me vient en tête, mais je préfère que ce soit vous qui la donniez.
1: Alors, je pense que vous pensez à la tarte tatin.
0: C'est ça.
1: Donc, voilà. Oui, c'est un grand incontournable. Tout le monde connaît la tarte tatin. Tout le monde ne sait pas forcément qu'elle vient de Sologne.
0: Oui.
1: En fait, elle est issue de la mode Beuvron. On avait un hôtel-restaurant qui était tenu par des sœurs, les sœurs Tatin, qui ont fait une petite erreur en cuisine et ça a donné cette grande recette. Et aujourd'hui, vous pouvez encore la déguster dans la maison Tatin, à la mode Beuvron, mais aussi dans plein d'autres boulangeries et pâtisseries de la Sologne.
0: Voilà. Bon, on est en plein été. Est-ce que c'est vraiment la seule bonne saison pour finalement découvrir la Sologne?
1: Non, si vous ne pouvez pas venir en été, on vous attend à l'automne parce que justement, je parlais tout à l'heure de l'observation de la faune et de la flore. À l'automne, vous avez un spectacle très particulier, c'est le Brame du Cerf. Mmh. Voilà, je sais pas si vous connaissez le Brame du Cerf, mais c'est la période, on va dire, de la saison des amours des cerfs. Et donc, ils font un bruit assez caractéristique. Et si on est attentif, si on est patient et discret, on aura la chance, vous aurez la chance de l'écouter et peut-être même de l'observer.
0: Alors si justement un auditeur d'Ici Mayenne décide de venir pour la première fois en Sologne, combien de temps on peut prévoir? Est-ce que on se dit qu'il faut faire ça sur un petit séjour court ou alors peu importe?
1: Alors, peu importe, nous, on est contents si vous venez nous rendre visite, que ce soit pour une période courte ou longue, mais peut-être pour un premier contact, vous pouvez venir deux jours, commencer par un château, puis en profiter pour faire une petite randonnée de l'observation d'oiseaux, pourquoi pas, parce que ça, c'est aussi possible de le faire. On a plein d'étangs qui sont équipés d'observatoires. Donc voilà, si vous êtes branché nature mais aussi patrimoine, vous pouvez venir deux jours, trois jours, une semaine. Nous, on est contents de vous recevoir.
0: Et alors justement, Honorine, pour celles et ceux qui n'ont peut-être pas encore choisi leur destination, qu'on vient un petit peu de partir à la dernière minute, qu'est-ce que vous aimeriez leur dire pour les convaincre pour leurs prochaines vacances?
1: Que nous, on les attend clairement en Sologne. C'est une des rares destinations où vous pouvez faire un château mondialement connu le matin et puis vous retrouver dans les bois, un petit peu perdu, tranquille, tout seul l'après-midi. Enfin voilà, c'est le grand écart entre le patrimoine et la nature ultra paisible. Donc, s'ils ont un doute, aux auditeurs, je les invite à consulter notre site web, donc sologne-tourisme.fr, pour se faire une idée un peu plus précise de ce qu'ils peuvent faire chez nous, et puis préparer leur séjour.
0: Et voilà, et déguster aussi une bonne tarte tatin, incontournable évidemment, en Sologne. Merci beaucoup Honorine Simon, je rappelle que vous êtes chargée de mission pour la marque Sologne, d'avoir été avec nous sur Ici Mayenne.
1: Eh ben avec plaisir, merci beaucoup.
0: Et si vous souhaitez préparer votre prochaine escapade, donc la Sologne vous attend avec ses forêts, ses étangs, ses châteaux et bien sûr sa célèbre tarte à thym. Et demain, nouvelle destination qu'on vous fait découvrir dans Racontez-nous vos vacances, c'est la Champagne, la Marne et son vignoble. Et puis si vous avez aussi envie de nous proposer votre carte postale, vous êtes parti en vacances, vous êtes revenu avec plein de souvenirs, plein d'itinéraires, 02 43 67 11 11, c'est le même numéro pour le WhatsApp, bien évidemment. Évidemment, on vous donne quelques petits conseils comme ça. Si vous êtes à quelques jours de partir en vacances et que vous n'avez pas choisi votre destination, la musique continue sur SIBAYEN. Voici Alain Souchon avec Ultra Moderne Solitude.

0: Excellente matinée avec Ici Mayenne, Alain Souchon pour Ultra Moderne Solitude.
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0: Et voici des infos pratiques avec Ici Mayenne. Un rappel, l'arrêt du réseau 2G est prévu pour octobre 2026. Donc ça va arriver très très vite. Si vous avez un ancien téléphone, ancienne génération, eh bien vous pouvez vérifier dès maintenant si votre appareil est concerné et prendre rendez-vous avec votre opérateur en boutique ou via son site internet, puisque certains opérateurs offrent des remises aussi pour s'équiper d'un téléphone compatible avec la 4 et la 5G. On rappelle aussi les fameux marchés d'été, les mercredis soirs à Villiers-Charles. Le Maine, le mercredi à partir de 18h, c'est au petit plan d'eau du lac. Vous attendent bien sûr des producteurs locaux, des exposants et tout ça dans une belle ambiance estivale avec des animations. Le prochain après demain, donc 5 août, il y en aura aussi un le 12 août, ce sera soir de l'éclipse de soleil. Et puis à changer également, on enquête sur vos pratiques sportives en tant qu'habitant de la commune. Le questionnaire est en ligne sur le site internet de la ville de Changé. Vous pouvez bien sûr y répondre. Voilà les petites infos pratiques sportives matin sur les Ici Mayenne, et on en a d'autres aussi sous le coude, ce sera dans une heure.
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0: Je vous souhaite de très belles vacances à l'écoute d'Ici Mayenne. Voici un incontournable des années 80, Julie Pietri avec Eve, lève-toi. Oh.

0: Julie Pietri avec Ève Lève-toi sur Ici Mayenne.
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0: Tout l'été avec Ici Mayenne, on vous propose une série originale avec Louise L'Empire qui explore avec les scientifiques d'Océanopolis Act à Brest et bien les mystères de la mer à hauteur d'enfant. C'est l'heure du bain, votre rendez-vous, on parle plage, océan.
2: Pourquoi les bateaux flottent ?
3: Pour répondre à ta question, il faut voyager dans le temps. Alors enfile ton gilet de sauvetage, nous partons en 265 avant Jésus-Christ.
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3: Louise L'Empire. Si tu jettes un caillou ou une encre de bateau, par exemple, il file tout droit au fond de l'eau. Alors qu'un bateau, bien plus lourd et bien plus gros, lui, va flotter. Pour comprendre cette drôle d'histoire, les scientifiques brestois du fonds de dotation d'Océanopolis Act nous ont présenté Archimède. Archimède, c'était un savant grec et il a découvert une force qui permet à tous les objets qui vont dans l'eau de flotter ou de paraître plus légers. Un peu comme toi, quand tu fais la planche dans la mer, tu flottes. C'est ce qu'on appelle la poussée d'Archimède. Pour qu'un bateau flotte, il faut que le poids du volume d'eau qu'il déplace soit plus grand que le poids du bateau. Ça veut dire qu'un bateau qui avance doit être plus léger que toute l'eau sur laquelle il flotte.
2: Mais alors, comment il flotte ?
3: Prends une bouteille en plastique vide. Tu vérifies qu'elle a bien son bouchon et dans une baignoire, une bassine ou un évier, tu la plonges sous l'eau. Plus la bouteille est grande, plus tu vas avoir besoin de tes biscottos pour la garder sous l'eau. Parce que c'est la poussée d'Archimède qui la fait remonter à la surface. Pour les bateaux, c'est pareil. La coque du bateau est mouillée jusqu'à ce qu'on appelle la ligne de flottaison. C'est la ligne de peinture tout en bas de sa coque et il ne doit pas s'enfoncer plus profond dans l'eau.
2: Alors tous les bateaux flottent.
3: En 2000, un sculpteur breton, Jean-Yves Ménès, a sculpté un bateau dans un bloc de granit.
2: Un bateau en caillou ?
3: Oui, Moussaillon.

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0: on vous propose une chouette histoire, peut-être un stop, un arrêt de bus, une histoire à raconter sur la Mayenne. C'est ce qu'on vous propose avec un secret dans l'abribus. Et aujourd'hui, eh bien, c'est l'histoire d'une Mayennaise qui a vendu 8 millions de livres.
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2: On descend du bus à côté de l'école Saint-Exupéry à l'arrêt Schumann. Stéphanie Lan est responsable de Laval Patrimoine. On va parler littérature.
3: On est à deux pas de l'école Saint-Exupéry et le parking de l'école porte le nom de place Augustine Fouillé. Alors Augustine Fouillé, au premier abord, ça ne doit pas dire grand-chose. Et pourtant, c'est une célèbre inconnue. Elle est née en 1833 à Laval. C'est une fille de fabricant de toile. Ce qui est assez intéressant, c'est que Augustine Fouillé se pique de littérature. C'est une femme de lettres qui va écrire de nombreux ouvrages avec une vocation pédagogique très très forte. Son objectif, c'est d'enseigner la lecture, la morale. Dès 1869, par exemple, elle publie un ouvrage qui s'appelle Francinet, qui est l'histoire d'un adolescent qui entre dans la vie professionnelle. Donc c'est un ouvrage qui est récompensé à l'époque par l'Académie française. Mais ce qui fait qu'Augustine Fouillé est réputée, c'est qu'en 1877, elle va faire paraître un véritable best-of. C'est le Tour de France par deux enfants, qui sera traduit dans de multiples langues, qui deviendra un manuel scolaire présent dans toutes les classes de la Troisième République et qui sera vendu à plus de 8 millions d'exemplaires. Voilà un vrai succès littéraire pour Augustine Fouillé qui, on le notera, ne s'est pas fait connaître sous ce patronyme, mais sur un pseudo qui était celui de Giordano Bruno. Voilà, elle avait emprunté le nom d'un homme et en l'occurrence d'un philosophe italien.
2: Et une dame qui a vendu 8 millions d'exemplaires de son livre et qui donne son nom à cette place, juste à côté de l'école Saint-Exupéry. Pour vous y rendre, prenez la ligne C et descendez à l'arrêt Schumann.
0: Merci beaucoup Gauthier Paturo. Demain, nouvel arrêt, nouvelle étape à découvrir avec ICI Mayenne. 9h50, voici Pascal Obispo et Francis Cabrel. Avant de faire quelques petites économies aux côtés de Valère Coréard, voici Il faudrait que pleuve l'amour.

0: Pascal Obispo et Francis Cabrel avec Il faudrait que pleuve l'amour avec Ici Mayenne.
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0: Chaque matin, on s'intéresse à votre porte-monnaie pour vous aider à faire quelques petites économies aux côtés de Valère Coréard qui nous propose des bons plans donc pour notre pouvoir d'achat. Et aujourd'hui, Valère, vous vouliez nous parler d'une méthode plutôt originale, on va dire, pour éviter des dépenses inutiles. C'est en fait la méthode du bol.
2: Voilà une méthode toute simple pour éviter les achats compulsifs. Vous savez ce qui se passe sur un coup de tête. Alors je ne parle pas ici de l'addiction et ce n'est pas forcément sur un gros montant, mais ce sont les petits bonbons juste devant la caisse, ce petit jeu à seulement 5 euros, ce livre en promo dont on ne sait pas grand-chose sur l'auteur, mais enfin il n'est pas très cher. Mais bout à bout, ça peut représenter une somme rondelette à la fin du mois, surtout avec toutes les tentations que le web nous propose désormais. Donc voici une méthode qui va peut-être vous aider à y voir clair avec à la fin de réelles économies.
0: Je le disais donc, c'est la méthode du bol, mais quand même, il va falloir nous donner quelques explications, Valère.
2: Mais vous allez vite comprendre. Vous prenez un bol chaque fois que vous vous retenez d'acheter quelque chose sur un coup de tête. Vous indiquez de quoi il s'agissait sur un petit papier et le montant. On parle d'un bol, mais ça marche avec n'importe quel récipient. Et d'ailleurs, si vous préférez une feuille blanche, un cahier plutôt que des bouts de papier, honnêtement, c'est tout aussi efficace. Le vrai sujet, c'est de faire le point à la fin du mois sur tout ce que vous auriez acheté par réflexe et de voir sans doute que vous avez évité pas mal de dépenses inutiles. Ça fait sourire hein, parfois avec le recul, le fameux livre dont on connaissait rien sur l'auteur. Non, c'est vraiment un moyen de vous aider à réintégrer consciemment les tentations et les achats inutiles. Mais là, voilà, vous savez désormais comment éviter quelques dépenses évitable avec cette méthode du bol. Vous serez peut-être surpris du montant à la fin du mois. Tiens, partagez avec moi vos expériences. Si vous la faites, cette méthode du bol, vous m'envoyez un mail par ici leséconomies@radiofrance.com.
0: Merci beaucoup Valère Coherrère. C'est vrai qu'il y a plein de bons plans comme ça que vous nous donnez chaque matin avec Ici Mayenne, à retrouver aussi quand vous le souhaitez sur ici.fr. Les infos de 10h arrivent. On va parler de la Mayenne qui est à nouveau concernée aujourd'hui par un risque élevé d'incendie. On y reviendra en détail.
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0: Michel Sardou avec les balles populaires sur ICI Mayenne.
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0: Vous avez fait le bon choix, bienvenue. Il est 10h. Et voici les infos avec Maïwenn Bordron. La Mayenne à nouveau concernée aujourd'hui par un risque élevé d'incendie.
2: Le niveau d'alerte était repassé en modéré ce week-end, mais les températures augmentent à nouveau aujourd'hui et repassent au-dessus de la barre des 30 degrés cet après-midi. Il fera jusqu'à 33 dans certaines communes comme à Mayenne et Évron. La préfecture de la Mayenne appelle les habitants à la responsabilité car dans 9 cas sur 10, l'origine des incendies est liée aux activités humaines. Deux personnes gravement blessées hier en fin d'après-midi dans deux accidents sur les routes mayennaises. Un peu avant 18h, une voiture s'est retrouvée sur le toit sur la départementale 962 au niveau de Château-Gontier-sur-Mayenne. À bord du véhicule, un homme de 86 ans, il est gravement blessé. Il a été transporté au CHU d'Angers. Dans le véhicule également, une femme de 83 ans, elle est légèrement blessée. Elle a été transférée au centre hospitalier du Haut-Anjou. Le deuxième accident a eu lieu une heure plus tard sur la départementale 235 à Torigné en Charny, dans les Couévrons. Un motard de 69 ans est gravement blessé. Il a été transporté en hélicoptère au CHU d'Angers. Les Restos du Cœur de la Mayenne lancent un appel aux bénévoles cet été. L'association possède notamment un camion pour assurer des distributions alimentaires en zone rurale. Ce centre itinérant sert environ 1200 repas par semaine à 260 bénéficiaires. 15 bénévoles supplémentaires sont nécessaires pour l'activité de ce camion, c'est-à-dire sur ici.fr. Troisième étape du Tour de France féminin. Aujourd'hui, avec une arrivée en France, les coureuses partent vers 13h30 de Genève en Suisse, direction Poligny dans le Jura. Hier, c'est à nouveau la néerlandaise Lorena Wiebes qui s'est imposée. Elle conserve donc le maillot jaune. Du côté de l'équipe Mayenne Mombana Maipai, la première coureuse se classe 28e de l'étape. L'américaine Nathalie Quinn était dans le groupe de tête. ICI Mayenne vous fait vivre ce Tour de France femme depuis l'intérieur avec les coulisses de la course. Leurs témoignages sont à écouter tous les matins dans le journal de 9h, puis sur nos réseaux sociaux à partir de midi. Tout le monde prend bien soin de nous et ce sont ces petites choses qui sont importantes pour la récupération, nous explique par exemple ce matin Fiona Mangan, une ancienne championne d'Irlande qui a terminé 118e de la deuxième étape hier.
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2: Clarisse, les températures grimpent par rapport à hier, on va avoir plus chaud.
0: On va avoir plus chaud, jusqu'à 33-34 degrés attendus au meilleur de la journée. On aura, et on l'a dit, 34 degrés à Château-Gontier-sur-Mayenne, à Caussey-le-Vivien ou encore à Cran et Évron. Pour l'instant, ce sont des nuages avec quelques beaux rayons de soleil. Ça va vite se dissiper pour laisser place à un franc soleil cet après-midi. Un petit mot sur la nuit prochaine qui s'annoncera plutôt calme avec un ciel peu nuageux et des températures qui vont redescendre juste la nuit prochaine entre 15 et 16 degrés. Merci beaucoup Maïwenn Bordron. On vous retrouve demain matin
2: tout à
0: pour
2: fait.
0: L'actu.
2: Je vous souhaite une belle journée à tous.
0: Merci
2: à demain 6h.
0: Merci beaucoup. À demain 6h. Et voici les pronostics d'Hervé Fortin avec ce lundi 3 août. Le quintet ce soir à Clairefontaine, c'est à 18h30 avec cet handicap de place sur 1800 mètres. Voici donc la sélection d'Hervé, le 10, Rosa Gallica. Le 2, c'est Alzaba. Le 7, Sœur. Le 3, Fève. Le 4, American Glory. Le 6, Melbora. Et puis on a l'As Sospo. Et le coup de cœur d'Hervé, c'est Alzaba dans le quintet. Et on a deux conseils de jeu également avec Châtel-Clayon, La Rochelle. C'est à hauteur de La Rochelle, avec le 108 pour Magie des Molles et le 412, c'est Kendall. Vous pouvez bien sûr retrouver tous les pronostics et les conseils de jeu quand vous le souhaitez sur ici.fr.
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0: On passe la matinée ensemble à l'écoute d'ICI Mayenne avec, dans un instant, une petite gourmandise. Vous allez adorer, vous allez découvrir de quoi il s'agit. Je vous en dis un petit peu plus juste après les Rolling Stones. Voici Start Me Up. Bonne matinée et bienvenue.

0: Les Rolling Stones avec Start Me Up sur ici Mayenne.
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0: On va se régaler ensemble sur ici Mayenne dans quelques minutes, dans vos bonnes adresses. On va faire voyager vos papilles puisqu'on va prendre la direction des marchés d'été à la découverte d'une spécialité venue de Hongrie. Ce sont les tortillons briochés, sucrés ou salés, préparés dans une caravane avec un maximum de produits mayennais. Et je peux vous dire qu'ils font le bonheur des gourmands depuis une quinzaine d'années. On va en parler justement avec mon invité Bernadette Procaille qui sera avec nous dans un instant sur ici Mayenne. À mon avis, prenez des notes parce que vous allez pouvoir vous régaler. C'est une certitude. Vous êtes les bienvenus. 10h08 sur ici Mayenne. Voici le nouveau Vita avec Ça fait mal.

0: En douceur ce matin avec Ici Mayenne Vita pour Ça fait mal. Je suis ravie de vous retrouver sur Ici Mayenne et ce matin, je vous emmène à la rencontre d'une artisane gourmande qui fait voyager nos papilles sans quitter la Mayenne, puisque depuis une quinzaine d'années, Bernadette Procaille prépare des tortillons briochés dans une caravane transformée en un véritable atelier ambulant et vous pourrez d'ailleurs la retrouver sur les différents marchés. On va y revenir. Bonjour Bernadette.
1: Oui, bonjour.
0: Alors, comment est née cette aventure des tortillons briochés?
1: Alors, je suis d'origine hongroise, installée en France depuis 2007. L'amour qui m'a conduit dans ce joli pays. Mon mari Julien, il est d'origine de la Mayenne. En Hongrie, je travaille en ressources humaines. Et quand je suis arrivée en France, la barrière de la langue...
0: C'était un frein.
1: Voilà, c'était un frein. Donc d'abord j'ai appris la langue et puis après j'ai cherché du travail en ressources humaines, mais c'est compliqué en fait quand on n'a pas le diplôme de la France. Et du coup, après, c'est venu l'idée que comme les Français sont gourmands, pourquoi pas faire voyager.
0: C'est vrai qu'on est réputé pour ça, effectivement.
1: Voilà, faire voyager un petit peu dans mon pays.
0: Donc vous avez ramené une spécialité hongroise, en fait, en Mayenne, finalement.
1: Oui, oui, en gros, c'est ça. Au début, j'ai commencé en petit. Ça veut dire que j'ai commencé la partie sucrée, donc qui est très répandue en Hongrie. En fait, c'est une brioche qui est roulée tout autour d'une broche. La pâte est badigeonnée de l'huile et puis du sucre qui caramélise au fur et à mesure. Et après, on peut choisir les parfums dessus, comme cannelle, vanille, noisette, chocolat.
0: Donc on est vraiment sur une brioche et pas sur une viennoiserie.
1: Oui, c'est plutôt une brioche. Donc c'est une pâte briochée qu'on prépare nous-mêmes avec une machine à pétrir. Et du coup, on roule tout autour de cette broche. Donc c'est plus une brioche, mais c'est la cuisson en fait
0: qui change tout.
1: Mais on reste quand même sur une pâte briochée.
0: Alors, ce qui est original, c'est que vous préparez donc vos tortillons briochés directement dans votre caravane. Pourquoi vous avez choisi ce concept finalement un petit peu ambulant?
1: Déjà en Hongrie, on voit beaucoup devant food truck, sur les arts de rue, sur les festivals. Et c'est venu comme ça que si je veux aller où il y a plus de gens pour faire connaître, peut-être c'est mieux si c'est moi qui se déplace que après à demander aux gens de venir. Et puis bon, après l'investissement pour un local aussi, c'était un petit peu le
0: coût financier qui était un frein.
1: Voilà. J'ai parti sur cette voie. Oui.
0: Alors, ce qui est bien, c'est que la caravane, il y a le côté authentique, la cuisson sur place. Et effectivement, quand on parle de brioche, ça active un petit peu les papilles, en tout cas pour les mayennais, puisque les odeurs attirent forcément les visiteurs quand ils passent devant votre caravane.
1: Oui, oui. Donc, on entend souvent, quand on est en cuisson, à pied de préparation, que quand les gens passent devant la caravane, ils disent qu'est-ce que ça sent bon ici. Donc, après, c'est juste, voilà. Il faut goûter.
0: Alors, votre caravane, elle est équipée comment? Parce que vous nous dites que la brioche, elle est cuite sur broche. Donc vous avez une broche dans votre caravane qui tourne comme ça?
1: Alors, donc c'est un four spécial que j'ai acheté en Hongrie. Et du coup, en fait, c'est au cuisson au gaz. Et du coup, les broches tournent, en fait. C'est une tourne-broche. Et ce qui est bien, que c'est pas frit. Donc, c'est pas lourd en soi. Donc, il y a des radiants. Voilà, c'est un four avec des radiants qui chauffent et puis qui cuit la brioche. Et on fait au fur et à mesure. Donc, c'est quand même une spécialité en Hongrie aussi, qu'on aime bien manger frais. Mm-hmm. Donc,
0: chaud,
1: frais, chaud, cuit, et puis cuit sur place. Donc, c'est pour ça qu'il faut attendre aussi longtemps, des fois, devant la caravane, qu'il y a beaucoup de monde, parce que je ne peux pas en faire une centaine à l'avance.
0: Parce que ça perd
1: un peu la valeur.
0: Ouais. Quelque part, c'est bien. C'est-à-dire que les gens qui recherchent ce produit vraiment artisanal, ils l'ont directement, parce qu'un vrai savoir-faire du fait main, du fait maison, il faut attendre. Hein, ce n'est pas du congelé, on n'attend pas 5 minutes le temps que ça décongèle. Oui. Ça veut dire que ça vous prend quand même énormément de temps. C'est combien de temps la cuisson de tortillon?
1: La cuisson en soi, c'est 8-10 minutes si le four est bien chaud et puis bien lancé. Mais c'est vrai que la préparation derrière qui reste artisanale à 100%. Donc, des fois, on signale que même si c'est en fast food, chez nous, c'est des fois slow food. On rigole avec ça. Des fois, c'est plus lent qu'autre chose. Mais bon, après, au moins, on sait pourquoi on attend.
0: Bon, en tout cas, ça donne envie, vous restez avec nous, Bernadette Procaille. On découvre avec vous toutes ces saveurs que vous nous proposez sur les tortillons briochés. De retour dans les bonnes adresses, on va parler aussi des dates qui sont calées sur les différents marchés, des producteurs également avec lesquels vous travaillez. Ce sera juste après Julien Doré. Et voici Porto Vecchio.

0: Julien Doré avec Porto Vecchio sur Ici Mayenne. Restez à l'écoute si vous êtes derrière vos fourneaux ce matin pour préparer le repas de midi. On parle de tortillons briochés avec Bernadette Procaille. Elle va nous expliquer justement ce qu'elle utilise, les produits utilisés pour préparer. Eh bien, c'est brioche. Restez avec nous sur Ici Mayenne.
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0: De retour sur Ici Mayenne avec les bonnes adresses et aux côtés de Bernadette Procaille qui régale les visiteurs, notamment des marchés d'été avec ses tortillons briochés. On a parlé de ces belles brioches dorées cuites à la broche. Alors, ce qui surprend, c'est que vous proposez justement ces brioches dans une caravane sur les marchés. Et c'est des recettes sucrées, mais aussi salées finalement. Il y en a pour tous les goûts, Bernadette.
7: Oui, donc... Comme j'ai dit tout à l'heure qu'on a commencé en 2010, donc pendant 8 ans, c'était que sucré. Et après mûre réflexion, on a pensé pourquoi pas faire en salé. On a attendu de nos clients aussi qu'ils ont déjà consommé ça ailleurs. En Hongrie, c'est pas très très répandu, mais on a testé une pâte salée. Donc on travaille avec 2 pâtes finalement. Une pâte salée qui est plus simple, un pain brioché. Le sucré, c'est un petit peu plus sophistiqué, plus aromatisé. Et le salé, du coup, on travaille pas avec les mêmes broches. Donc les broches sont plus coniques. On met de fromage râpé dessus et des graines de courge et tournesol bio. Donc on a commencé à travailler avec l'entreprise locale agrologique de Neuilly. Et on essaye aussi de travailler avec des ingrédients locaux et comme ça...
0: C'est ce que j'allais vous demander. C'est important, vous, de travailler avec ces producteurs locaux. C'était une évidence, finalement, quand vous êtes venu, que vous avez apporté votre spécialité ici, en Mayenne.
7: Alors, au début, je dis pas on a trouvé tout de suite les entreprises locales. Oui, c'est venu petit à petit. J'ai pensé que c'est très important de soutenir les agriculteurs locaux et puis travailler avec des produits, des bons produits qui rendent nos brioches beaucoup plus authentiques et plus savoureux.
0: Ça veut dire que la farine est locale, le fromage aussi est local, tout est local dans vos brioches.
7: Donc la farine vient de Château-Gontier, Minot-Triblin, nos fromages qui va dans le cornet parce que le cornet a garni après la cuisson, c'est de pré en paille. Les beurres, c'est le beurre mayennais. Et nos préparations, on essaie fait maison, donc caramel au beurre salé qui va avec le sucré, la vinaigrette aussi, et puis pâte à tartiner, biocop, donc on essaye petit à petit. Ouais.
0: Vous avez jamais été tenté finalement d'importer des produits de Hongrie, puisque c'était votre spécialité finalement là-bas, pour avoir le goût original, j'ai envie de dire, de ces tortillons?
7: Des fois, des graines de courge tournesol venaient de Hongrie. Après, j'y retourne pas autant de fois. Ou après, il faudra des camions pour apporter la farine et tout ça. Je trouve ça très bien. C'est mixte que c'est une spécialité hongroise, mais fait avec des produits locaux.
0: Vous serez présente cette semaine sur plusieurs marchés d'été. On va rappeler les dates, hein, puisque vous serez sur le marché d'été de Villiers-Charlemagne, donc les 5 et le 12 août, ainsi qu'au marché d'été des Ursulines à Château-Gontier. Ce sera ce vendredi 7 août. On vous retrouve sur votre stand. Est-ce que vous proposez parfois des démonstrations, des choses comme ça?
7: Les démonstrations, ça arrive pas souvent. J'ai fait quelques fois dans les centres centre d'accueil des enfants, en fait. Et ils m'ont demandé de préparer avec les enfants la pâte qu'ils peuvent manipuler, et puis après à faire eux-mêmes leur brioche. Mais lui-même, la brioche, quand ça fait sur place, c'est déjà une petite animation en soi. Lui-même. Donc les gens y regardent, des fois découvrent.
0: Et alors, vous avez aussi l'idée d'ouvrir aux particuliers, puisque vous pouvez également, comme ça, faire des prestations pour celles et ceux qui le souhaitent.
7: Oui, oui, oui. Donc, on fait beaucoup d'événements publics. On a commencé quelques années depuis qu'on fait le salé. On a plus en plus de demandes toute l'année pour les événements privés. Mais on n'a pas autant. Donc, si vous avez envie et si vous cherchez un food truck et puis pour votre retour de mariage, anniversaire, fête d'entreprise, baptême, séminaire, bah, n'hésitez pas à nous faire appel et puis on va étudier la demande, on peut faire un devis et puis
0: pour déguster ces bons tortillons briochés. Pour celles et ceux qui ne connaissent pas vos produits, c'est quoi leur retour là? Si vous aviez un mot pour définir votre tortillon brioché, qu'est-ce que vous diriez?
7: Dans le niveau de goût.
0: Au niveau du goût, comme vous voulez.
7: Niveau de goût, bah, je pense que c'est l'authenticité que je dirais. Et aussi, j'ai pas dit que le tortillon brioché, on a trouvé ce nom pour que ça soit un petit peu plus familiarisé. Mais le nom d'origine, c'est Kürtelschokolade, qui est quand même assez compliqué à prononcer.
0: Vous souhaitez.
7: J'ai noté devant le food truck que les gens ils prennent l'habitude de dire, et puis c'est...
0: Ils essaient de le prononcer.
7: C'est marrant, ils essaient de prononcer. Oui, oui, ils essaient de prononcer, et puis c'est plus facile peut-être que le Kürtelsch, c'est plus simple. Le Kürtelsch, c'est le tuyau de cheminée, donc la forme de la brioche, et le Kolach, c'est la brioche, en fait.
0: Et ben voilà, on a fait en même temps un petit cours de hongrois. Merci beaucoup Bernadette Procaille d'avoir été avec
7: nous.
0: Je rappelle que vous pourrez donc retrouver Bernadette Procaille et ses tortillons briochés au marché d'été de Villiers Charlemagne. Donc ce sera ce 5 août, le 12 août aussi, ainsi qu'au marché d'été des Ursulines à Château-Contier. C'est ce vendredi 7 août. Voilà, une belle sortie gourmande pour cet été. C'est dans nos bonnes adresses avec Ici Mayenne.
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0: 10h27 à l'écoute d'Ici Mayenne. Quelques infos pratiques qui arrivent. Ce sera juste après Patrick Juvet pour Lady Night. Et puis Sandra, voici In the Heat of the Night.

0: Bonnes vacances et bonne matinée à l'écoute d'Ici Mayenne. Patrick Juvet avec Lady Night.
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0: Et vous voici comme promis, quelques infos pratiques avec Ici Mayenne utile en une petite minute avec par exemple une bonne nouvelle à la bibliothèque de Saint-Jean-sur-Mayenne qui se réjouit et qui va réjouir tous ceux qui aiment le cinéma. Des DVD que vous pourrez découvrir donc le mercredi de 17h30 à 18h30. Et il y en a pour tous les goûts et cependant tous les mercredis de l'été, comédie, aventure, policier, film pour toute la famille. C'est parfait bien sûr pour vous occuper pendant les vacances. On reste dans l'esprit des DVD puisque le conseil municipal des enfants de Mantenay lance un grand appel aux dons. Si vous avez des jouets, des jeux de société, des livres, des puzzles ou encore des DVD, vous pouvez en faire profiter pour une belle cause. Les objets seront vendus lors du vide-grenier du 20 septembre. L'intégralité des bénéfices servira à financer des projets pour les enfants de la commune. Vous pouvez déposer vos dons directement à la mairie de Mantenay. Et enfin, toujours côté dons, vous pouvez noter qu'on donne son sang. Ce sera demain, mardi, à Saint-Berthevin, entre 16h et 19h, ce sera à l'Agora de Saint-Berthevin. Notez bien cette date donc demain, mardi 4 août. Vous retrouvez toutes vos infos pratiques avec Ici Mayenne et ce sera dans une heure. Bonne matinée.
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0: Vous profitez peut-être de vos vacances aussi, vous êtes de retour des vacances. Également, on va jouer ensemble tout à l'heure après les infos de 11h avec votre coup de foudre en Mayenne. On a plein de cadeaux à vous offrir. Il y aura des bons d'achat, des cartes carburant également, des DVD, des sacs de voyage. Rien que pour vous, on en reparle. Voici Ed Mitchell.

0: Eddy Mitchell avec Mans sur Ici Mayenne. 10h41 à l'écoute d'Ici Mayenne. Peut-être qu'à la maison, vous entendez des grattements dans les cloisons, mais l'idée d'installer des pièges vous horrifie peut-être. Eh bien, il est tout à fait possible de déloger les rongeurs. Sans verser une goutte de sang, vous allez pouvoir découvrir comment transformer votre maison en zone interdite pour les souris avec la grand-mère de Pierre Neuss. Aujourd'hui, Pierre Neuss, vous nous donnez quelques astuces si on a des souris chez nous, c'est bien ça?
1: Ne paniquez pas, même si moi j'ai un peu tendance à paniquer. Les souris, ça arrive. Et vous n'avez pas forcément besoin d'adopter un chat. Même si c'est effectivement la plus radicale des solutions. Avoir un chat, c'est s'assurer qu'aucune souris ne viendra chez vous. Une voisine de ma grand-mère a eu des souris récemment. Des petites souris. Mais bon, c'était quand même une vraie petite invasion dans sa cave. Il y en avait plein. Vous imaginez l'horreur si vous craignez les souris un peu comme moi. Cette voisine étant une pacifiste, elle ne voulait pas installer des pièges à glu, qui fonctionnent très bien, il faut le dire, ou même les plus classiques, les tapettes à souris. Ou alors, encore moins, adopter un serial killer poilu. Moi, je parle toujours des chats, hein, là. Ma mamama, lui, a donné un truc très efficace. Parce que, comme les rats, les souris ont un odorat très développé et elles sont sensibles à certaines odeurs puissantes qui les gênent dans leur recherche de nourriture. Parce que si elles viennent chez vous, c'est bien ce qu'elles viennent chercher. Les souris détestent notamment l'odeur de la menthe poivrée, l'odeur du clou de girofle, l'odeur de l'eucalyptus et l'odeur de lavande. Ces senteurs intenses perturbent leur système olfactif et les incitent à fuir sans demander leur reste. Et comme cette voisine est plutôt

0: Véronique Sanson avec chanson sur Ma drôle de vie avec Simayenne. On va jouer ensemble après les infos de 11h. On a du cadeau à vous offrir avec le coup de foudre en Mayenne, notre grand jeu de l'été. Il faudra ouvrir des portes des communes du département et peut-être de beaux cadeaux à découvrir juste derrière. On a des bons d'achat, on a des cartes carburant, on a également des sacs de voyage, des chapeaux, également des DVD, des gourdes, des jeux de société. Bref, de quoi vous faire plaisir et profiter pleinement des vacances. On va aussi s'intéresser à celles et ceux qui ont de l'or dans nos mains dans le département de la Mayenne. C'est le cas d'un artisan très convoité aux côtés de Claire Martin pour le découvrir. Ce sera dans Ici ça marche sur Ici Mayenne.
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0: Christophe Maé avec La Lune, avec Ici Mayenne.
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0: Et je vous propose, comme promis, de retrouver Claire Martin. On est fiers de nous, hein, des Mayennais également, parce qu'il y a des gens qui ont de l'or dans les mains dans notre département. Et chaque jour, eh bien, on les met en avant avec Ici Mayenne. Et c'est le cas, d'ailleurs, pour un artisan très convoité partout en France pour son savoir-faire, Claire.
2: La Mayenne regorge de trésors, dont celle des grottes de Sauge. C'est l'un des sites les plus visités de notre département. Ulrich Fromy, directeur du site.
3: Si on prend le nombre de passages dans la vallée, on a à peu près entre 100 et 120 000 passages par an dans la vallée de l'Erve, donc à proximité des grottes et du musée. Et après, pour le nombre de visiteurs qui, eux, vont visiter le musée à proprement parler et visiter les grottes Margaux et Rochefort, on est à 52 000 visiteurs.
2: Les Mayennais représentent la moitié, mais sinon c'est vrai que les curieux viennent de loin hein, pour découvrir le site. Et pour cause, c'est un lieu unique en son genre.
3: Déjà, on est sur une vallée qu'on appelle une vallée karstique, donc avec des grottes naturelles. Alors ça, c'est une anomalie géologique au nord de la Loire. Il n'y a que en Mayenne où on a ça. On n'a pas ça en Normandie, en Bretagne, ailleurs dans les pays de la Loire.
2: Et d'ailleurs, même à l'époque, les spéléologues se sont fait surprendre, comme l'explique Roger Bouillon, celui qui a découvert le site.
4: Les peintures, on a failli même ne pas les trouver le premier jour, parce qu'on s'attendait tellement peu à trouver des grottes au nord de la Loire. S'il était écrit partout dans tous les bouquins de préhistoire que ça n'existait pas, les grottes en est, au nord de la Loire, et donc on ne s'attendait pas à trouver des dessins.
2: 25 000 ans d'histoire, et forcément c'est ce mélange de mystère, d'histoire et de nature qui attire tous les visiteurs. On parle des randonneurs, des curieux, des amateurs d'escalade, mais aussi des familles, parce que oui, le point fort du site, ce sont les outils pédagogiques, comme par exemple le musée de préhistoire.
3: Et le musée de préhistoire de Sauge, donc, est juste à 50 mètres des grottes, hein, littéralement. Lui, il présente les résultats des recherches archéologiques qui ont été faites depuis à peu près 15-20 ans dans les grottes de Sauge, surtout la grotte Rochefort. Et ça nous permet de montrer aux visiteurs des ossements de mammouths, des ossements de rhinocéros laineux, de rennes, d'animaux comme le tigre à dents de sabre aussi, qui ont vécu sur site il y a très très très longtemps en Mayenne.
2: Allez, juste pour s'amuser, petite question qui compte double. Même si la Mayenne a bien changé depuis la préhistoire, quel élément reste en fil rouge depuis toutes ces années? C'est
3: le cheval. Le cheval qui est qu'aujourd'hui est encore un animal très important pour le département, forcément. Et déjà à la préhistoire, quand on explore par exemple les grottes Mayenne Science et Margaux, dans Mayenne Science, le cheval reste l'animal le plus représenté sur les parois. Et voilà, je pense que le cheval, c'est un peu ce qui va lier les Mayennais d'aujourd'hui, de 2026, aux Mayennais d'il y a 20 000 ans.
2: On l'a compris avec Ulrich Fromy, le directeur. Les grottes de Sauge et son musée, ça marche. À visiter absolument avec vos proches. Hein. Le site est ouvert jusqu'au mois de novembre. Et petite nouveauté, l'entrée du musée est désormais incluse dans le billet des grottes.
0: Merci beaucoup Claire Martin, et tout ce qui fonctionne dans notre département est à découvrir ou redécouvrir quand vous le souhaitez sur ici.fr. On va revenir à un autre temps aussi aux côtés de Muriel Jourdan, puisqu'on va parler du téléphone. Le téléphone a clapé. Il fait son grand retour. Tous les détails, c'est juste après le morceau de Yazoo. Voici Don't Go avec Ici Mayenne. Bonne matinée et bienvenue.

0: Yazoo avec Don't Go sur Ici Mayenne, 10h56, c'est tendance, votre rendez-vous, votre info et humour avec Muriel Jordan. On apprend à mieux connaître ce monde qui va trop vite. Et aujourd'hui, c'est le retour du téléphone à clapet.
1: Oui, c'est le retour d'un ancêtre qu'on connaît bien, le téléphone à clapet, baptisé aussi flip phone. Pour rappel, le téléphone à clapet, c'est un téléphone basique, pas connecté à Internet. Et quand tu raccroches, t'as l'impression de fermer les volets. C'est la simplicité même. Tu téléphones, tu envoies des SMS. De plus en plus d'adolescents et de jeunes adultes troquent volontairement leur smartphone pour ce genre d'appareil qu'ils trouvent aussi stylé. Donc, je m'adresse ici à tous les parents et grands-parents qui nous écoutent. Si vous ressortez vos vieux appareils de type BlackBerry, vos enfants ne vous traiteront pas de vieux cons. Parce que sur les réseaux sociaux, ces vieux téléphones sont à la mode.
2: Avec mon dumbphone, je suis moins dépendant de mon téléphone. Mais ça m'a aussi permis de faire plus d'activités, ce que je galérais à faire avec mon ancien téléphone.
3: Voilà, nous allons découvrir aujourd'hui le Clap Facile 3. Donc un téléphone juste pour téléphoner.
4: 2h30, c'est le temps que je passais tous les jours sur mon téléphone. Sauf qu'il y a un moment où je me suis demandé, mais est-ce que ce temps que je passe sur mon téléphone, il est réellement productif ?
5: Aujourd'hui, j'ai décidé de passer un mois avec un téléphone à clapet.
1: Tout ça illustre encore un phénomène de plus en plus documenté, les effets néfastes des écrans, notre dépendance au smartphone, aux applis, au scrolling.
0: Oui, donc les ados qui se baladent avec un vieux téléphone veulent avant tout s'affranchir des réseaux sociaux, tout en restant joignables un minimum.
1: Oui, ils sont conscients des bénéfices sur leur sommeil, sur leur qualité de vie. Et il y a un petit côté vintage dans les téléphones à clapet. Il y a 3 ans, des milliers de vidéos annonçaient la sortie du téléphone à clapet Barbie, tout rose, devenu la coqueluche des influenceurs. L'influenceuse Esterium, de son vrai nom Diane Benamou, vulgarise la tech sur les réseaux sociaux et elle a analysé ce phénomène.
6: Le problème aujourd'hui avec les nouvelles générations, c'est qu'on a tué l'ennui. Dès qu'il y a 3 secondes de vide, on sort le téléphone. On ne laisse plus notre cerveau se mettre en veille. Du coup, si la Gen Z achète ses portable, c'est une stratégie de survie. Ils payent pour acheter du silence. Ils payent pour avoir le droit de ne plus être notifiés.
1: Il y a quand même une nostalgie des jeunes pour ces années qu'ils n'ont pas connues, celle d'un monde sans téléphone portable, avec un bon vieux téléphone filaire, une cabine téléphonique, le bottin, un monde plus libre pour ces lycéens à qui j'ai tendu mon micro.
7: C'est d'autant plus simple, il y avait moins de technologie, on s'amusait avec
8: très fun, très pas prise de tête. On est trop sur nos téléphones, on profite pas assez de la vie comme si on était dans les années 80.
9: T'aurais aimé vivre dans les années 90?
10: Ah oui, vraiment. Parce que j'adorerais en fait voir un monde où il y a pas de téléphone, où il y a pas de qu'est-ce que je vais poster sur Instagram.
1: Bref, le téléphone à clapet, c'est tendance. Le mot-clé flip phone engrange d'ailleurs près d'1 milliard de vues sur TikTok. Reste à savoir comment ces internautes ont pu filmer et poster leurs vidéos avec un téléphone à clapet.
0: Merci beaucoup Muriel Jordan. À retrouver ces tendances, votre rendez-vous sur ici.fr.
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0: Très bonne matinée à l'écoute d'Ici Mayenne. Il est 11h, bienvenue. Et voici les infos, c'est avec Gwendoline Langlois. Bonjour Gwendoline.
13: Bonjour Clarisse, bonjour à toutes et à tous.
0: Le risque de feux de forêt est élevé aujourd'hui en Mayenne.
13: Plus de 30 degrés sont prévus cet après-midi dans notre département, jusqu'à 35 du côté de Gouron. Les départs de feux risquent de se propager plus rapidement. La préfecture rappelle qu'il est strictement interdit de fumer, d'allumer un feu dans ou en bordure de forêt jusqu'au 30 septembre. Dans 9 cas sur 10, les départs de feux sont d'origine humaine et principalement le fait d'une imprudence.
0: Dans le sud de Mayenne, les pompiers interviennent en ce moment près de Congrier pour dégager une femme coincée sous un tracteur.
13: L'engin s'est retourné, une femme a été gravement blessée. Ça se passe, vous l'avez dit, à Congrier, au lieu dit des Gentais. Ses jambes ont été coincées sous le véhicule. La circulation est coupée dans les deux sens sur la départementale 11. Une équipe spécialisée de pompiers est en train de relever le tracteur et de dégager la victime.
0: En Mayenne, on cherche aussi des bénévoles.
13: Les Restos du Cœur, d'abord, ont besoin de bras cet été. Il manque une quinzaine de personnes pour faire fonctionner le camion itinérant qui sert à nourrir de nombreuses familles dans le département. Pendant l'été, une partie des bénévoles habituels partent en vacances, mais les besoins sont toujours aussi nombreux. À Laval aussi, un appel à bénévoles est lancé, une collecte de dons pour les sinistrés en Gironde démarre demain. Ça se passe dans l'ancienne marbrerie, chemin de Queumont, dans le quartier Saint-Pierre-le-Potier à Laval. Et il faut du monde pour tenir la permanence, alors si vous avez du temps à donner, vous avez toutes les infos sur ici.fr. Sous ces fortes chaleurs, un plouf à la piscine, ça fait du bien. Celle de Saint-Nicolas à Laval a rouvert ce matin. Les bassins intérieurs sont de nouveau accessibles après un mois de fermeture pour travaux. L'extérieur, par contre, ne rouvrira qu'en septembre.
1: Et puis, dans un peu plus de deux heures, les coureuses du Tour de France féminin prendront le départ de la troisième étape.
13: Le peloton part de Genève, direction Poligny, dans le Jura. Départ fictif programmé à 13h25, 156 km au programme. C'est encore la néerlandaise Lorena Wiebes qui porte le maillot jaune. Elle a remporté l'étape d'hier. 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
13: Bon Clarisse, on l'a dit, de fortes chaleurs attendues cet après-midi.
1: Oui, pour l'instant c'est tout de même un ciel couvert, les nuages sont bien présents, mais ça va se dégager au cours de la journée pour un retour d'un ciel bleu. Ce sera en fin d'après-midi, c'est vrai que les températures vont grimper fortement jusqu'à 32, voire 34 degrés aussi au meilleur de la journée. On pourra atteindre 34 degrés à Caussy-le-Vivien ou encore à Cran, 34 degrés également pour Vilaine-la-Juhel ou encore Goron et Erné. Merci beaucoup Gwendoline Langlois, on vous retrouve tout à l'heure pour les infos de midi. Et voici les pronostics d'Hervé Fortin avec ce quintet en ce lundi 3 août. Quintet qui se passe ce soir à Clairefontaine, ce sera à 18h30 avec cet handicap de place sur 1800 mètres. Voici la sélection d'Hervé, le 10 Rosa Gallica, le 2 Alzaba, le 7 Sœur, le 3 Fève, le 4 American Glory, le 6 Melbora, l'As Sospo et le coup de cœur d'Hervé c'est le 2 pour Alzaba dans le quintet. Je rappelle la sélection, le 10, le 2, le 7, le 3, le 4, le 6, l'As Sospo et le coup de cœur, le 2, c'est Alzaba dans le quintet. Il y a deux conseils de jeu également à Châtel-Clayon pour du côté de La Rochelle avec le 108 de Magie des Maules et le 412, c'est Kendall. Tous les pronostics et les conseils se réécoutent bien sûr quand vous le souhaitez sur ici.fr.
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1: Restez là sur Ici Mayenne, puisque dans quelques instants, on va jouer ensemble pour faire gagner le plein de cadeaux. Il va falloir ouvrir des portes. C'est notre grand jeu de l'été, coup de foudre en Mayenne qui arrive. Je vous explique les cadeaux et les règles du jeu également. Juste après Daniel Balavoine, voici le chanteur.

0: Daniel Balavoine avec le chanteur avec Ici Mayenne.
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0: Et oui, il est temps de jouer ensemble à notre jeu de l'été, coup de foudre en Mayenne. Des coups de foudre parfois liés à des lieux emblématiques du département. Et la légende Ici Mayenne raconte que derrière la porte de chaque lieu, eh bien, se trouve un cadeau. Alors, de la légende au jeu, il n'y a qu'un pas et vous allez franchir ce pas avec nous au 02 43 67 11 11. Le principe est simple. Vous allez donc ouvrir la porte d'un lieu. Aujourd'hui, on joue avec plusieurs lieux du département. Écoutez bien, on joue avec la porte du musée Robert Tatin, le château de la Selle et Château, le refuge de l'Arche, le chemin du Halage, la cité médiévale de Sainte-Suzanne, le site archéologique de Jublin, les grottes de Sauge ou encore le mont des Avaloirs. Vous avez le droit donc d'ouvrir deux portes. Si le cadeau qui se cache derrière la première porte vous plaît, eh bien vous décidez de repartir avec, mais vous pouvez aussi pousser un petit peu plus loin. Si vous êtes joueur, vous pouvez aussi pousser la porte de la deuxième, de deuxième lieu. Et dans ces cas-là, vous laissez tomber le premier cadeau et vous repartez peut-être avec le deuxième. Mais attention, le deuxième cadeau peut être aussi moins bien que le premier. Il y a plein de choses. Aujourd'hui, on joue avec un jeu BioViva, édition spéciale 30 ans. Une gourde en aluminium, édité ici. Un DVD Sorry Baby, un sac de voyage. On a un chapeau pour vous. On a des lunettes de spéciale Eclipse, l'éclipse du 12 août. On a un livre de cuisine également. La Mayenne du jardin à l'assiette de Didier Péchard. On a des bons d'achat également à vous offrir. Nous avons également des cartes carburant et plein d'autres cadeaux. Donc si vous avez envie de pousser les portes de ces lieux du département, je vous invite à vous inscrire dès maintenant. 02 43 67 11 11. Je rappelle qu'on joue aujourd'hui avec les différentes portes pour ce jeu coup de foudre en Mayenne. Le musée Robert Tatin, refuge de l'Arche, le château de la Selle et Château, le chemin de Halage, la cité médiévale de Sainte-Suzanne, le site archéologique de Jublin, encore les grottes de Sauge et le mont des Avaloirs. Bonne chance! Et la musique vous accompagne à l'écoute d'Ici Mayenne. Voici Johnny Clegg et Savuka pour Scatterings of Africa.

0: Johnny Clegg et Savuka pour Scatterlings of Africa sur ici Mayenne.
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0: Vous êtes les bienvenus sur ici Mayenne. Cet été, on vous propose un jeu inédit pour découvrir en même temps notre patrimoine mayennais. Le principe est simple, il y a plusieurs portes à découvrir. Derrière ces portes se cachent des cadeaux, plusieurs cadeaux à gagner. On a des goodies à vous offrir, des bons d'achat également. Il peut se cacher des cadeaux, mais rien du tout aussi parfois. Vous allez comprendre les règles du jeu, tout comme moi, avec Marie-Annick. Bonjour Marie-Annick.
3: Bonjour
0: Marie-Annick, vous nous appelez du sud de la Mayenne sur la route de Crancos-et-le-Vivien.
3: Oui, c'est ça.
0: Très bien, oui. Et alors vous connaissez un petit peu le principe du coup de foudre, oui, en Mayenne?
3: Oui.
0: Bon, alors pour celles et ceux qui pour celles et ceux qui ne connaissent pas le principe, il y a des portes. Je rappelle les portes qui sont dans notre département. On a la porte du musée Robert Tatin, la porte du château de La Selle et Château, la porte du refuge de l'Arche, la porte du chemin du Halage, la porte de la cité médiévale de Sainte-Suzanne, la cité archéologique de Jublain, les grottes de Sauges ou encore le mont des Avaloirs. Derrière ces portes peuvent se cacher des cadeau, bien sûr, ou rien du tout aussi. Hein, ça peut arriver si on tombe sur la mauvaise porte. Et vous avez la possibilité de jouer deux fois, donc d'ouvrir deux portes. Est-ce que vous êtes prête, Marie-Annick, pour ouvrir la première porte?
3: Et le refuge de l'Arche.
0: Alors, avec Marie-Annick, on ouvre le refuge de l'Arche. Marie-Annick, derrière la porte du refuge de l'Arche se cache le DVD Sorry Baby. C'est un très beau film à découvrir, donc un film que vous allez, je pense, adorer. En tout cas, c'est un beau film qui a eu une palme d'or au Festival de Cannes, le DVD Sorry Baby. Je vous propose, Marie-Annick, de soit repartir avec ce cadeau, ou alors d'ouvrir une deuxième porte, mais attention! Attention, attention, attention, Marie-Annick, parce que si vous choisissez une autre porte, le cadeau peut être vraiment plus extraordinaire, il peut être moins bien, ou il peut y avoir rien du tout.
3: Je vais plutôt le garder, parce que comme j'ai pas de chance, alors donc...
0: vous avez bien raison, vous jouez la prudence, Marie-Annick, et vous avez bien raison. Donc derrière la porte du refuge de l'Arche se trouvait le DVD Sorry Baby. Il est à vous, Marie-Annick.
3: D'accord, merci beaucoup.
0: Vous allez pouvoir profiter des vacances, peut-être de la retraite, pour regarder ce film.
3: Peut-être, hein, oui.
0: Et ouais, rassurez-moi, vous avez encore un lecteur DVD à la maison?
3: Oui.
0: Bon, tout va bien, alors super. Merci beaucoup, Marie-Annick, profitez peut-être de quelques jours de vacances et du soleil.
3: D'accord, merci beaucoup. Merci.
0: Avec plaisir. Marie-Annick, n'oubliez pas, quelle est la première radio la plus écoutée en Mayenne?
3: C'est Radio Ici Mayenne.
0: Eh oui.
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0: Nouvel auditeur qui arrive dans une poignée de minutes, 11h17, coup de foudre en Mayenne, c'est votre jeu cet été. On continue d'ouvrir les portes de notre département, ce sera juste après le morceau de Céline Dion avec Bonjour, Pardon, Merci, la nouveauté à découvrir.

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0: Toto avec Rosanna sur ici Mayenne.
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0: On joue ensemble sur ici Mayenne avec notre grand jeu coup de foudre en Mayenne. Des portes à ouvrir, des portes de lieux emblématiques de notre patrimoine mayennais. Derrière ces portes peuvent se cacher de beaux cadeaux, des goodies également, parfois rien du tout. Tout est une question de chance et on joue avec Jean-Edouard. Bonjour Jean-Edouard.
3: Bonjour Clarisse, comment allez-vous?
0: Ça va très bien et vous, on a le plaisir de vous accueillir avec ici Mayenne. Vous êtes dans le secteur de Montjean sur la route de Saint-Poix.
3: Oui, tout à fait.
0: Ouais, c'est ça, à l'ouest du département. Jean-Edouard, vous connaissez un petit peu le principe des portes?
3: J'ai entendu des explications au début d'émission.
0: Alors, je vais rappeler, on a plusieurs portes à découvrir. Il y a la porte du musée Robert Tatin, on a la porte du château de La Selle et Château, celle du refuge de l'Arche, du chemin du Halage, de la cité médiévale de Sainte-Suzanne, de la cité archéologique de Jublin, des grottes de Sauge ou encore du mont des Avaloirs. Et derrière chaque porte peuvent se cacher des cadeaux, des goodies, de très très beaux cadeaux, hein, puisqu'on a des bons d'achat aussi d'une valeur de 50 euros à offrir. Est-ce que vous êtes prêt, Jean-Edouard?
3: Oui, je suis prêt.
0: Eh bien, on joue ensemble. Je vous écoute pour la première porte que vous souhaitez découvrir.
3: Eh bien, puisque avec mes enfants et ma femme, on a l'habitude de pédaler sur le chemin du Halage le dimanche, eh bien, on va choisir le chemin du Halage.
0: Alors, on valide le chemin du Halage. Jean-Edouard, derrière la porte du chemin du Halage se cache un sac de voyage ici, un beau sac de voyage ici. Si vous n'êtes pas encore parti en vacances, ça peut vraiment être utile. On ne sait jamais, en tout cas si vous en avez besoin d'un. Je vous propose soit de garder ce cadeau, Jean-Edouard, ou alors de vous dire que vous êtes un petit peu joueur et que vous avez envie de miser peut-être sur un meilleur cadeau. Et dans ces cas-là, d'ouvrir une deuxième porte. Je rappelle que si vous ouvrez cette deuxième porte et qu'il n'y a rien du tout, peut-être mieux aussi ou moins bien, eh bien dans tous les cas, vous laissez tomber le premier cadeau. Hein. Alors, qu'est-ce qu'on fait? Est-ce qu'on ouvre une deuxième porte ou on sécurise un petit peu et on se dit, tiens, un sac de voyage ici, ça peut être plutôt cool?
3: On va tenter.
0: Alors, est-ce que vous voulez que je vous...
3: Pardon?
0: Est-ce que vous voulez que je vous redonne les portes?
3: Non, c'est bon, je me rappelle. Le musée Robert Tatin.
0: Le musée Robert Tatin, on valide.
4: Bonjour, bienvenue au musée.
0: Effectivement, un nouveau cadeau derrière la porte du musée Robert Tatin. Alors, est-ce que vous avez bien fait ou pas bien fait? C'est vous qui allez nous le dire. Vous remportez un jeu de société BioViva, une édition spéciale 30 ans. C'est pour les enfants de 8 à 108 ans. C'est un jeu pour comprendre et découvrir la nature, les animaux également. C'est hyper sympa à faire en famille, je vous garantis. Alors, j'en ai un à la maison et les enfants s'éclatent dessus. Le jeu BioViva, vous allez adorer en tout cas. Donc, est-ce que c'est un meilleur cadeau ou pas pour vous?
3: C'est un équivalent, mais c'est un peu plus dur. Enfin, ouais, non, c'est très bien pour les enfants. En plus, pour jouer ensemble pendant les vacances. Non, c'est une très belle, c'est un très beau cadeau. Je vous remercie. Merci, ici Mayenne. C'est bien, parce que ça va leur permettre de découvrir un peu la nature. C'est très bien. Je vous remercie.
0: Et avec grand plaisir, Jean-Edouard. Et avant de partir, quelle est la première radio la plus écoutée en Mayenne?
3: Ici Mayenne, bien entendu.
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0: Et on adore faire plaisir comme ça, nouvelle auditrice, nouvelle auditeur aussi dans une poignée de minutes pour notre jeu coup de foudre en Mayenne juste après Joe Dassin. Voici Dans les yeux d'Émilie. On adore.
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0: Ah, je suis sûre que vous avez dansé peut-être à la maison ou en tout cas en voiture. Vous avez dodiné de la tête en ne lâchant pas surtout le volant. C'était Joe Dassin avec Dans les yeux d'Émilie sur Ici Mayenne.
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0: Et voici des infos pratiques pour faciliter votre quotidien avec Ici Mayenne. On vous rappelle l'arrêt du réseau 2G qui est prévu pour octobre 2026. C'est vrai que ça va arriver très très vite. Donc si vous avez un ancien téléphone, ancienne génération, vérifiez dès maintenant si votre appareil est concerné. Et vous pouvez prendre rendez-vous avec votre opérateur en boutique ou via son site internet, puisque certains opérateurs en plus offrent des remises pour s'équiper d'un téléphone compatible avec la 4 et la 5G. On vous rappelle aussi les marchés d'été, les mercredis soirs, c'est à Villiers-Charlemagne. Le mercredi donc à partir de 18h, c'est au petit plan d'eau du lac. Il y aura des producteurs locaux, des exposants et tout ça bien sûr dans une ambiance estivale avec des animations. Le prochain, après-demain, ce sera le 5 août. Il y en aura aussi un le 12 août, soir de l'éclipse de soleil. Et puis à changer, on enquête aussi sur vos pratiques sportives en tant qu'habitant de la commune. Questionnaire qui est donc disponible en ligne sur le site internet de la ville de Changer. Vous pouvez bien sûr y répondre quand vous le souhaitez. D'autres infos pratiques à l'écoute d'Ici Mayenne, c'est toutes les heures.
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0: On joue ensemble jusqu'à midi à l'écoute d'Ici Mayenne avec votre jeu de l'été coup de foudre en Mayenne pour en plus découvrir notre patrimoine et pousser les portes de chaque lieu emblématique avec peut-être des cadeaux également. Juste derrière, on a aussi des bons d'achat d'une valeur de 50 euros à vous offrir, des goodies également et parfois rien du tout. Ça, c'est un peu la malchance. Alors poussez les portes de ces lieux emblématiques. Vous pouvez vous inscrire aussi d'ores et déjà même pour toute la semaine dès maintenant au 02 43 67 11. Prochaine auditrice ou auditeur, ce sera juste après Mécano. Voici une femme avec une femme.

0: Mécano avec une femme, sur ici Mayenne.
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0: Votre jeu de cet été pour profiter des vacances aussi avec les enfants, avec des cadeaux, des bons d'achat. Également, on a plein de choses à vous offrir. Et pour ça, il faut ouvrir donc les différentes portes des lieux emblématiques de notre patrimoine. On accueille Jean-Pierre. Bonjour Jean-Pierre.
3: Bonjour.
0: Jean-Pierre, vous êtes du côté de Mélédumène, sur la route de Sablé-sur-Sarthe.
3: Oui.
0: Bon, vous êtes à mi-chemin en fait, hein, entre Laval et Sablé-sur-Sarthe. Mais Mélédumène, c'est tout pile entre les deux. Bon, Jean-Pierre, ça se passe bien pour vous? Vous êtes en vacances?
3: Non, je suis en grande vacances, je suis à la retraite.
0: Ah bah oui, c'est souvent ce que disent les retraités, hein. On est en grande vacances. Ah bah, mais les retraités sont bien hein. Occupés, ouais, c'est ça. Vous voyagez un petit peu?
3: Oui.
0: Bon, très bien, vous êtes parti un peu?
3: Bon, on est parti au Mont-Saint-Michel.
0: Ah, chouette.
3: À Saint-Malo.
0: Ah bah très bien, quelques jours, ça fait du bien, un petit peu l'air de la mer, ça change de paysage. On va rester sur le territoire mayennais, vous connaissez un petit peu les règles du jeu, Jean-Pierre?
3: Je suis un petit peu, oui.
0: Bon, l'idée, eh bien, c'est de pousser les portes des lieux emblématiques de notre département. Nous avons la porte du musée Robert Tatin, la porte du château de La Selle et Château, la porte du refuge de l'Arche, du chemin de Halage, de la cité médiévale de Sainte-Suzanne, de la cité archéologique de Jublin, les grottes de Sauge ou encore le mont des Avaloirs. Est-ce que vous êtes prêt, Jean-Pierre?
3: Oui, je suis prêt.
0: Eh bien, c'est parti. Vous allez me dire quelle porte vous souhaitez pousser.
3: Cité de Jublin.
0: La cité archéologique de Jublin, c'est validé. On va pousser les portes de la cité archéologique. Derrière la porte de la cité archéologique de Jublin, les quatre paires de lunettes ici spéciales éclipse du 12 août. Voilà, il y a quatre paires qui vous attendent, Jean-Pierre, mais si vous êtes joueur, vous avez la possibilité de pousser la porte d'un deuxième lieu emblématique, ce qui veut dire que vous pouvez tomber sur un cadeau mieux, moins bien ou rien du tout. C'est à vous de prendre le risque. Ou pas.
3: Je prends une autre.
0: Vous prenez une autre porte. Alors, je vous écoute pour la seconde porte.
3: Grotte de Sauge.
0: On est parti donc pour les grottes de Sauge. Les grottes de Sauge sont validées.

0: Voilà, on vous donne tous les détails aussi sur ici.fr. Bravo Jean-Pierre.
1: Merci.
0: Voilà, et avant de partir, quelle est la première radio la plus écoutée dans le département ?
1: Ici Mayenne.
0: Eh oui. Et vous pouvez faire comme Jean-Pierre avec plaisir, vous tentez votre chance et vous poussez à la porte des lieux emblématiques de notre département pour repartir avec de très très beaux cadeaux. On a des goodies, on a des bons d'achat aussi d'une valeur de 50 euros. Vous pouvez aussi malheureusement repartir avec rien du tout. Vous tentez votre chance, 02 43 67 11 11.
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0: Alex Warren avec Ordinary sur SC Mayenne.
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0: Notre jeu de cet été pour vous offrir plein de cadeaux pour profiter en famille, avec les enfants, avec les petits-enfants aussi. On a plein de choses, des goodies, des bons d'achat d'une valeur de 50 euros. Tout ça, c'est pour vous. On joue avec un nouvel auditeur. Il s'agit d'Aurélien. Bonjour Aurélien.
3: Bonjour, ici Mayenne.
0: Aurélien, vous êtes du côté de Cossel-Vivien.
3: Oui,
0: on a déjà eu un auditeur tout à l'heure

0: côté de Cossé-le-Vivien. Aurélien, vous connaissez un petit peu le principe de coup de foudre en Mayenne ?
1: Ouais, je l'ai découvert il y a quelques minutes. On a deux portes de destination mayonnaise et puis on doit choisir une destination.
0: Alors, il y a plusieurs portes, je vais vous les retonner. Et derrière ces portes peuvent se cacher des cadeaux, des beaux cadeaux et parfois rien du tout. Alors écoutez bien les portes. On a la porte du musée Robert Tatin, la porte du château de La Celle-et-Château, la porte du refuge de l'Arche, la porte du chemin du Halage, la porte de la cité médiévale de Sainte-Suzanne, la porte de la cité archéologique de Jublin, les grottes de Sauges ou encore la porte du mont des Avaloirs. Est-ce que vous êtes prêt à jouer, Aurélien ?
1: Oui.
0: Eh bien, c'est parti. Alors, je vous écoute pour la porte que vous souhaitez pousser.
1: Pour la première, on va aller du côté de Château-Gontier et du refuge de l'Arche.
0: Et on est parti sur la porte du refuge de l'Arche, c'est validé. Alors, la porte du refuge de l'Arche, il y avait bien tout à l'heure un cadeau derrière cette porte, mais il a déjà été remporté, Aurélien. Alors, je vous rassure, vous n'êtes pas complètement perdu, puisque le cadeau a été déjà remporté derrière cette porte. Vous pouvez tenter une deuxième porte.
1: Le mont des Avaloirs.
0: On est parti sur le mont des Avaloirs et c'est validé. Aïe, l'orage est arrivé, le mont des Avaloirs, il n'y a aucun cadeau derrière cette porte, Aurélien, je suis désolée.
1: Ok.
0: Vous avez choisi deux portes, une qui avait déjà été choisie et une deuxième où il n'y avait rien du tout.
1: Ok.
0: Je suis triste pour vous de finir ce jeu là-dessus. Alors, la bonne nouvelle, c'est que vous pouvez de toute façon vous réinscrire quand vous le souhaitez. Hein, si vous voulez retenter votre chance et pousser une nouvelle porte. Je suis désolée, Aurélien.
1: C'est pas grave.
0: Bon.
1: Bonne journée et à bientôt.
0: J'espère que vous allez pouvoir vous réinscrire au 02 43 67 11 11. Il n'empêche, Aurélien, avant de partir, quelle est la première radio la plus écoutée en Mayenne ?
1: Ici Mayenne.
0: Merci.
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0: Le jeu coup de foudre en Mayenne qui sera de retour demain, ce sera après les infos de 11h avec bien sûr des portes évidemment à pousser, des lieux emblématiques de notre département avec des cadeaux également à vous offrir. Je vous invite d'ailleurs, vous pouvez d'ores et déjà vous inscrire si vous souhaitez jouer pour être rappelé au 02 43 67 11 11. Bonne chance. Ouais, pas

0: 4. Hey, Ricky Martin avec Maria sur Ici Mayenne.
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0: On passe les vacances à vos côtés avec Ici Mayenne. On va revenir sur les risques de feux de forêt dans une poignée de minutes avec les infos de Gwendoline Langlois. Et puis moi, je voulais vous parler de l'éclipse du 12 août parce qu'il est un petit peu compliqué peut-être avec les lunettes, notamment les lunettes d'éclipse pour récupérer tout ça puisqu'il y a un gros succès autour de cette éclipse. Alors sachez eh bien qu'on a organisé une journée spéciale et ce sera ce jeudi 6 août dans les locaux, dans les studios d'Ici Mayenne. On vous accueillera de 14h à 17h pour une distribution de 4 lunettes maximum par foyer. Donc si vous avez envie d'en profiter, rendez-vous ce jeudi 6 août.
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0: Vous êtes les bienvenus sur Ici Mayenne, il est midi. Et voici les infos avec Gwendoline Langlois. Bonjour Gwendoline.
6: Bonjour Clarisse, bonjour à toutes et à tous.
0: Une femme s'est retrouvée coincée sous un tracteur à Congrillé.
6: Ça s'est passé ce matin vers 10h30 dans le sud Mayenne. Un tracteur s'est retourné sur la route. Les pompiers sont en train de dégager la victime. Une femme gravement blessée aux jambes. La départementale 11 est coupée dans les deux sens le temps de l'intervention. Il va faire chaud cet après-midi en Mayenne. Notre département est à nouveau en alerte élevée feu de forêt. Le risque de feu de forêt est élevé aujourd'hui, jusqu'à 35 degrés sont prévus. La moindre braise peut provoquer un gros incendie sur l'herbe sèche. La préfecture rappelle qu'il est strictement interdit d'allumer un feu ou même de fumer une cigarette dans ou près des forêts jusqu'au 30 septembre. Le service d'accueil des urgences de l'hôpital de Mayenne a rouvert ce matin. Il était fermé tout le week-end par manque de personnel, pas assez de médecins pour ouvrir le service d'après la direction du centre hospitalier du Nord Mayenne.
0: Les Restos du Cœur de la Mayenne ont besoin de bras.
6: L'association cherche une quinzaine de bénévoles pour faire tourner son camion itinérant dans le département cet été. Il accueille 260 personnes, sert environ 1200 repas par semaine. Et la demande ne faiblit pas au mois d'août. Au contraire, expliquait Arthur Lemarchand. Il est référent des Restos du Cœur de la Mayenne.
7: On penserait que tout le monde part en vacances, mais voilà, nous, les personnes qu'on accueille au quotidien dans les centres ou au centre itinérant, en fait, ne partent pas en vacances. A contrario, nous, nos bénévoles, partent en vacances ou, vu la moyenne d'âge, souvent gardent leurs petits-enfants, etc. Donc, ça fait qu'on a autant de bénéficiaires, de personnes accueillies. Mais à côté, on n'a pas beaucoup de bénévoles. L'été, en plus, les enfants sont là tout le temps chez leurs parents. Toute l'année, ils peuvent manger à l'école le midi. Là, c'est pas le cas. Donc, c'est-à-dire que ça fait des charges en plus pour les familles l'été. Donc, la demande, elle est croissante tout l'été.
6: Et si vous souhaitez donner un coup de main, vous pouvez contacter les Restos du Cœur par mail. On vous a mis les coordonnées sur ici.fr. Si vous avez de vieux jouets, des fournitures scolaires en trop, une collecte est organisée à Laval pour les sinistrés des incendies. incendie en Gironde. Elle démarre demain dans l'ancienne marbrerie, chemin de Queumont, dans le quartier de Saint-Pierre-le-Potier, à Laval. Vous pouvez par exemple apporter des vêtements pour enfants, adolescents, étudiants, dans des sacs ou des cartons, avec l'âge bien inscrit dessus.
0: Sur la route du Tour de France féminin, les coureuses souffrent aussi de la chaleur.
6: La troisième étape partira de Genève dans 1h30, 156 km à parcourir, direction Poligny, le berceau du comté dans le Jura. 140 coureuses vont prendre le départ, c'est 8 de moins qu'il y a 2 jours. Le peloton s'est allégé à cause de la chaleur qui fait de gros dégâts et pousse des coureuses à l'abandon, Emma Sarango.
8: Par 2 fois dans les côtes sur les hauteurs du lac Léman, Evita Music s'est fait surprendre.
9: J'ai le cœur qui est monté d'un seul coup, la température aussi, et après les gens ne me suivent plus. Et il y a eu un nuage, une descente, donc tout ça a fait que ça allait un petit peu mieux.
8: Et elle est loin d'être la seule. Alice Coutinho, qui s'entraîne pourtant dans le sud de la France, a elle aussi été prise de court.
10: On ne s'attendait pas à ce qu'il fasse si chaud parce qu'aux prévisions météo, ils ne prévoyaient pas cette chaleur-là. Du coup, on aura plus de ravitaillement et on a de l'eau, on a des glaçons, on essaye de se rafraîchir et de ne pas trop faire monter la température, quoi. Et même nous, on le sait, donc on va essayer de boire plus sur le vélo aussi.
8: Pourtant, les coureuses se sont entraînées dans la chaleur depuis la fin du mois de juin. Mais en course, c'est autre chose. Et parfois, la limite est ténue, reconnaît Flavien Soenen, directeur de la performance de la FDJ United Suez.
11: Peut-être que des fois, voilà, on se laisse un peu avoir par la course. On oublie à un moment donné d'optimiser sur une poche de glace en plus, quelque chose comme ça. Et derrière, en fait, on va à peine trop loin à un moment donné. Et quand on passe la limite, en fait, c'est trop tard.
8: Dans le Jura, cet après-midi, les températures devrait encore dépasser de près de 10 degrés les normales de saison.
6: Le départ fictif sera donné à 13h25. Le maillot jaune est toujours sur les épaules de la néerlandaise Lorena Vibes. Elle a remporté hier sa 2e victoire d'étape d'affilée. La première coureuse de l'équipe mayennaise Mayenne Mombana Maipai, Nathalie Quinn, est-elle arrivée 28e hier. Et pour vivre la compétition de l'intérieur avec elle, rendez-vous sur l'Instagram d'ICI Mayenne tous les jours à midi. On vous poste une nouvelle vidéo de l'équipe mayonnaise sur le Tour de France féminin.
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6: Bon, les coureuses du Tour de France vont dans le Jura, Clarisse. Nous, ce qui va grimper cet après-midi, c'est les températures.
0: Oui, le thermomètre qui atteindra par endroits 34, 35 au meilleur de la journée. On aura 35 degrés pour Mayenne, 35 degrés également à Cran ou encore du côté de Mélédumène. C'est un temps plutôt couvert pour l'instant qui est présent et quelques beaux rayons de soleil. Ce sera au cours de la journée. Un ciel bleu, ce sera pour la fin d'après-midi. Merci beaucoup Gwendoline Langlois. On vous retrouve bien sûr dès demain pour le reste de l'actualité et puis tout à l'heure aussi à partir de 17h. Belle journée à l'écoute d'ICI Mayenne.
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12: Bonjour à toutes et à tous. J'espère que vous allez bien, que vous soyez à la maison, au travail, sur la route ou en vacances. Nous pensons également fort aux sinistrés des incendies et aux services de secours qui sont mobilisés depuis le début de cette vague de feu. Jusqu'à 13h, nous nous changeons les idées avec les meilleurs moments d'Otaquet. Nous serons par exemple avec un ancien cuisinier qui nous parlera d'une spécialité bretonne, avec une candidate qui a failli participer à un jeu télévisé par erreur et une autre qui a cassé un balai sur le dos de son mari et qui nous raconte pourquoi sur votre radio ici.
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12: Mais avant de retrouver Valérie D'Amido, Éric Bastien, place à la musique avec Alain Chamfort avec une adaptation française d'un tube de Barry White.

0: Alain Chamfort qui a quelques dates de concert en octobre prochain. Il sera par exemple à Nancy et à Troyes. Déchaîne-moi. Midi 9, c'est l'heure du déjeuner. Karine Dessy-Mayenne et Romuald Dessy-Armorique sont deux candidats qui aiment cuisiner et ils nous donnent des idées maintenant, comme une spécialité bretonne qui a beaucoup intéressé Éric Bastien et Valérie Damido sur votre radio ici.
1: Alors, nous sommes au tac avec Karine qui joue avec ici Mayenne. Karine qui a trois filles, qui est référente territoriale. Tu cuisines pour tes enfants quand elles reviennent le week-end et tu adores la cuisine. Alors c'est quoi? Qu'est-ce que tu aimes faire? Qu'est-ce que tu leur fais?
2: Oh bah c'est très varié. J'aime bien faire des desserts, des crumbles, voilà, des toutes sortes de desserts, des gâteaux au chocolat. Voilà. Ma fille fait très bien les tiramisu, la petite dernière.
1: Oh bah voilà.
2: Elle cuisine bien aussi toutes les trois. Elles aiment bien manger.
1: Bah oui, tu m'étonnes. Est-ce qu'il y a un truc mieux que manger? Je ne suis pas sûre. Alors, tu es très sensible à l'environnement et en ce moment, tu subventionnes beaucoup de rénovations de bâtiments publics. C'est-à-dire?
2: Oui, c'est... Eh bien, les élus ont des bâtiments, des salles polyvalentes, des écoles, des mairies, etc. Donc forcément, quand en vieillissant, les chauffages ne conviennent plus. Donc ils changent les chaudières, ils isolent leurs bâtiments, etc. Donc on donne des subventions pour avoir des meilleurs conforts thermiques dans ces bâtiments-là.
1: Et oui, tu t'es même inscrite dans une association environnementale et pour sensibiliser les enfants à tout ce qui est biodiversité, etc. Donc, tu es très investie dans l'environnement et la biodiversité, c'est ça?
2: Tous les gestes, même au niveau de l'économie circulaire, ne pas gaspiller quand on fait un repas, ne pas jeter, des choses comme ça. Aussi préserver l'environnement, faire attention à l'eau, à la consommation d'eau, d'électricité, etc. Voilà.
1: Et oui, et tu le fais même pour toi, puisque tu... Tu vas même jusqu'à aller à bicyclette.
2: Oui,
1: t'es à bicyclette. Tu fais...
3: Mais elle devrait se présenter au municipal. Elle a l'air très engagée, très investie.
1: Bah oui,
3: pourquoi
1: vrai,
3: elle
1: ne
3: se lance pas là-dedans?
2: C'est vrai que je pourrais. J'y ai pensé, en effet, mais bon.
1: Allez, Paris-les-sur-Bras.
4: Je vote pour toi.
1: Allez, on vote pour Karine. Karine, tu vas marquer ton deuxième point tout de suite avec la question, la deuxième, vrai ou faux, avec Lynn Renaud, tiens.
5: Combien pousse ce chien dans la vitrine?
3: Ça nous rafraîchit, ça. Hein.
1: Ah, ça nous rafraîchit. J'adorais cette chanson quand j'étais petite, autant te le dire. C'était quand? Dans les années 40. Allez, je sais, tu vas dire que je suis une vieille personne.
3: Non, je parlais de la chanson, je demandais en quelle année était la chanson.
1: Allez, tais-toi bien.
3: Dis-moi.
1: Karine, écoute bien.
3: J'ai du respect pour vous.
1: Le Yorkshire, tu vois ce chien, la tête qu'il a, ce chien.
2: Oui.
1: Le Yorkshire est le chien préféré des habitants de la région PACA. Vrai ou faux, top chrono, 5 secondes.
2: Vrai.
1: Tu dis vrai?
3: Elle a dit vrai. Hein.
1: Mais non, c'est un cliché. Eh oui, non, pas du tout. Les races de chiens les plus plébiscitées en région PACA, c'est le Chihuahua. Ah, c'est pas loin. Et le berger australien. Voilà. Bon, pas de point. Mais tu sauras maintenant.
3: Pour Romuald est en Bretagne. Romuald est en Ille-et-Vilaine. Il est à Bollon. Il joue avec ici Armorique. Notre Romuald qui est marié à Adeline. Romuald, puisqu'on parlait de cuisine et que c'est l'heure, hein, franchement, midi 20, même si on n'est pas encore à table. Toi, tu adores cuisiner parce que, si j'ai bien compris, c'est ton premier métier, Romuald.
6: C'est ça, exactement. J'étais cuisinier avant de bifurquer, en fait, mais oui, c'est mon premier métier, exactement.
3: Et alors, tu as exercé où? Tu as eu un resto? Tu bossais où? C'était...
6: Non, j'ai fait des saisons en Bretagne, dans le sud de la France, aussi du côté d'Argelès-sur-Mer, Perpignan, dans ce coin-là.
3: D'accord.
6: Et puis, voilà.
3: Alors, tu me vois venir, t'es breton. Moi, je veux tout savoir sur cette espèce de pot-au-feu breton. Comment ça s'appelle, déjà, cette spécialité? Et puis, comment ça se cuisine?
6: Qu'on appelle le kig à parf.
3: Ouais, alors c'est quoi?
6: Ouais, c'est comme un pot-au-feu, sauf qu'on y ajoute, en fait, comme une pâte à crêpes à base de sarrasin qu'on cuit dans un sac, et après qu'on émiette. Donc, en fait, c'est quand même roboratif.
3: D'accord.
6: et c'est très convivial. Ce qu'on peut, on peut comparer ça un petit peu au couscous breton, en fait.
3: Ah ouais, le couscous breton. Tu aimes le cassoulet, tu fais de la carbonade, et évidemment, tu adores faire les crêpes. On va peut-être en reparler. Je vous rappelle que la chandeleur, c'est le 2 et que nous allons faire sauter les crêpes avec Valérie. Voici ta question pour un point supplémentaire. Dans certains films d'Alfred Hitchcock, le sang était en réalité, ça tombe bien qu'on parle de cuisine, du chocolat. Est-ce que c'est vrai ou faux, selon toi, top chrono, 5 secondes dans les films d'Afrique. Le sang, en fait, c'était du chocolat dans les films d'Afrique.
6: Vrai.
3: On le prend parce que j'ai répété la question, vous êtes d'accord?
1: Ouais, on va le prendre parce qu'on est gentil.
3: Ouais, allez, on est sympa. On sera
1: sympa avec,
3: exactement,
1: avec
3: oui.
1: Karine.
3: Non, mais c'est vrai, comme c'était en noir et blanc, on s'en foutait un petit peu de la couleur. Donc, du coup,
1: voilà,
3: dans
1: il
3: psychose,
1: prenait du chocolat.
3: Et ben voilà, il avait pris du chocolat. Et dans la douche, okay. Il y a une scène de sang.
1: C'est du chocolat.
3: C'est du sirop de chocolat.
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0: vous écoutez ici Zouhou, Shakira, titre qui fait partie de la bande originale du film Zootopie 2. Si vous rencontriez votre artiste préféré, comment réagiriez-vous? Que lui diriez-vous? Anne-Sophie a eu cette chance, mais elle a été très impressionnée, comme elle le raconte à Valérie Damido et Éric Bastien. Quant à Didier, c'était un motard, un vrai de vrai sur votre radio ici.
1: Nous sommes avec Didier qui joue avec ici Auxerre et Anne-Sophie qui joue avec l'Auvergne. Alors, mon Didier, et on en parlait tout à l'heure, toi t'as toujours roulé en moto, t'as même pas ton permis voiture, c'est ça?
2: Ah, j'ai jamais voulu le passer.
1: Ah ben voilà, bon voilà.
2: J'étais à fond dedans.
1: Qu'est-ce que t'avais comme moto?
2: Oh, j'en ai eu pas mal, hein. Des japonaises, et puis là, dernièrement c'était une Harley Davidson. J'en ai eu deux.
3: Ah ouais.
1: Cheveux au vent, mon Didier, dans les routes de tonnerre. Et il paraît que t'as arrêté la moto, pourquoi?
2: Non, j'ai arrêté en 2015, hein, parce que c'est quand j'étais dans l'Aube, j'étais à Troyes, et puis j'ai déménagé, je suis revenu dans Lyon, et puis j'étais pas vieux, mais c'était un peu fatigant de faire de la moto, alors j'ai tout revendu, et puis je suis à pied.
1: T'es à pied, et où en voiture, je lis, où en voiture quand ta copine conduit?
2: Voilà, exactement.
1: Ah, tu te fais porter.
2: En passant, je lui fais un bisou parce qu'elle m'écoute, ma petite Monique.
1: Oh, bon, on t'embrasse, bon, Monique.
3: Bisous, Monique.
1: Donc, en fait, tu te fais trimballer par Monique.
2: Ah, exactement.
1: Voilà, Monique, elle est avec toi en voiture. Bon, bah, ça, c'est pas mal du tout. Alors, tu fais quand même, t'as arrêté la moto, mais quand même, tu fais un peu de VTT, il paraît.
2: Ah là, oui, pas en ce moment, parce que le temps, il ne s'égrette pas, mais je fais beaucoup de kilomètres, de marche à pied, de... Voilà, je me dépense.
1: Mais c'est pas mal, j'ai envie de te dire. Parce que tu me dis, la moto, c'est fatigant. Et le VTT, alors? C'est fatigant.
2: Ah oui, mais c'est pas pareil.
1: Ah, c'est pas
2: pareil. C'est le long du canal, hein, c'est plat.
1: Ah, d'accord. Ah,
3: ça
1: okay.
3: Nous va, ça. Ça me va.
1: Ça me va très, très bien. Voilà. Alors, tu vas marquer ton premier point, je le sais, maintenant, tout de suite, avec la deuxième question, vrai ou faux. Tiens, Jean-Jacques Goldman. Parler du matin et le fait de faire son lit. Écoute bien la question. Faire son lit tous les matins, juste après s'être levé, il paraît que ça réduit la prolifération d'acariens et de bactéries dans les draps. Est-ce que juste après qu'on se lève, on fait son lit, ça empêche les bactéries et les acariens de se multiplier? C'est vrai ça ou c'est faux? Top chrono.
2: Non, c'est faux.
1: C'est faux
2: parce que faut l'aérer le lit avant. Il faut l'aérer un peu.
1: Mais bien sûr qu'il faut l'aérer. Il faut pas. Il faut aérer le lit et la pièce, 20 minutes à minima, et là c'est bon. Bravo, un point Didier.
3: Bon, Anne-Sophie, on n'a pas de point encore, mais c'est pas grave, on vient juste de commencer à jouer, on est en Auvergne, on est bien, on est du côté d'Issoire, on fait pas de sport non plus, on fait pas de bricolage non plus, on fait pas de jardinage non plus, parce que t'as pas la main verte. Et pour conclure, tu ne cuisines pas non plus. Eh ben alors, qu'est-ce que tu fais Anne-Sophie? Alors
4: pas grand chose. Non, je fais les courses, je m'occupe de mes enfants, je m'occupe de mon mari.
3: Gentil.
4: Donc, ouais.
3: Ah, c'est Cédric qui cuisine à la maison? Ouais.
4: Tout à fait. Ah, il pêche, il cuisine.
3: Il pêche? Ouais. Il va où? T'as le nom d'un lac dans le coin? Il va où?
4: Il pêche dans la Couze, vers chez nous, en bord de mer, quand on descend en bord de mer.
3: Voilà. Poisson tranquille à la
1: maison.
3: Mais
1: qu'est-ce qu'on mange comme poisson dans la Couze?
4: La truite.
3: C'est vrai qu'il y a beaucoup de truites là-bas,
1: d'accord.
3: C'est vrai. Bon, alors pas de sport, pas de bricolage, pas de cuisine. En revanche, il y a quelque chose que tu adores et qui est une de tes passions et qui, en plus, voilà, t'es fan, c'est Pascal Obispo.
4: Oui.
3: Alors là, mais c'est vraiment the fan, Anne-Sophie. Tu l'as rencontré, notamment il n'y a pas longtemps, c'était un concert à Clermont-Ferrand. Tu avais gagné à l'époque avec France Bleu ton passe pour assister à la répétition. Vous étiez juste une petite dizaine dans le Zénith et il est venu te parler.
4: Oui.
3: Et alors?
4: Oui.
3: Bah, raconte.
4: Bah, j'ai pas réussi à lui parler.
3: T'étais impressionnée?
4: J'étais tellement impressionnée qu'il n'y a pas un seul mot qui est sorti de ma bouche.
3: Mais pourtant, il est cool, Pascal. Il t'a pas mis à l'aise. Il est tout souriant. Il est sympa. Dommage.
4: Oui, mais non, j'ai pas réussi.
3: Bon, mais ça peut se comprendre. T'as fait la photo quand même, rassure-moi.
4: Oui. Alors, j'ai eu la chance, en fait, d'être prise en photo par le journaliste, en fait, de France Bleu. On était 12 au Zénith d'Auvergne.
3: D'accord.
4: Et en fait, mon mari m'a dit « Va t'asseoir derrière sur le deuxième rang ». Alors je lui ai dit « Mais pourquoi ?» Il me dit « Vas-y, vas-y ». Donc je suis passée au deuxième rang. Pascal était devant nous et en fait Pascal est venu au deuxième rang et s'est mis juste à côté de moi. En fait.
3: Oh, bah c'est génial ça, quel souvenir extraordinaire pour toi. Tu lui avais même ramené un pot de glace du Cap Ferret dont il est originaire, comme dans la chanson, pour qu'il te le dédicace.
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0: prochain album est attendu pour l'automne et on a hâte. Mylène Farmer, Désenchantée, dans la playlist d'ici. Restez avec nous dans une poignée de secondes. C'est l'agenda de votre été avec des idées de sortie dans votre coin, des activités sélectionnées rien que pour vous par votre radio locale ici. Puis ensuite, retour de la musique avec Kim Wilde et les meilleurs moments d'Otaquet avec Valérie Damido et Eric Bastien sur votre radio ici.
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4: Quelques infos pratiques ici Mayenne, tellement utiles en une petite minute. Par exemple, bonne nouvelle à la bibliothèque de Saint-Jean-sur-Mayenne qui réjouira tous ceux qui aiment le cinéma. Des DVD que vous pourrez découvrir le mercredi de 17h30 à 18h30. Il y en a pour tous les goûts. Comédie, aventure, policier, film pour toute la famille. Parfait pour ses vacances. En restant dans l'esprit des DVD, le conseil municipal des enfants de Montenay qui lance un grand appel aux dons. Si vous avez des jouets, jeux de société, livres, puzzles, faites-en profiter, une belle cause. Les objets seront vendus lors du vide-grenier du dimanche 20 septembre. L'intégralité des bénéfices servira à financer des projets pour les enfants de la commune. Vous pouvez déposer vos dons à la mairie. Enfin, en parlant de dons, notez qu'on donne son sang demain mardi à Saint-Berthevin de 16h à 19h à l'Agora. Et bien sûr, on retrouve d'autres infos pratiques ici Mayenne dans une petite heure.
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0: L'actu locale avec entre autres votre agenda de l'été pour la bonne humeur, les meilleurs moments d'Otaquet avec Valérie Damido et Eric Bastien jusqu'à 13h et pour la musique, Kim Wilde sur votre radio ici.

0: Kim Wilde, Cambodia sur votre radio ici. Valérie Damido et Eric Bastien sont toujours avec Didier qui dans sa jeunesse a essayé de changer de look et il s'en souvient encore. Quant à Anne-Sophie qui a réagi un peu violemment à un appel de la gendarmerie, sincèrement, on la comprend sur votre radio ici.
1: Nous sommes au taquet avec Didier qui a 3, Anne-Sophie qui a 6, Didier qui joue avec ici Auxerre qui habite à Tonnerre. Et alors, notre petit Didier qui adore la moto et tout ça, bon, évidemment, il s'habillait en fonction. Donc, il était en jean, en cuir, avec des Santiago. Mais, à un moment donné, il a voulu prendre le look de sa copine, qui était plutôt hippie dans les années 70.
2: Oh non, faut pas.
1: Ah ben si, tu l'as raconté, alors faut pas. Alors, il paraît que tu t'es acheté un pantalon jaune criard.
2: Oui, un pont marin jaune criard avec une chemise mauve.
3: Oh là, ça renvoie ça.
2: Des chaussures en daim bleues.
1: Oh my god, avec des colliers, comme Janis Joplin.
2: Exactement, je vais t'acheter à Paris spécialement.
1: Et alors, qu'est-ce qui s'est passé
2: J'ai été voir au rendez-vous de mes copains, comme tous les samedis soirs, ils étaient tous en cuir et en moto, et moi je me suis pointé dans le bar avec mon costume hippie.
1: Mmh. Et alors
2: tout le monde s'est moqué, tout le monde s'est roulé par terre, tout le monde s'est foutu de moi.
1: Oh my god, donc tu as remis direct tes Santiago?
2: Ah ben je suis rentré chez moi, je me suis mis en jean et puis en bottes, et puis là ma copine je l'ai envoyé promener, et puis je...
1: Mais t'aurais pu lui demander de s'habiller comme toi.
2: Oh ben non, elle était à fond dans son trip, elle, hein. C'était vraiment, elle était à fond dans la hippie, hein. C'était Janis Joplin, ça, ouais. Les lunettes rondes roses, les machins dans les cheveux, la jupe longue, c'était l'horreur, hein.
1: Non, c'était pas l'horreur, tu n'aimais pas, c'est pas pareil.
2: Voilà, oui, c'était le look des jeunes de l'époque, hein.
1: Voilà, c'était où, de toute façon, on était ou rocker, ou un petit peu hippie, voilà. Alors... Il paraît que t'as un petit rituel. Je rêverais que tu remettes ton pantalon jaune et ta chemise violette pour accomplir ce petit rituel. Parce que tous les matins, tu vas boire ton café au bar des sports?
2: Tous les matins.
1: Ah, à quelle heure?
2: On va de 8h30 jusqu'à 11h, quoi. On papote, on refait le monde.
1: Ah oui, c'est la matinée, quoi. On est sur une petite matinée de café, là.
2: Voilà, c'est ça. Bah, on se ressasse nos souvenirs.
1: Au bar des sports.
2: Voilà.
1: Oh là.
3: Et il arrive avec son gilet jaune, son pantalon vert, et il est... Et alors?
1: What else? Bon, mon chat, c'est la dernière question qui peut te permettre de gagner 5 points. D'accord? Alors, écoute bien la question et réfléchis bien avant de répondre. Tu as 10 secondes. Écoute bien. Comment s'appelle la pâtisserie américaine en forme d'anneau, de rond, nappé de glaçage ou de sucre? Comment s'appelle la pâtisserie américaine en forme de rond, nappé de glaçage ou de sucre? Top chrono, 10 secondes.
2: Ah oui, avec des grains de sucre dessus. Ah oui, c'est des... Oh mince. Hop, hop, hop. Je sais.
1: Eh oui, je sais que tu sais. Les jeunes, vous savez ce que c'est? Bah c'est le
4: donut.
1: Et ben voilà, le donut.
3: It didn't.
1: Ah oui, c'est devenu le symbole de Homer Simpson. Et bien, on reste à 3 points pour Didier. T'inquiète pas Didier, il y a la question bingo.
3: Oui, il y a le bingo qui arrive. Bon, Anne-Sophie, on est toujours en Auvergne, on est toujours heureuse, on est bien, on a quitté la région parisienne pour le Puy-de-Dôme. On fait toujours pas la cuisine, c'est le chéri qui va s'en occuper aujourd'hui. Et en parlant de cuisine, non pas du tout en parlant de cuisine, mais en parlant de films. Je voulais qu'on parle un petit peu de films. Écoutons ce générique. Ah. Je vais raconter une petite histoire. En vacances, elle était en bord de mer. Cédric, elle nous l'a dit tout à l'heure, Cédric pêche. Et Cédric était parti chercher des oursins. Alors toi, Anne-Sophie, t'étais restée à la maison, le téléphone sonne. Qui t'appelle?
5: La gendarmerie.
3: Et alors, qu'est-ce qui se passe?
5: Eh ben, la gendarmerie me dit qu'en fait, ils viennent de l'arrêter. Et clairement qu'il s'était énervé et qu'il avait frappé un gendarme et qu'il était en garde à vue.
3: Ah oui, quand même. Donc, contrôle des oursins, il a abîmé un gendarme. Et en fait, tout ça était vrai ou faux?
5: Totalement faux.
3: Donc il t'a fait un prank, quoi. Il t'a fait une blague.
5: Ouais. En fait, sympa, je me suis mise à pleurer, dire à la personne, mais attendez, il est père de famille, etc. Enfin, non, je comprends pas. Et il me dit, oui, mais il a quand même abîmé un de nos gars, il est en garde à vue, vous pouvez pas le voir, etc.
3: Ah, je comprends, oui.
5: Donc, je me mets à pleurer, et en fait, là, je le vois apparaître devant la baie vitrée, en fait, et il était le sourire jusqu'aux oreilles.
3: Tu lui en as voulu?
5: J'ai eu le temps de sortir, et j'ai attrapé le balai, et je lui ai cassé sur le dos.
3: Ah oui, quand même. Ah oui, tu nous disais que tout à l'heure, tu gueulais, tu grillais, effectivement.
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0: Pierre Demar qui repart en tournée à partir du mois de novembre. Il commencera par Reims, Strasbourg et Grenoble. Je pense à vous dans la bande-son d'ici. Nous sommes maintenant avec François d'ici Picardie et Marie d'ici Périgord. Les deux ont un point commun avec Valérie Damido. Valérie qui va encore une fois disputer Éric Bastian sur votre radio ici.
1: Alors, tu es responsable du service informatique d'une association. Et c'est quoi cette association ?
2: Une association de formation, en fait, de formation pour les demandeurs d'emploi ou autres.
1: D'accord, et alors qu'est-ce que c'est ?
2: Centre social.
1: D'accord, tu aides les gens à trouver du travail, à se réinsérer.
2: Voilà, tout à fait.
1: D'accord.
2: Voilà, tout à fait, ouais.
1: Et ben, c'est pas mal.
2: Exactement.
1: Ça. Et alors, avant, tu étais formateur en informatique ?
2: Oui, et remise à niveau aussi, toujours dans la même association, en fait, je les aider justement à leur donner le maximum de bagages pour pouvoir rentrer dans la vie, retrouver un travail, retourner dans la vie active.
1: Ça, c'est pas mal du tout. On adore.
3: Bah, oui. Les auditeurs solidaires.
2: C'est une vocation.
3: C'est bon.
1: Oui, on a souvent des candidats et des auditeurs qui aident les autres. Et moi, j'aime bien ça.
3: Et soyons sérieux deux secondes, c'est vrai que c'est bien.
1: Eh ben oui, moi j'adore. Alors, par contre, on a encore un point commun.
3: Qu'est-ce qu'il y a ?
1: Eh ben, il voulait être comme moi, il voulait être vétérinaire.
3: Ah.
2: J'adorais les animaux.
1: Oh là là, mais oui, moi aussi j'adorais les animaux, mais bon, t'es comme moi, t'as vu le nombre d'années qu'il fallait faire. Voilà, tu t'es dit, je vais plutôt acheter des poules. Voilà.
3: La semaine dernière, vous avez dit que vous vouliez être écuyère, petite.
1: Non, mais bien sûr, écuyère de cirque, mais je voulais être vétérinaire parce que moi, j'aimais, c'était ma passion, les animaux.
3: Mais vous êtes un peu véto avec tout l'animalerie que vous avez à la maison.
1: Exactement, j'ai quand même pris une ménagerie chez moi.
3: Ouais. Alors, salut votre mari d'ailleurs.
1: Mais pourquoi tu me vouvoies ? Tu me fatigues.
3: Quand j'ai peur de votre répression, je me vouvoie.
1: Mais quand tu me traites de grosse vieille aux portes de l'EHPAD, ils s'en foutent. Oh, je te jure. François, prend le train, viens lui mettre une beigne.
2: J'arrive.
1: Ah, c'est magnifique. Ouais. Allez, la deuxième question pour marquer un deuxième point. On démarre avec Sylvie Vartan.
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1: François, écoute bien. Une cigarette sur trois dans le monde est fumée par un Américain. Une cigarette sur trois dans le monde est fumée par un Américain. Vrai ou faux, top chrono, 5 secondes.
2: On va dire oui, allez.
1: Eh ben non. Eh ben non, c'est la Chine qui consomme à elle seule plus d'un tiers des cigarettes mondiales. Loin devant les États-Unis. Voilà, c'est plus le cow-boy Marlboro, c'est les Chinois qui fument le plus. Voilà.
3: Tu fumes, Marie, ou pas ?
5: Pas du tout. J'ai eu fumé, mais ça m'a passé.
3: T'as arrêté. Maintenant, alors, quels sont tes plaisirs ? Quelles sont tes passions ? On l'a dit que tu étais secrétaire médicale à l'hôpital de Périgueux, mais voilà, t'as bien des occupations en dehors de ton métier.
5: Alors, ce que j'aime, j'ai pas forcément de... Moi, j'aime bien rester chez moi.
3: Ouais.
5: J'aime bien m'occuper de l'extérieur, ma maison, qu'elle soit propre. J'aime rester chez moi. Après, quand je pars en vacances, une semaine, grand max. Après, je m'ennuie un peu.
3: Ah oui, tu fais partie de ces gens qui t'aiment travailler, quoi. Voilà, c'est un peu...
5: Pas trop
3: de vacances. Voilà. Alors, dans tes passions, t'en as pas parlé, mais t'adores bricoler. Là, t'as posé des tringles à rideaux, il y a pas longtemps.
1: C'est pas du bricolage.
5: Ah oui, ça j'aime bien.
3: Ah, pour moi, c'est du bricolage déjà. Des tringles à rideaux quand même. Ah si, elle part.
1: Non, alors, je t'explique. Du bricolage, c'est pas poser des tringles. C'est la base. C'est-à-dire qu'un enfant de 8 ans, tu peux poser une tringle à rideaux.
3: Et c'est le problème. Il le fait à ma place, mon enfant de 8 ans.
5: Mais c'est parce qu'on peut pas rivaliser avec vous, Valérie, c'est normal.
3: Et effectivement, elle a raison.
1: D'accord, mais enfin, tout de même, poser une tringle à rideaux.
3: Non, mais dès que
1: Marie,
3: je fais un effort, un truc, elle me casse dans l'œuf comme ça. Alors
1: toi, tu me traites de vieille, donc chacun son bonheur.
3: C'est pas vrai. Elle fait du vélo comme vous, d'ailleurs, Valérie.

0: Des questions qui nous concernent, Valérie.
1: Ah ouais ?
0: Selon de récentes études scientifiques, la gentillesse...
2: T'as beau pas être beau, oh, oh, oh, oh.
0: Rendrait beau. Selon de récentes études scientifiques, la gentillesse rendrait beau. Vrai ou faux ? 5 secondes.
3: Je dirais vrai.
0: Regardez à quel point Valérie et moi nous sommes gentils. Car c'est vrai. Des études en psychologie sociale montrent que des personnes gentilles ou altruistes sont jugées plus attirantes, plus belles, plus positives.

0: Pierre Bachelet en l'an 2001 sur votre radio ici. Quelles sont vos expressions préférées? En février dernier, Valérie D'Amido en a utilisé une qu'Éric Bastien ne connaissait pas, moi non plus d'ailleurs. Il l'a donc utilisée pendant toute l'émission en parlant avec François d'ici Picardie et Marie d'ici Périgord que l'on retrouve dans quelques secondes sur votre radio ici.
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5: Alors, notre ami François, qui est sagittaire, qui a 61 ans, qui est superstitieux, qui a des bracelets porte-bonheur.
6: Bon, ça commence à suffire.
5: Ah, ça va.
6: On sent un petit peu trop dans cette émission avec vous deux. Hein.
5: D'habitude, c'est toi qui drague les candidates. Oui, alors.
6: Oh, c'est pas vrai, ça.
5: Molo Pomme Chips. Alors, il paraît que t'as...
6: Pardon, excusez-moi.
5: Molo Pomme Chips.
6: Alors, ça, je connaissais pas.
5: Bah oui, c'est normal.
6: C'est normal, je suis jeune.
5: Non. François, prends le train. Quand il va arriver, François, qui va se retrouver en bas de la Radio France et qui va dire...
6: Je vais moins la ramener.
5: Qui va te mettre une patate.
6: Ouais, mais j'ai des pommes et des chips, hein, pour
5: alors,
6: lui.
5: Alors, Molo Pomme Chips. Il paraît que mon petit François, tu es pas très bon en cuisine et en rangement.
7: Ah non, donc là, c'est vrai que c'est mes gros défauts, ça.
5: Et c'est-à-dire que...
7: pâte au beurre, c'est tout ce que je sais faire en plat.
5: Mais c'est magnifique, les pâtes au beurre. C'est super.
7: Vrai, c'est excellent.
5: Hein. Mais bien ouais, sûr, avec un peu de gruyère râpée dessus, c'est délicieux. Alors, il paraît qu'on est un mauvais perdant.
7: Oui, enfin, je dirais bon gagneur.
5: Oui. Ah bah, c'est-à-dire que si tu perds, tu gueules.
7: On peut appeler ça comme ça.
6: On joue sur les mots, là. Hein.
5: Ça veut dire quoi si tu perds? Hein? Ça veut dire quoi si tu perds? Non. Hein? Qu'est-ce que tu fais?
7: Ah, ben, ouais, je peux. Enfin, bon, je me suis canalisé, mais effectivement, plus jeune, c'était. J'explosais, quoi, en fait.
5: Ouais, c'est ça.
6: Toute proportion gardée, faut y aller, Molo Pomme Chips. C'est le plus important. Voilà. C'est le plus important.
5: Tu connaissais cette expression, François, Molo Pomme Chips?
7: Oui.
6: Regarde, j'ai l'équipe en face de moi, personne ne la connaît.
5: Mais ils ont 12 ans, là. Qu'est-ce que tu me parles, Céline?
6: Gwen Coupes connaît.
5: Gwen connaît, bien sûr, c'est des gens de qualité qui connaissent cette expression. Allez, tais-toi.
6: Pas loin de 60 ans, Gwen, je crois, donc.
5: Je vais le fracasser, Gwen.
6: Oh, j'ai
5: à tout moment, Gwen, tu peux rentrer dans la régie et voilà, et tu viens le frapper. Bien, mon petit François, je vais te poser la question à 3 points. Je vais te la poser, je te proposerai des réponses et tu auras 10 secondes pour me donner ta réponse. Tiens, on écoute Fatal Bazooka.

0: Bazooka, j'embrasse très fort Michael Youn et Vincent Dessagna et Benjamin Marguen. Alors aujourd'hui, mon petit chat, c'est le 2 février, c'est la Chandeleur. Alors donc, un QCM spécial crêpe. Que signifie le mot chandeleur? Le sacre des crêpes? Le jour du beurre? La fête des chandelles? La fête du slip? Voilà, alors ça veut dire quoi chandeleur? Sacre des crêpes, jour du beurre, fête des chandelles, fête du slip. Top chrono, 10 secondes.
1: La lumière.
0: Donc
1: sans...
0: Donc
1: ben, je sais plus. Le
0: crêpeur ou chandelle?
2: Vite.
1: Crêpe, comment?
3: Aïe, aïe.
0: Non,
3: aïe.
0: Mon chat, le sacre des crêpes, le jour du beurre, la fête des chandelles.
1: Ah oui, la fête des chandelles.
0: Ah oui, bah oui, mon chat, mais t'as avec...
1: j'ai merdé.
0: Ah, t'as merdé, mon petit ouais. François. C'était la fête des chandelles, bien sûr. Chandeleur vient du latin candelorum, qui signifie chandelle. Mmh. On allumait des bougies pour célébrer la lumière et la fin de l'hiver.
3: Exactement.
0: Bon, bah, pas de points.
3: Bon, Marie, on a 2 points. On y va piano, piano, petit à petit, encore une fois. Mollo, pomme, chips, jusqu'à 13h. C'est le plus important. Ça va nous rester. Dis-moi, Marie, alors il t'est arrivé un truc marrant avec N'oubliez pas les paroles, l'émission. Figure-toi, Valérie, que la prod l'a appelé en étant convaincue que la prod s'adressait à Marie, mais en fait, une autre Marie.
0: Ah.
3: Et donc, Marie, elle s'est dit, je vais jouer le jeu, mais t'as été jusqu'où? T'as fait croire que t'étais, voilà, et t'as été loin?
4: Non, bah en fait, j'ai quelqu'un m'a appelé en disant bonjour Marie, tout ça, voilà, je vous appelle parce que vous avez été inscrite par une amie, parce que vous chantez bien, vous faites du karaoké, patati, patata. Je dis oui, ok, d'accord, c'est vrai, machin, enfin, je fais du karaoké, et donc elle me dit, bah, c'est telle personne et tout, j'ai dit, je la connais pas. Bon, bah, elle me dit, écoutez, on va commencer, tout ça, donc je suis quand même allée pas mal loin. Jusqu'à qu'elle me dise, mais en fait, je trouve pas votre Facebook. Et en fait, elle se rend compte par le biais du Facebook que c'est pas du tout la même Marie qu'elle voulait appeler. Mais elle voulait quand même que je continue.
3: Et ben alors?
4: Eh ben non, j'ai pas voulu.
3: Mais pourquoi t'as pas voulu? T'avais une occasion en or, là.
4: Ouais, mais non, parce qu'après, il fallait que je fasse une vidéo, que je mette sur les réseaux, pour partager et tout.
3: Ah, t'as pas voulu? Bon, bah c'est dommage,
4: Marie. Je suis pas, j'ai pas honte, mais quand même.
3: Ouais, j'ai bien compris. Bon, Marie, t'as beaucoup voyagé parce que t'avais un papa routier à l'international. Oui. Écoute ça, Valérie, une fois son père l'a oublié. Donc déjà, bon, voilà, il t'a oublié
4: m'a perdu.
3: Carrément, il t'a perdu dans une usine Kinder.
4: Ouais,
0: c'est génial ça, t'as mangé toute l'usine.
3: Non mais il a fallu fermer toute l'usine et c'est finalement un ouvrier qui t'a retrouvé, c'est ça, toute seule?
4: Ouais, en fait, voilà, je me promenais bien sûr, forcément, et en fait ils m'ont assis sur une palette jusqu'à que mon père vienne me chercher, puis je mangeais les Kinder en attendant.
3: Ouais, bah oui, tant qu'à faire, c'est drôle quand même cette histoire.

Mas Canada, Sergio Mendes et Brasil 66, parfait pour terminer cette heure des meilleurs moments d'Au Taquet. Valérie Damido et Eric Bastien reviennent demain avec d'autres candidats dont l'un aurait aimé être une souris, un autre son chien s'est verrouillé les portes de voiture, et puis il y aura aussi deux candidates très, mais alors vraiment très tête en l'air sur votre radio ici.

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1: Très bel été avec votre radio ici. Il est 13h. Les informations, Valentin Bertrand. Bonjour Valentin.
2: Bonjour Catherine, bonjour à tous.
1: À la une aujourd'hui.
2: Lutter encore et encore contre les flammes sans relâcher la vigilance, c'est le défi des pompiers toujours déployés dans le Var et en Gironde où la plupart des évacués sont autorisés à rentrer chez eux. Nous serons à leur côté. Les enquêtes qui avancent après des séries d'incendies suspects, 375 personnes interpellées, dont deux tiers accusés de mise à feu volontaire. Le coup de chaud aussi sur le Tour de France Femmes avec 7 abandons en 3 jours. Et puis ce sont les stars du zoo de Beauval. Les deux petits pandas ont soufflé hier leur 5e bougie, l'avant-dernier anniversaire avant leur départ pour la Chine.
1: De répit sur le front des incendies.
2: Le Var est très durement touché cet été. À peine le feu fixé dans le massif du Gros Bessillon qu'un autre s'est déclenché en fin de semaine dernière. Il a parcouru environ 1800 hectares. Un feu aujourd'hui stabilisé grâce au travail des pompiers aidé par la baisse des températures. Mais l'équilibre est fragile et s'inquiète la maire de Corrence, Nicole Ruland, dont le village est toujours en bordure des flammes.
3: Malheureusement, on commence à rentrer dans une routine, c'est-à-dire qu'on sait qu'on est le matin, on est tranquille et que l'après-midi, ça brûle. Et donc, l'angoisse, évidemment, est liée. Mais je tiens à souligner quand même que la population, dans sa totalité, a fait preuve de maîtrise et de compréhension face aux difficultés qu'on a rencontrées.
2: Nicole Ruland, en colère contre les pyromanes avec encore un départ de feu criminel déclaré hier au Muy à une cinquantaine de kilomètres plus à l'est dans l'arrière-pays de Fréjus. Le ministère de l'Intérieur fait ce matin le bilan des enquêtes liées aux incendies. 375 personnes interpellées, dont les deux tiers pour des mises à feu volontaires. Beaucoup de jeunes, voire très jeunes aussi. 142 sont mineurs. Au total, dans le seul département du Var, on est donc à 6000 hectares parcourus par les flammes et toujours 1500 pompiers mobilisés pour traiter les reprises de feu. Un travail long et minutieux, comme l'explique le commandant William Vogel des pompiers du Var, interrogé sur France Info.
4: Sur un incendie comme ça, on est environ à 250 km de lisière et c'est ces lisières qu'il faut sécuriser. C'est un vrai travail de forçat, c'est un travail de fourmi. Mètre après mètre, il faut dérouler les tuyaux, aller chercher toutes ces petites souches qui sont encore incandescentes, tout ce feu qui couve par endroits et qui, sous l'effet de la chaleur et du vent, peut se réactiver. Donc vous doutez bien que 250 km, ouais. c'est énorme, c'est gigantesque. Et aujourd'hui, les personnels au sol, donc les 1500 sapeurs-pompiers, ça va faire vraiment à effectuer ce travail de pionnier.
5: Est-ce que le vent vous inquiète toujours autant ?
4: Le moindre petit coup de vent peut de suite avoir des conséquences dramatiques. Donc c'est pour ça qu'on a positionné bon nombre de sapeurs-pompiers sur le terrain, prépositionnés pour lutter contre ces petites reprises à différents endroits. Et aussi sur tout le reste du département, parce qu'on parle beaucoup de cela qui est très important. Mais on a aussi tous les autres massifs du département, la Sainte-Baume, l'Estérel, le massif des Morts, qui sont sous vigilance extrême parce que on a une météo qui est très compliquée.
2: Le commandant des pompiers du Var, William Vogel.
1: Et ils n'ont pas dormi chez eux depuis 11 jours.
2: La plupart des évacués de Gironde autorisés aujourd'hui à rentrer chez eux. Retour ce soir dès 19h sur la presqu'île du Cap Ferré. Et dans une petite heure maintenant pour les résidents du bourg de Lège et du Porge, où l'on vous retrouve, Jules Brélas, pour Ici Gironde. On le rappelle, 183 maisons ont brûlé. Et pour ceux qui ont encore un toit, le retour s'annonce aussi comme un moment éprouvant.
6: Oui, d'abord, pour arriver jusqu'ici, il faut traverser une forêt noire sur des kilomètres et des kilomètres, des pins calcinés comme un immense cimetière avec cette odeur de brûlé qui prend corps au nez jusqu'à l'entrée de la commune du Porge, protégée par des gendarmes et des habitants sous la pluie, comme Christian, gilet orange sur les épaules. Le retraité appréhende une journée de retour qui s'annonce traumatisante.
7: C'est un gros drame lorsqu'on retrouve sa maison brûlée. Je pense qu'avec les réseaux sociaux maintenant, chacun doit savoir quel est l'état de sa maison. Lorsqu'ils vont arriver, entre une photo et puis ça va être un gros choc. Et je pense qu'il va y avoir des gens qui ont la difficulté à pouvoir assimiler ce genre de choses. Et nous, on le redoute parce qu'on doit filtrer tout le monde.
6: Filtrer tout le monde pour éviter les curieux. Jusqu'à l'ouverture de la route prévue à 14h, les bénévoles sont là. Ils proposent une aide médico-psychologique aux habitants de retour. Christian, comme tous les autres porgés que j'ai croisés, dit aussi ressentir, il faut bien le dire, beaucoup de colère. Une impression d'avoir été abandonné, ce qui expliquerait selon eux pourquoi tant de maisons ici ont brûlé. Cette journée de retour qui devra encore attendre pour ceux qui habitent dans les quartiers Féron et Plein Soleil, car l'incendie incendie y a réveillé un stock d'obus et de munitions de la Seconde Guerre mondiale.
2: Des habitants de retour sous une pluie fine, plus que bienvenue en Gironde. Elle va tomber en abondance, par contre, dans la vallée de la Garonne et dans le bassin toulousain jusqu'aux Pyrénées. 10 départements de l'Ariège à la Corrèze passeront à 15h en vigilance orange aux orages, avec également de la grêle attendue et des rafales jusqu'à 100 km/h. Autre vigilance reconduite, cette fois dans le sud-est et le centre-est du pays, en alerte orange canicule avec jusqu'à 38 degrés attendus à l'ombre. Des sécheresses suivies d'orages, les maraîchers font face à leur pires ennemis cet été. La filière des salades et des légumes en sachet redoute déjà une saison dans le rouge et demande donc, Édouard Marguier, un coup de pouce sur les prix d'achat de la grande distribution et des restaurants.
5: La production de salades s'effondre à cause de la chaleur.
4: Que ce soit des jeunes pousses, un épinard, roquette, mesclun, ou de l'iceberg, ou de la feuille de chêne, ou de la laitue.
5: Loïc Letière, c'est maraîcher en Loire-Atlantique, président de l'association Légumes de 4e gamme, c'est-à-dire ceux qui sont vendus en sachet.
4: Les feuilles sont fines, elles sont clairement exposées à la lumière, fragiles aux conditions climatiques. La température élevée, hein, nous on est habitué à faire face à 25, 30 degrés sans difficulté. Mais quand on est passé 35 et qu'on arrive même aux 40 ou plus de 40, là franchement c'est difficile.
5: Les pertes de rendement peuvent aller jusqu'à 70%. Et pour tenter d'assurer une production, il faut innover. Installer par exemple des filets dans les champs pour faire de l'ombre.
4: Quand il faut déployer des filets de protection dans les champs, puis après les enlever, et quelquefois les remettre pour les enlever une deuxième fois en fonction des à-coups climatiques. Forcément, c'est du temps de travail pour permettre d'avoir un beau produit, donc ça vaut le coup de le faire, mais ça mérite rémunération.
5: C'est pourquoi il demande à la grande distribution et aux restaurateurs de faire un geste. Les prix sont en effet fixés avant le début de la saison.
4: Puisque c'est eux qui distribuent derrière ou qui utilisent en restauration les produits que nous travaillons.
5: Si rien n'est fait, des entreprises de maraîchage risquent de disparaître, selon lui.
2: Et ce secteur représente 3500 emplois en France.
1: 13h07, on connaissait l'enfer de Matignon pour les premiers ministres. Des salariés alertent aussi sur le fonctionnement de cette immense administration.
2: Deux suicides et deux tentatives au cours des 5 derniers mois. Le parquet de Paris a ouvert une enquête préliminaire après la plainte d'une agence sauvée in extremis alors qu'elle s'apprêtait à se jeter sous un train. Elle dénonce sa mise à l'écart, des dossiers, des réunions et son transfert dans un bureau au sous-sol de Matignon. Plusieurs de ses collègues dénoncent l'instabilité liée aux changements successifs de premier ministre. Quatre se sont succédés en 2 ans.
1: Arrivée dans l'Hexagone pour le Tour de France féminin.
2: Avec la 3e étape entre Genève et Poligny, le berceau du comté dans le Jura, 156 km à parcourir et toujours le maillot jaune sur les épaules de la néerlandaise Lorena Vibes. Autour d'elle, un peloton moins fourni. Après déjà 7 abandons, il reste donc 139 coureuses éprouvées par la chaleur, Emma Sarango.
8: Par deux fois dans les côtes sur les hauteurs du lac Léman, Evita Music s'est fait surprendre.
9: J'ai le cœur qui est monté d'un seul coup, la température aussi, et après les gens ne me suivent plus. Et il y a eu un nuage, une descente, donc tout ça a fait que ça allait un petit peu mieux.
8: Et elle est loin d'être la seule. Alice Coutinho, qui s'entraîne pourtant dans le sud de la France, a elle aussi été prise de court.
10: On ne s'attendait pas à ce qu'il fasse si chaud parce qu'aux prévisions météo, ils ne prévoyaient pas cette chaleur-là. Du coup, on aura plus de ravitaillement et on a de l'eau, on a des glaçons, on essaye de se rafraîchir et de ne pas trop faire monter la température, quoi. Et même nous, on le sait, donc on va essayer de boire plus sur le vélo aussi.
8: Pourtant, les coureuses se sont entraînées dans la chaleur depuis la fin du mois de juin. Mais en course, c'est autre chose. Et parfois, la limite est ténue, reconnaît Flavien Soenen, directeur de la performance de la FDJ United Suez.
11: Peut-être que des fois, voilà, on se laisse un peu avoir par la course. On oublie à un moment donné d'optimiser sur une poche de glace en plus, quelque chose comme ça. Et derrière, en fait, on va à peine trop loin à un moment donné. Et quand on passe la limite, en fait, c'est trop tard.
8: Dans le Jura, cet après-midi, les températures devraient encore dépassé de près de 10 degrés les normales de saison.
2: Et on va suivre ça bien sûr sur votre radio ici. Départ dans une petite demi-heure maintenant à 13h45.
1: L'heure frémousse nous fait fondre. Les deux pandas du zoo de Beauval ont fêté leurs 5 ans.
2: Un anniversaire fêté hier pour Juan Lili et Yuan Doudou, les deux uniques pandas accueillis en France. Et cette bougie de plus nous rapproche donc un peu plus de leur départ pour la Chine l'année prochaine, Léopold Picot.
12: Le gâteau de glace en forme de panda, sans façon. Pour les jumelles, elles préfèrent les bambous et ça donne le sourire aux plus jeunes comme Tom.
13: Je trouve ça trop mignon. Il faut protéger les animaux, sinon il n'y en aura plus et après on ne pourra plus jamais les voir.
12: Les plus âgés, eux, pensent déjà au départ de l'an prochain. Un crève-cœur pour Louis, chaussures panda, t-shirt panda, casquette panda, sac à dos panda, 15 ans qu'il vient à Beauval.
14: Ouais, c'est un peu triste pour nous, les fans de panda. C'est dommage qu'on ne peut pas en garder une des deux.
12: Michel parraine Yuan Doudou, comme Kylian Mbappé. Le retraité vit juste à côté du parc. Il était là au départ des parents pandas.
14: On est venu le matin, à 5h du matin. Ah ben ça fait mal au cœur. Et bon, on sait que ça va revenir.
12: Une pandamania plutôt bien vue de l'animateur.
15: On a des fans de pandas ici. Ah oui, je vois la petite casquette.
12: Même bienveillance du côté du soigneur Florian Crété.
16: Le panda, il va servir aussi d'emblème de la faune sauvage, du coup préserver d'autres animaux.
12: Florian s'occupe des jumelles depuis leurs 6 mois.
16: Les voir adultes maintenant dépasser le poids de leur père et de leur mère même, ça fait bizarre, mais bon, c'est la vie. Elles revivront en Chine une vie décente aussi, donc c'est un mal pour un bien, on va dire.
12: Mais il reste encore un peu de temps. Les deux pandas resteront à Beauval au moins jusqu'à janvier.
2: Et oui, ça grandit vite, les bébés pandas.
1: Merci Valentin Bertrand. À tout à l'heure, 14h.
2: Pour l'info, le retour de l'info.
1: Ça marche, à tout à l'heure. Claude Monet était un des peintres à l'origine du mouvement impressionniste. Si sa maison et ses jardins se trouvent à Giverny, en Normandie, son histoire s'écrit aussi dans la Creuse. Et c'est là que nous partons dans une minute sur votre radio ici.
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1: 23, c'est le numéro du département de la Creuse et c'est là que nous partons maintenant en randonnée à la Vallée des Peintres. Claude Monet et d'autres impressionnistes y sont venus nombreux au 19e siècle et puis il y aura aussi une chasse au trésor pour profiter de ces beaux paysages.
20: La Creuse, vous ne savez peut-être même pas où la situer sur une carte. Vous pensez sans doute que c'est un trou perdu où il y a plus de vaches que d'habitants. Eh bien c'est vrai. Et croyez-moi, c'est hyper reposant, surtout quand on vient de la ville. Mais moi, je vais vous montrer qu'on peut venir faire un week-end nature et culture, un deux en un. Je vous emmène dans la Vallée des Peintres, dans le nord de la Creuse, là où des impressionnistes ont posé leur chevalet au 19e siècle. Et à la fin de cet épisode, vous saurez pourquoi un arbre a rendu fou Claude Monet. Je m'appelle Marie-Jeanne Delepol, je suis journaliste à Ici Creuse. Et j'adore cette vallée des peintres. C'est un décor de cartes postales, à la fois rocailleux, sauvage, lumineux et apaisant, avec la rivière, les gorges, les ruines du château médiéval. D'ailleurs, c'est bien simple, dès que la famille ou les amis viennent me voir, je leur dis de prendre leurs chaussures de marche, je les emmène là, et à chaque fois, ça ne loupe pas, ils sont bluffés. Bienvenue dans Partir, en Creuse, dans les pas de Monet et des impressionnistes. Notre point de départ, c'est le village de Fresselines, 500 habitants, à 40 minutes de route de Guéret, la préfecture. Pour commencer, on peut s'éloigner un peu du bourg, pour s'asseoir en haut d'un gros rocher, au milieu des chênes, des hêtres et des châtaigniers. Face à nous, il y a du sable, de l'eau, mais ce n'est pas la mer, c'est la rivière Creuse qui coule. Et c'est ici, pile sur ce rocher, qu'un certain Claude Monet a posé son chevalet. Ce coin s'appelle la Vallée des Peintres parce qu'il a attiré de nombreux impressionnistes. De 1830 à 1930, au moins 500 artistes ont quitté leurs ateliers parisiens et ont entrepris un long voyage, 7 heures de train, puis une heure de diligence, tout ça pour venir peindre la Creuse. Mais si je dois vous conseiller le meilleur moment pour venir, je dirais le mois de mai. En fait, l'été, même si on est en Creuse et que ce n'est pas non plus la cohue, il y a quand même pas mal de monde. L'automne et l'hiver, j'adore. La nature est magnifique, mais la plupart des activités sont fermées. Elles rouvrent en mai, et donc c'est le moment parfait pour visiter. Oui, désolée, j'ai pas pu résister. Ici, c'est aussi un super lieu pour se baigner. Bon, à condition d'aimer le côté sauvage et d'oublier un peu le confort. Évidemment, pas de douche, on marche pieds nus sur des galets, mais c'est un immense sentiment de liberté. Tout le long de la rivière Creuse, il y a plein de jolis petits coins bordés d'arbres. Et si vous avez des enfants et que vous voulez absolument un maître nageur qui surveille, il suffit de remonter un tout petit peu au nord, au lac des Gusons. C'est à 15 minutes en voiture et il y a une base de loisirs. Bon, c'est pas tout ça, mais il faudrait peut-être que je descende de mon rocher. On va prendre le petit sentier qui longe la rivière. Il y a une boucle balisée de 3 km. Et c'est parfait pour les randonneurs comme moi qui se perdent tout le temps, parce que là, pas de risque. On croise régulièrement des petits panneaux explicatifs, tous sur Claude Monet. On apprend par exemple qu'il commençait plein de toiles en même temps. À un moment, il avait 23 tableaux à terminer. Et il y a même, au milieu de cette balade, une grande reproduction de l'une de ses toiles. Ce tableau, il s'appelle « Vallée de la Petite Creuse ». Et l'original est exposé au Musée des Beaux-Arts de Boston, aux États-Unis. En fait, Monet a peint 5 tableaux de cette même vue de la rivière. Et l'un d'eux a été vendu aux enchères, il y a quelques années, par la prestigieuse maison américaine Sotheby's. Il est parti à presque 8 millions d'euros. Ah tenez, en parlant d'argent. Si vous venez en Creuse, pensez à avoir toujours un peu de liquide sur vous. Surtout si vous prévoyez de faire les marchés, par exemple. Ça arrive régulièrement que les petits producteurs ne prennent pas la carte bleue. Et il n'y a pas de distributeur dans toutes les communes. Autre petit conseil, pensez à réserver si vous voulez aller au resto. Il n'y a pas beaucoup de commerce et dans le coin, il n'y a que des tout petits bourgs. Vous l'avez compris, Fresline, ça a été le coup de cœur de Claude Monet. Mais la vallée des peintres ne s'arrête pas là. On va découvrir maintenant mon lieu préféré. On est donc à Crozant, à 8 km, 10 minutes en voiture. Ce bourg fait à peu près la même taille que Fresline, mais dans l'histoire de la Vallée des Peintres, c'est lui qui a donné son nom au courant artistique né à cette époque, l'école de Crozant. Plus précisément, là, je suis devant le Moulin de la Folie, une vieille bâtisse en pierre du XVIIIe siècle, reliée à la berge par un pont cabossé qui a l'air d'avoir traversé les siècles. Ce moulin, il paraît pas comme ça, mais il est connu dans le monde entier. Il a été peint plus de 5000 fois. Et ses toiles se trouvent aujourd'hui aux quatre coins de la planète. Paul Madeline, Armand Guillaumin, plus tard Francis Picabia. Les artistes qui viennent en Creuse dès le 19e siècle sont fascinés par ce vieux moulin. Ils y passent des heures, les sabots aux pieds, parfois même les pieds dans la rivière. Parce que c'est exactement ça l'impressionnisme. Grâce à l'invention, notamment des tubes de peinture, les peintres se mettent à sortir de leurs ateliers. Ils plantent leurs chevalets en pleine nature pour essayer de saisir l'âme des paysages avec leurs petites touches de couleur.
0: Bonjour.
21: Bonjour.
20: Lui, c'est Jean-Marie Labertonnière. Il est artiste peintre et c'est un enfant du pays. Il a 72 ans, il est né à Crozant et il n'a jamais quitté le village.
21: C'est greffé dans mon ADN. Voilà, j'ai ça dans la peau, donc il faut... Bon, je trouve toujours des nouveaux motifs que je n'ai pas vus forcément avant. Quelquefois, quand il y a des éclairages un petit peu exceptionnels, ou, donc là, c'est surprenant à chaque pas, quoi.
0: Jean-Marie, vous venez souvent ici ?
21: Très souvent, oui. Moi, j'aime bien arpenter encore pendant que je peux ces lieux un petit peu abrupts. Si c'est gelé le matin, s'il y a un petit peu de brume, bon hop, je descends.
20: Quand on écoute Jean-Marie, on a envie de s'émerveiller de tout. Mais si vous ne deviez prendre qu'une seule photo, je vous conseille d'aller jusqu'à un point de vue qui s'appelle le Rocher des Fileuses. Il faut partir du pont qui enjambe la rivière, en bas de Crozant. Il y a 30 minutes de marche, c'est escarpé et ça grimpe, n'y allez pas en petites sandales. Mais ça vaut vraiment le coup. On arrive en haut, on surplombe la vallée. L'été, c'est couvert de bruyères, de digital, de genêts. On a une vue panoramique sur les gorges et sur les ruines d'une énorme forteresse médiévale. Au passage, elle aussi se visite. Ça vaut vraiment le coup, mais je vous en reparlerai tout à l'heure. Je vous parle beaucoup de randonnée depuis le début de l'épisode. Mais on peut aussi profiter de la vallée des peintres en poussette ou en fauteuil roulant. Si vous ne pouvez pas trop marcher, je vous conseille de vous garer pas loin de l'église de Crozant. Là aussi, il y a une très très belle vue sur les gorges, et puis il y a même des bancs pour en profiter.
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3: Et là, Jean-Marie, on arrive devant l'hôtel Lépina.
7: Ouais. C'est une bâtisse assez imposante quand même. Hein. Beaucoup de peintres sont passés ici, quoi.
3: En fait, au 19e siècle, les peintres impressionnistes, ils venaient un petit peu en colonie de vacances et beaucoup, ils logeaient ici, là, dans cet hôtel, entre guillemets.
7: Ouais, colonie de vacances.
3: Studieuse.
7: Voilà, oui, ils travaillaient quand même parce que la peinture, c'est aussi un travail quand même. C'est pas que regarder les petits oiseaux et tout, quoi.
3: Aujourd'hui, cet hôtel de Crozant est devenu un musée et je vous conseille vraiment de le visiter. Il y a beaucoup de tableaux au mur et surtout toute une scénographie qui explique pourquoi les impressionnistes sont venus en Creuse, comment ils ont travaillé et leur vie quotidienne, avec plein d'anecdotes. Par exemple, parmi les objets exposés, il y a une porte de chambre entièrement peinte. Et ça montre bien l'ambiance de l'époque. Si les artistes avaient envie de peindre, ils prenaient le premier support venu et hop, peu importe si c'était pas une toile. Le musée consacre aussi toute une salle au voyage des peintres jusqu'en Creuse grâce à l'arrivée du chemin de fer. Et sachez qu'on peut faire comme eux, visiter la vallée des peintres sans voiture. Au départ de Paris, par exemple, c'est 3 heures. Vous prenez votre vélo, vous le mettez dans le train, vous payez un supplément de quelques euros, il y a un petit changement et vous vous arrêtez à la gare de Saint-Sébastien. Ensuite, il n'y a que 8 km à pédaler pour arriver à Crozant. Et pour Fraisseline, pareil, 8 km. Alors, il y a du dénivelé, hein, mais si vous êtes sportif, n'hésitez pas. Dans le musée Lépina, on ne voit plus les chambres d'époque parce que l'hôtel a eu plein de propriétaires différents qui l'ont aménagé à leur sauce. Mais il y a encore, en bas, la salle à manger qui nous fait remonter le temps. Avec des murs en pierre, des poutres au plafond et surtout cette grande cheminée d'origine à foyer ouvert.
7: Donc souvent, dans la cheminée, il y avait du feu, bien sûr. Et il y avait des châtaignes qui devaient cuire.
3: Ici, vous pensez qu'on refaisait le monde, on buvait un coup aussi, voire plusieurs?
7: À l'époque, il y avait beaucoup de peintres différents et qui avaient des façons de peindre différentes. Et donc, ça devait y avoir des discussions entre eux, bien sûr, sur les techniques, sur pourquoi tu fais ci comme ça, t'emploies quoi comme peinture. Ça pouvait être très animé, je pense. Et voilà. Et puis, oui, les coups aidants, ça devait être très agréable.
3: Alors, très agréable de boire de la soupe ou du vin au coin du feu, j'en doute pas. Mais le séjour des impressionnistes n'a pas été tout rose. Claude Monet, notamment, n'a pas eu de chance. Il est resté 2 mois et demi et il a eu une météo pourrie, que de la pluie. D'ailleurs, il s'en plaint beaucoup dans ses lettres. La nature lui a donné du fil à retordre. Une fois, il a commencé à peindre un chêne en hiver. Quand il revient, catastrophe. Les feuilles ont poussé. Impossible de finir sa toile dans ces conditions. Alors, il a carrément payé le propriétaire pour qu'il arrache les feuilles une par une. Eh oui, je vous avais dit au début de l'épisode qu'un arbre avait rendu fou Monet. Maintenant, vous savez pourquoi. Dans la vallée des peintres, comme les impressionnistes, vous pouvez loger dans un hôtel. Mais il y a surtout des gîtes et des chambres d'hôtes en Creuse. Vous pouvez aussi chercher du côté des campings. Et si vous êtes un peu baroudeur, venez en van. Il y a plein d'endroits tranquilles pour s'installer. Ils sont signalés sur les sites spécialisés pour trouver le meilleur emplacement sans se garer n'importe où. Si vous avez encore un peu de temps devant vous, si votre week-end n'est pas terminé, j'ai une dernière idée pour vous. J'espère que vous avez une âme d'aventurier, parce que maintenant, on va chercher un trésor dans la vallée des peintres.
22: Point de départ, Crozant, perle de la vallée des peintres. Prenez la route de la pêcherie et montez le chemin enherbé jusqu'à l'étape suivante.
3: Et donc, vous faites ça avec votre fille?
22: Voilà, c'est ça. Souvent avec la plus petite. Vraiment, elle aime beaucoup ça et moi aussi, donc ça nous permet de découvrir de jolis coins de France et qu'on n'aurait pas visité sans l'application, en fait.
3: L'application dont parle cette chasseuse de trésors, c'est Terra Aventura. Le principe, c'est de télécharger un parcours sur son téléphone. On suit les indications, on résout les énigmes, et ça nous donne des indices pour trouver, à la fin, une petite boîte surprise cachée dans la nature. Il y a plein de parcours Terra Aventura dans toute la région Nouvelle-Aquitaine. Et rien que dans la vallée des peintres, il y en a 2.
22: C'est plus agréable parce qu'en fait, on est en pleine nature. Et à ce côté ludique d'apprendre quelque chose et de le voir en même temps, en fait, en réalité. Alors, combien de lettres composent son nom et son prénom?
23: 4.
4: pour son prénom.
22: Oui.
4: Et 8 pour son nom.
22: Donc 8 plus 4 ?
4: 12.
22: Très bien.
20: Si vous avez des enfants, je vous conseille vraiment d'essayer Terra Aventura. Déjà parce que c'est gratuit et puis pas trop long. Souvent, les balades durent une ou deux heures. Évidemment, il faut avoir la batterie du téléphone bien chargée. Et le mieux, c'est de télécharger le parcours à l'avance. Comme ça, même si vous traversez une zone blanche, vous ne serez pas coincé. Ce jour-là, j'ai fait le parcours de Crozant. Je l'aime bien parce qu'il raconte, entre autres, l'histoire de cette forteresse qu'on aperçoit depuis tout à l'heure. Au Moyen-Âge, c'était l'un des châteaux les plus puissants de France. Aujourd'hui, il ne reste que quelques morceaux de tour et un bout du donjon. Mais justement, ces ruines ont un charme très romantique. D'ailleurs, l'écrivaine George Sand en est tombée littéralement amoureuse. Elle venait s'y promener avec le compositeur Chopin. Et en réalité, c'est elle qui a convaincu les peintres impressionnistes de quitter Paris pour découvrir la Creuse. Pour elle, ici, c'est la vraie campagne, sauvage et riante. Elle dit que c'est un pays aride, digne de sa renommée. Mais ça, vous le vérifierez quand vous viendrez.
8: Ça marche. Merci Marie-Jeanne Delepaule d'ici Creuse pour cette belle balade dans les pas de Claude Monet et des impressionnistes. 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Demain, autre destination. Nous partirons à l'île d'Oléron à la découverte des trésors naturels de la deuxième plus grande île de France. À suivre le Tour de France Femmes, nous ferons un point sur l'étape du jour. Ce sera juste après Renaud et Miss Maggie sur votre radio Ici.

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1: 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Renaud, et c'est maintenant le moment d'aller faire un tour sur les routes du Tour de France Femmes. Troisième étape ce lundi entre Genève et Poligny dans le Jura. Les coureuses sont sur le départ et nous les suivons tout l'après-midi avec votre radio ici.
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4: Et vous suivez cette troisième étape du Tour de France Femmes avec votre radio ici et au programme pour le peloton 157 km entre Genève, ensuite en Suisse et Poligny. Ça y est, on rejoint la France avec un premier col qui attend assez rapidement nos coureuses. Emma Sarango, vous êtes sur la moto ici et ça y est, le départ fictif a été donné il y a 5 petites minutes.
5: Oui, et les coureuses comme nous voient les derniers petits drapeaux rouges à croix blanche avant de retrouver les drapeaux bleu, blanc, rouge une fois qu'on aura franchi la frontière. On est encore en Suisse, mais vraiment pour le principe. On va faire que quelques kilomètres avant de retrouver la France et de retrouver ce terrible col de la Faucille. En effet, Manon, qui nous attend 20 kilomètres seulement après le départ, le premier col de première catégorie de ce Tour de France. Très long, 11 kilomètres avec une pente à 6% en moyenne et ça risque dès le début de lâcher une partie du peloton. On sait que les coureuses s'y sont préparées, mais on sait qu'il y a déjà eu des dégâts, notamment avec la chaleur. Il fait très chaud et très lourd ici encore en Suisse à la frontière avec le Jura.
4: Et c'est vrai qu'il fait, Emma, vous le disiez, encore un peu plus chaud qu'hier et certaines coureuses vont tenter de faire la différence dès cette arrivée dans le col de la Faucille. Vous le disiez, il arrive rapidement. Premier col de catégorie 1 sur ce Tour de France Femmes avec 139 coureuses partantes pour cette troisième étape avec déjà 8 abandons en deux étapes et la chaleur qui joue beaucoup, vous le disiez, Emma, plus de 35 degrés qui sont attendus encore sur le vélo avec au total 4 difficultés qui attendent nos coureuses avant l'arrivée dans le Jura à Poligny. Et on vit évidemment cette troisième étape du Tour de France Femmes entre Genève et Poligny avec vous sur votre radio. Ici, le prochain point, c'est dans une demi-heure.
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6: Et vos infos pratiques avec ICI Mayenne. Un rappel, l'arrêt du réseau 2G qui est prévu pour octobre 2026. Ça va arriver vite. Si vous avez un ancien téléphone, ancienne génération, vérifiez dès maintenant si votre appareil est concerné et prenez rendez-vous avec votre opérateur en boutique ou via son site internet. Certains opérateurs offrent des remises pour s'équiper d'un téléphone compatible avec la 4 ou encore la 5G. On rappelle aussi les fameux marchés d'été les mercredis soirs à Villiers-Charlemagne. Mercredi à partir de 18h au petit plan d'eau du lac. Vous attendent des producteurs locaux, des exposants et tout ça dans une belle ambiance estivale avec des animations. Le prochain après. Demain, 5 août, il y en aura un aussi le 12 août, soir de l'éclipse du soleil. Enfin, à changer, on enquête sur vos pratiques sportives en tant qu'habitant de la commune. Le questionnaire est en ligne sur le site internet de la ville de Changé. On se retrouve dans une petite heure avec d'autres infos pratiques avec ICI Mayenne.
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Bienvenue à tous, c'est Fabien Emo. On passe l'après-midi ensemble, info locale, musique, bonne humeur. On s'occupe de tout, toute l'après-midi. Nous allons suivre bien sûr la troisième étape du Tour de France féminin, Genève-Poligny. Nous vivrons ensemble l'arrivée tout à l'heure dans le Jura, car ici, vous le savez, c'est la radio officielle du Tour de France. Côté musique, on a tout ce qu'il faut. On écoute tout de suite l'un des tubes de l'été, Manon Lisa avec Le Petit Pêcheur. Bon début de semaine à l'écoute de votre radio.

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3: On descend du bus à côté de l'école Saint-Exupéry à l'arrêt Schumann. Stéphanie Lan est responsable de Laval Patrimoine. On va parler littérature.
4: On est à deux pas de l'école Saint-Exupéry et le parking de l'école porte le nom de place Augustine Fouillet. Alors Augustine Fouillet, au premier abord, ça ne doit pas dire grand-chose. Et pourtant, c'est une célèbre inconnue. Elle est née en 1833 à Laval. C'est une fille de fabricant de toiles. Ce qui est assez intéressant, c'est que Augustine Fouillet se pique de littérature. C'est une femme de lettres qui va écrire de nombreux ouvrages avec une vocation pédagogique très très forte. Son objectif, c'est d'enseigner la lecture, la morale. Dès 1869, par exemple, elle publie un ouvrage qui s'appelle Francinet, qui est l'histoire d'un adolescent qui entre dans la vie professionnelle. Donc c'est un ouvrage qui est récompensé à l'époque par l'Académie française. Mais ce qui fait qu'Augustine Fouillet est réputée, c'est qu'en 1877, elle va faire paraître un véritable best-of. C'est le Tour de France par deux enfants, qui sera traduit dans de multiples langues, qui deviendra un manuel scolaire présent dans toutes les classes de la Troisième République et qui sera vendu à plus de 8 millions d'exemplaires. Voilà un vrai succès littéraire pour Augustine Fouillet qui, on le notera, ne s'est pas fait connaître sous ce patronyme, mais sur un pseudo qui était celui de Giordano Bruno. Voilà, elle avait emprunté le nom d'un homme et en l'occurrence d'un philosophe italien.
3: Et une dame qui a vendu 8 millions d'exemplaires de son livre et qui donne son nom à cette place juste à côté de l'école.

0: C'était M Pokora avec la chanson Quand même sur votre radio ici. Tiens, pour tous les fans de M Pokora, il sera en concert le jeudi 20 août à Château-Gontier-sur-Mayenne. Concert à ne pas louper si vous êtes dans cette région cet été. La suite sur votre radio, les infos de 14h, ne bougez pas. Mais avant, on écoute Zazie, un point c'est toi. Zazie qui va démarrer une nouvelle tournée en 2027. Elle sera le jeudi 27 mars au Palais des Congrès de Poitiers. Bel après-midi.
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1: Merci pour votre fidélité à votre radio ici. Il est 14h. 14h, c'est l'heure de retrouver toute l'info en France et dans le monde en 90 secondes avec Valentin Bertrand.
2: Le nord du bassin d'Arcachon reprend vie. Les habitants évacués des communes du Porge et du bourg de Lège sont autorisés à rentrer chez eux. Ce soir, ce sera le tour des résidents de la presqu'île du Cap Ferré. Un retour alors que le feu est fixé mais pas encore éteint. Cela prendra plusieurs jours, préviennent les pompiers. Dans le Var, la bataille du jour, c'est le vent et le risque de reprise de feu dans le massif du Gros Bessillon où un nouvel incendie s'est déclaré vendredi dernier. Il a parcouru 1800 hectares et mobilise toujours 1500 pompiers. Du vent jusqu'à 100 km/h accompagné de fortes pluies et même de grêlons, 10 départements du sud-ouest passeront dans une heure en vigilance orange aux orages. Le secteur concerné va de la Corrèze à l'Ariège et de la Dordogne à l'Aveyron. Autre alerte orange à la canicule, cette fois elle concerne toujours 20 départements de la Côte d'Azur au centre-est. Avec ces chaleurs, la tentation est grande de piquer une tête, mais attention, avant de se jeter à l'eau, la baignade en dehors des zones autorisées ou lorsque le drapeau rouge est tissé est désormais passible d'une amende jusqu'à 68 euros. Que se passe-t-il à Matignon? La justice s'est saisie de la question après le suicide de deux agents et les tentatives de deux autres issus de différents services. En coulisses, des fonctionnaires alertent sur l'instabilité liée au changement. 4 premiers ministres en 2 ans. Le top départ a été donné il y a un quart d'heure maintenant sur la 3e étape du Tour de France Femmes aujourd'hui. 156 km à parcourir entre Genève et Poligny dans le Jura. Et pour la 2e journée d'affilée, le maillot jaune est sur les épaules de la néerlandaise Lorena Wiebes.
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3: Et vous suivez cette 3e étape du Tour de France Femmes avec votre radio ici. Les 139 concurrentes du peloton sont parties de Genève il y a 35 minutes. Elles ont parcouru une dizaine de kilomètres et ça y est, elles sont en France, dans l'Ain, pour le début de cette étape longue de 156 kilomètres avec déjà une petite chute, mais sans gravité pour notre Française Victoria Gilman de la Cofidis. Elle est repartie et c'est le terrible col de la Faucille qui attend nos coureuses dans une vingtaine de minutes. Col de catégorie 1. 11 km 400 à 6,3%, ça va déjà faire des dégâts pendant que les baroudeuses tenteront de faire peut-être déjà la différence dans cette longue ascension, peut-être une première échappée, mais c'est difficile à dire pour le moment et la chaleur toujours au rendez-vous, encore 147 km à parcourir. On continue de vivre ensemble cette 3e étape du Tour de France Femmes sur votre radio ici. Prochain point dans une demi-heure.
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5: Et votre météo ici Mayenne avec les prévisions de Météo France. Une belle journée en ce lundi, un beau soleil jusqu'en fin de journée et les températures élevées maximales qui frôlent les 35 degrés. Journée la plus chaude de la semaine, nous dit Météo France Mayenne. Ça baisse à partir de demain. Attention également à la vigilance, un feu de forêt pour lundi, aujourd'hui et demain, mardi, élevé pour notre département. Bel après-midi avec ici Mayenne.
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0: Bienvenue à tous sur votre radio. Ici, c'est Fabien Hémeau. Je suis avec vous toute la journée. J'espère que tout va bien pour vous. Je sais que beaucoup d'entre vous ont la chance d'être en vacances. Et s'il y a bien une chose que les Français adorent manger pendant les vacances, c'est du fromage. Oui, selon la région où l'on se trouve, on aime goûter. Voilà la spécialité locale. Et justement, j'ai avec moi le top 3 des fromages préférés des Français. Troisième place pour l'Emmental. Deuxième position pour le Comté. Et sur la première marche du podium, on retrouve le camembert made in Normandie. Alors pour info, les Français consomment environ 27 kilos de fromage par an et par personne. Voilà, on ne va pas en faire tout un fromage cet après-midi. Nous ici, sur votre radio, on préfère consommer de la bonne chanson française. Et voici, tiens, trois chansons françaises à la suite. Étienne Dao, Benjamin Biolay. Et on démarre avec Laurent Voulzy. Bel après-midi.
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0: C'était Étienne Daho avec Bleu comme toi sur votre radio ici. On passe maintenant en mode Tour de France. Il est 14h30. Où se trouvent les coureuses quelque part entre Genève et le Jura? On vous dit tout, car ici, vous le savez, c'est la radio officielle du Tour de France.
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3: Et vous suivez toujours cette troisième étape du Tour de France Femmes sur votre radio. Ici, déjà 30 kilomètres de parcouru depuis Genève en Suisse pour rejoindre Poligny dans le Jura. Et ça y est, les coureuses sont en France, ont entamé l'ascension du col de la Faucille. Emma Sarango, vous êtes sur la moto ici de Julien Girard. C'est une ascension sous le soleil avec déjà les premières chutes.
4: Oui, celle importante de l'une des favorites, hein, Demi Vollering, la néerlandaise, qui a chuté à l'arrière du peloton, avec également la championne du monde, Vallière. Les deux concurrentes se sont relevées assez rapidement. Franziska Kör, la coéquipière de Demi Vollering, l'a attendue pour lui permettre de rejoindre rapidement le peloton, mais elle avait la mauvaise idée, hein, l'ancienne vainqueur de ce tour en 2023, Demi Vollering, d'être à l'arrière du peloton. Et on sait que pour l'instant, l'arrière du peloton fait des dégâts. En tout cas, cette ascension, eh bien, elle se poursuit à rythme régulier puisque le peloton est encore groupé. Aucune des concurrentes, on est à 4 km du sommet, n'a encore osé attaquer. Mais à l'arrière, en revanche, il y a déjà des concurrentes lâchées. Et nous signale à l'instant dans l'oreillette de Radio Tour un premier abandon, Manon, dans cette troisième étape du Tour de France.
3: Ouais, nous avons donc seulement maintenant 138 concurrentes en course. Vous le disiez, Emma, 4 km encore avant le sommet, un col de catégorie 1 avec 10 points à aller chercher pour le classement du maillot à poids. Pour le moment, c'est encore notre Française Océane Mahé qui l'a sur le dos dans le peloton. On a toujours la maillot jaune, Lorena Wiebes, hein, pour la team SD Works. Alors peut-être qu'elle va tenter, eh bien, de rester à l'avant. Pourquoi pas gagner une troisième étape? Ça, c'est encore difficile à dire, hein. Il pourrait y avoir une échappée. La route est encore longue. Au total, 4 difficultés sur cette étape qu'on continue de vivre ensemble, hein, sur cette troisième étape du Tour de France Femmes avec votre radio. Ici, encore 135 km à parcourir. Le prochain pont, c'est dans une demi-heure.
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0: Quelques infos pratiques ici Mayenne, tellement utiles en une petite minute. Par exemple, bonne nouvelle à la bibliothèque de Saint-Jean-sur-Mayenne qui réjouira tous ceux qui aiment le cinéma. Des DVD que vous pourrez découvrir le mercredi de 17h30 à 18h30. Il y en a pour tous les goûts. Comédie, aventure, policier, film pour toute la famille. Parfait pour ses vacances. En restant dans l'esprit des DVD, le conseil municipal des enfants de Montenay qui lance un grand appel aux dons. Si vous avez des jouets, jeux de société, livres, puzzles, faites-en profiter une belle cause. Les objets seront vendus lors du vide-grenier du dimanche 20 septembre. L'intégralité des bénéfices servira à financer des projets pour les enfants de la commune. Vous pouvez déposer vos dons à la mairie. Enfin, en parlant de dons, notez qu'on donne son sang demain mardi à Saint-Berthevin de 16h à 19h à l'Agora. Et bien sûr, on retrouve d'autres infos pratiques ici Mayenne dans une petite heure.
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0: Soyez tous les bienvenus sur votre radio ici. On passe ce lundi 3 août ensemble. 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La suite de votre après-midi en musique avec Mike and the Mechanics. Bel été sur votre radio.
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1: Merci d'avoir choisi votre radio ici. Il est 15h. C'est l'heure de retrouver toute l'info en France et dans le monde en 90 secondes. Avec vous, Valentin Bertrand.
2: Au milieu des pins calcinés, le retour à la maison pour les habitants du Porge et du bourg de Lège en Gironde après 10 nuits passées dans des dortoirs de fortune. C'est aussi l'heure du bilan pour les 240 familles dont la maison a brûlé. Au nord du bassin d'Arcachon, le feu est maintenant fixé mais pas encore éteint pour tenir dans la durée. Les pompiers français sont depuis ce matin épaulés par 70 collègues ukrainiens. C'est la première fois que cette solidarité est mise en place entre les deux pays. Dans le Var, c'est une nouvelle journée à haut risque dans le massif du Gros Bessillon, touché depuis la fin de semaine dernière par un nouveau départ de feu. Les flammes qui risquent d'être attisées par le retour du vent. Au total, on est dans ce secteur à 6000 hectares brûlés. Le Gers et le Lot-et-Garonne s'ajoutent à la liste des départements en vigilance orange aux orages. Ils sont désormais 12 en alerte à partir de 16h dans une heure, du Massif central jusqu'aux Pyrénées, avec de violentes pluies attendues, de la grêle par endroits et des rafales de vent attendues jusqu'à 100 km/h. Un nouveau musée pris pour cible, celui de Grenoble. D'après les informations d'ICI Isère, un cambriolage a été déjoué dans la nuit de samedi à dimanche. Des voleurs mis en fuite par des gardiens après avoir fracturé la fenêtre d'une salle où sont exposées plusieurs œuvres de grande valeur et notamment le tableau Femme lisant de Pablo Picasso. Et puis le Tour de France, enfin arrivé en France. Troisième étape aujourd'hui entre Genève et Poligny dans le Jura. 156 km à parcourir. Étape que l'on vous fait vivre sur votre radio ici.
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3: Et vous la suivez, cette troisième étape du Tour de France Femmes sur votre radio. Ici, le peloton parti de Genève en Suisse à 13h25 qui, ça y est, a déjà passé la première difficulté de la journée. Quelle difficulté, ascension du col de la Faucille, 11 km 400 à 6,3%. Et il a déjà fait quelques dégâts après être resté un temps à l'avant. La maillot jaune Lorena Vibes notamment accuse désormais un retard de plus d'une minute sur le peloton. Groupe dans lequel on retrouve d'ailleurs également la française Océane Mahé qui va perdre son maillot à poids. Aujourd'hui, c'est d'ailleurs Peck Peeters, la néerlandaise, qui est passée en tête et a pris les 10 points de la montagne haute, ce col de la Faucille. Une première heure intense avec une centaine de coureuses toujours dans le peloton et notamment les favorites Pauline Ferrand-Prévot et Demi Vollering, arrivée attendue dans le Jura. Vous continuez de suivre cette troisième étape du Tour de France Femmes sur votre radio ici.
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5: Et votre météo ICI Mayenne avec les prévisions de Météo France. Une belle journée en ce lundi, un beau soleil jusqu'en fin de journée et les températures élevées maximales qui frôlent les 35 degrés. Journée la plus chaude de la semaine, nous dit Météo France Mayenne. Ça baisse à partir de demain. Attention également à la vigilance, un feu de forêt pour lundi, aujourd'hui et demain, mardi, élevé pour notre département. 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

0: Bonjour, bienvenue sur votre radio, ici c'est Fabien Hémeau. Tout l'été, votre radio s'occupe de tout. Dans un instant, on va écouter trois chansons françaises à la suite au programme Alain Bachung, Vanessa Paradis et Michel Sardou. Michel Sardou qui a vendu plus de 100 millions de disques dans sa carrière. Mais savez-vous quelles sont les chansons que les Français préfèrent vraiment de notre Michel national? Eh bien, le podium est assez clair. À la troisième place, on retrouve Je vais t'aimer, considéré comme sa plus belle chanson d'amour. À la deuxième place, on retrouve les lacs du Connemara qui résonnent souvent en fin de soirée, hein, quand tout le monde est bien chaud. Et sur la première marche du podium, on retrouve La maladie d'amour. Eh bien, bonne nouvelle, on l'écoute tout de suite, La maladie d'amour. Montez le son et je veux entendre tout le monde chanter, que vous soyez en voiture, à la plage ou chez vous. Faites-vous plaisir.
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0: C'était Vertige de l'amour avec Alain Bachung sur votre radio. Ici, il est 15h30, l'heure du point Tour de France. Où en sont nos coureuses? Réponse tout de suite avec nos journalistes au cœur de cette troisième étape.
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3: Et vous suivez cette troisième étape de ce Tour de France femme avec votre radio. Ici, le peloton a déjà parcouru une soixantaine de kilomètres, enchaîné les deux premières difficultés, dont le difficile, terrible col de la Faucille qui a déjà fait des dégâts. Emma Sarango, vous êtes toujours en course sur la moto ici de Julien Girard. Vous étiez il y a quelques minutes derrière le groupe des favorites.
4: Oui, on est toujours derrière le groupe des favorites avec notamment Pauline Ferrand-Prévot et Demi Vollering, mais il y a une échappée qui a réussi à creuser un petit écart, une trentaine de secondes désormais avec le peloton. Et dans cette échappée, il y a la championne de France, Célia Géry, de la formation FDJ Suez United. Célia Géry qui était au début groupée avec le peloton. C'est Lucide Dabrand de la formation Lidl Trek qui avait d'abord pris l'échappée en solo avant qu'il y ait un groupe d'une dizaine de coureuses parmi laquelle la championne de France qui parviennent à faire la jonction. Et les voilà donc 11 au devant avec une petite trentaine de secondes d'écart. On ne sait pas si ça va suffire hein, parce qu'il y a une autre difficulté de deuxième catégorie qui s'approche. Et c'est celle-là qui sera sûrement le juge de paix pour savoir si l'échappée pourra prendre davantage d'écart avec le peloton.
3: Et dans cette petite échappée, en tout cas 30 secondes d'avance sur le peloton, on compte, vous le disiez, Emma Célia Géry, la seule française en tête pour le moment. Il y a aussi la double championne du monde, Lotte Kopecky, la Belge qui court pour la SD Works. Et il s'est déjà passé plein de choses dans ce début de course, notamment la chute de la favorite Demi Vollering, mais vous en parliez Emma, elle est bien de retour aux côtés de Pauline Ferrand-Prévot, autre grandissime favorite. Un abandon aussi du côté de la Lotto Intermarché. Il n'y a déjà plus que 3 coureuses dans cette équipe sur les 7 qui ont pris le départ, et la maillot jaune distancée, hein, Lorena Vibes qui devrait le perdre ce soir. Il reste 95 km à parcourir jusqu'à Poligny dans le Jura où on est déjà, et on continue de vivre cette troisième étape du Tour de France femme avec votre radio ici. Le prochain point, c'est dans une demi-heure.
2: Et rendez-vous.
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5: Et vos infos pratiques avec Ici Mayenne. Un rappel, hein, l'arrêt du réseau 2G qui est prévu pour octobre 2026. Ça va arriver vite. Si vous avez un ancien téléphone, ancienne génération, vérifiez dès maintenant si votre appareil est concerné et prenez rendez-vous avec votre opérateur en boutique ou via son site internet. Certains opérateurs offrent des remises pour s'équiper d'un téléphone compatible avec la 4 ou encore la 5G. On rappelle aussi les fameux marchés d'été, les mercredis soirs à Villiers-Charlemagne. Mercredi à partir de 18h au petit plan d'eau du lac. Vous attendent des producteurs locaux, des exposants et tout ça dans une belle ambiance estivale avec des animations. Le prochain après. Demain, 5 août, il y en aura un aussi le 12 août, soir de l'éclipse du soleil. Enfin à changer, on enquête sur vos pratiques sportives en tant qu'habitant de la commune. Le questionnaire est en ligne sur le site internet de la ville de Changer. On se retrouve dans une petite heure avec d'autres infos pratiques avec Ici Mayenne.
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1: Merci d'être à l'écoute de votre radio ici. Il est 16h. C'est l'heure de retrouver toute l'info en France et dans le monde en 90 secondes avec Valentin Bertrand.
2: Un retour chargé en émotions pour les évacués des villes du Porge et de Lège en Gironde, autorisés à rentrer chez eux cet après-midi. Ce soir, ce sera le tour des habitants du Cap Ferret. Seuls les campeurs de la Presqu'île ne peuvent pas retrouver leurs emplacements. Un retour impossible pour les 240 familles dont la maison a brûlé. Pour leur venir en aide, plusieurs célébrités se mobilisent. L'acteur et réalisateur Guillaume Canet, l'instagrammeuse Léna Situation ou encore le chanteur Jérémy Frérot ont relayé sur leurs réseaux sociaux plusieurs appels aux dons et pour donner en toute sécurité. Vous retrouvez nos conseils sur ici.fr. La chasse aux incendiaires, elle, se poursuit. Le ministère de l'Intérieur annonce 375 interpellations. Deux tiers sont suspectés de départ de feu volontaire. Dans ce bilan, on retrouve aussi un tiers de mineurs. Des arrestations qui ont donné lieu à 36 incarcérations. La star de la gastronomie française, le chef Jean Humbert, entendu depuis ce matin par les enquêteurs pour des accusations de violence conjugale. Trois femmes ont porté plainte contre le cuisinier, révélé par l'émission Top Chef. En avril dernier, il avait annoncé quitter ses fonctions au sein du restaurant 5 étoiles, le Plaza Athénée à Paris. Que se passe-t-il à Matignon? La justice est saisie de la question après le suicide de deux agents et les tentatives de deux autres issus de différents services. En coulisses, des fonctionnaires alertent sur l'instabilité liée aux quatre changements de Premier ministre en deux ans. Et puis, il va encore faire chaud sur la route du Tour de France Femmes. Vigilance orange, canicule, la ligne d'arrivée dans le Jura comme dans 20 départements du centre et du Sud-Est. On suit cette troisième étape sur votre radio ici.
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3: Et cette troisième étape du Tour de France Femmes entre Genève et Poligny dans le Jura que vous continuez de vivre sur votre radio ici. Et ça y est, les 138 désormais concurrentes, elles ont parcouru la moitié là du parcours avec les deux grosses difficultés au départ, notamment le col de la Faucille. Et ça y est, là, elles ont passé, elles sont dans la descente après le col de la Savine. C'était cette troisième difficulté sur les quatre que compte cette étape. Et c'est Sigrid Auxet, une Norvégienne de la Uno X Mobility, qui est en tête. Elle compte 30, même une minute maintenant d'avance sur le peloton. Ça a un petit peu gagné pour elle, le peloton où on compte toujours les favorites, hein, Pauline Ferrand-Prévot, Demi Vollering notamment. On a vu Célia Géry un temps en tête, notre championne de France en bleu, blanc, rouge. Le maillot jaune lui changera ce soir et vous continuez de vivre cette troisième étape sur votre radio. Ici, le prochain point, c'est dans une demi-heure.
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5: Et votre météo ici Mayenne avec les prévisions de Météo France. Une belle journée en ce lundi, un beau soleil jusqu'en fin de journée et les températures élevées maximales qui frôlent les 35 degrés. Journée la plus chaude de la semaine, nous dit Météo France Mayenne. Ça baisse à partir de demain. Attention également à la vigilance, un feu de forêt pour lundi, aujourd'hui et demain, mardi, élevé pour notre département. 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
1: Bonjour, je m'appelle Isabelle. Donc, mes petits plaisirs de l'été, c'est de me promener, de profiter, de redécouvrir Laval, de regarder les gens flâner aussi. Je trouve que le rythme est différent hein, l'été. Regarder les papillons, les fleurs, les arbres. Je trouve que voilà, on passe pas suffisamment de temps à observer tout ça.
2: Finalement, vous l'été, c'est faire plein de choses et prendre son temps quand même.
1: Oui, c'est un peu un mix de tout ça. Oui. Et de redécouvrir aussi. Ouais.
2: C'est quoi vos lieux favoris pour l'été, justement ?
1: Découvrir la Mayenne, qui est un beau département avec une jolie rivière aussi. Donc, il y a très, très jolis coins. Hein. La randonnée pédestre, c'est un moyen particulier et privilégié de découvrir ce qu'il y a autour de nous. Hein. On y voit plein de choses qu'on ne voit pas autrement.
2: C'est quoi votre dernière rando ?
1: La dernière rando, c'était à Bouère. On a vu des jolis bâtiments, des jolis coins de forêt aussi. Donc, c'était très, très sympa.
2: Isabelle, qu'est-ce qu'on peut souhaiter à tous pour cet été ?
1: Un très bel été, ici et en Mayenne.
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0: ici c'est Fabien Hémeau pour vous accompagner dans ce début de semaine. Depuis samedi, nous vous faisons vivre le Tour de France féminin et voici trois infos complètement folles concernant ce Tour de France. Les coureuses peuvent dépenser jusqu'à 8000 calories lors de grosses étapes. 8000 calories, c'est l'équivalent de 32 croissants. Leur vélo pèse 6,8 kg, c'est la limite autorisée par le règlement. Et le chiffre le plus impressionnant, c'est l'audience. Le Tour de France femmes a réuni plus de 20 millions de téléspectateurs cumulés en France l'année dernière et des dizaines de millions dans le monde en seulement quelques années. Cette course est devenue l'un des plus grands événements du sport féminin mondial. Et nous ferons un point course à 16h30. En attendant, voici trois chansons françaises à la suite, voilà, pour se détendre. On démarre avec Bernard Lavillier et Nicoletta avec la chanson « Idée noire ». Bel après-midi sur votre radio ici.
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0: Il est 16h30 sur votre radio ici, c'est l'heure de se connecter maintenant avec le Tour de France féminin. On retrouve nos journalistes sur place en direct pour vivre cette troisième étape ensemble, car ici c'est la radio officielle du Tour de France.
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3: Et vous suivez cette troisième étape du Tour de France Femmes, partie de Genève sur votre radio. Ici, les 138 concurrentes ont déjà parcouru 100 km. Elles sont dans le Jura. Après avoir avalé les trois premières difficultés de la journée, il en restera une, avec toujours une coureuse en tête, une Norvégienne, Sigrid Augset et Emma Sarango. Vous êtes toujours sur la moto ici, Julien Girard, juste derrière elle.
4: Oui, Sigrid Augset qui vient de passer Champagnole, où elle a été acclamée, encouragée par tous les habitants qui avaient évidemment sorti les pancartes pour les Françaises, mais qui peuvent changer la vie parfois. Et donc encourage la Norvégienne avec son maillot rouge à croix bleue, hein, de championne de Norvège, Sigrid Augset, qui a pris son envol dans la montée tout à l'heure de Morbier, hein, la première ville de fromage que l'on traverse dans cette troisième étape du Tour de France, et qui continue à garder son avance sur le groupe des favorites, puisque elle a fait notamment une très bonne descente au cœur des sapins dans un moment un peu de rafraîchissement, avec enfin un peu d'ombre sur ce parcours. Elle a notamment pu échanger à ce moment-là avec son directeur sportif, qui lui a proposé un bidon qu'elle a refusé, signe qu'elle était alors en forme. Elle a l'air un peu plus en peine désormais, Sigrid Augset, alors que on attaque une petite bosse en sortie de Champagnole. Il reste une cinquantaine de kilomètres, ça va être compliqué quand même de tenir, surtout que derrière elle il y a Lotte Kopecky, la double championne du monde, qui est en chasse patate. Donc voilà, ça va être compliqué pour Sigrid Augset, mais qui joue son va-tout dans cette étape.
3: Et on ne voit pas pour le moment les favorites, qui elles restent bien au chaud dans le peloton, qui accuse 4 minutes de retard. Encore une cinquantaine de kilomètres à parcourir sur les routes du Jura. C'est à la maison pour la Française Evita Music. On continue de vivre ensemble cette troisième étape du Tour de France Femmes avec votre radio ici, partenaire officiel du Tour de France.
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5: Quelques infos pratiques ici Mayenne, tellement utiles en une petite minute. Par exemple, bonne nouvelle à la bibliothèque de Saint-Jean-sur-Mayenne, qui réjouira tous ceux qui aiment le cinéma. Des DVD que vous pourrez découvrir le mercredi de 17h30 à 18h30. Il y en a pour tous les goûts, comédie, aventure, policier, film pour toute la famille, parfait pour ses vacances. En restant dans l'esprit des DVD, le conseil municipal des enfants de Montenay qui lance un grand appel aux dons. Si vous avez des jouets, jeux de société, livres, puzzles, faites-en profiter, une belle cause. Les objets seront vendus lors du vide-grenier du dimanche 20 septembre. L'intégralité des bénéfices servira à financer des projets pour les enfants de la commune. Vous pouvez déposer vos dons à la mairie. Enfin, en parlant de dons, notez qu'on donne son sang demain mardi à Saint-Berthevin de 16h à 19h à l'Agora. Et bien sûr, on retrouve d'autres infos pratiques ici Mayenne dans une petite heure.
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0: C'était Lewis Capaldi sur votre radio ici. La suite, c'est maintenant avec Fred Ballard, avec l'humour en tube. Aujourd'hui, le thème, comment choisir sa crème solaire? Eh bien, voici une réponse en humour avec Les Baudins et Kev Adams.
1: C'est quoi ça?
2: Ça, c'est de la crème solaire fabrication maison, mon petit gars. Okay. Elle est de 76, celle-là.
3: Voilà, bon, alors là déjà il y a double faute, hein. Ne suivez pas l'exemple de la famille Baudin, la mère est très économe, voire radine. Donc la crème solaire faite maison avec du lait de chèvre du siècle dernier, ça attire les mouches et les coups de soleil. Mais il n'y a pas que ça, hein, dans l'écran total de Maria Baudin.
2: Il y a quoi là-dedans? Que des choses naturelles, de l'huile de colza, de la graisse d'oie, du maroilles, hein? Un œuf de pigeon pour bien nourrir l'épiderme de la peau et 3 cuillères à soupe de Bondex. Voilà, c'est tout.
1: Du Bondex pour le bois?
2: Bah, ça protège le bois des intempéries, ça peut même nous protéger la couenne du soleil quand même.
3: Hein? Ah bah c'est sûr que quand ça forme une croûte sur la peau, il n'y a pas que le soleil qui passe plus. Hein. Donc pour sauver sa peau, on oublie la décoction de Maria Baudins, on suit les directives des dermatos, on bronze en douceur à certaines heures et on ne fait surtout pas comme certaines personnes que Kev Adams a croisées dans le sud de la France.
4: On croise des gens ici à Jouan-les-Pins, Antibes, à Nice, souvent des gens âgés. Ils ont atteint un niveau de bronzage. Il est temps que quelqu'un parle de ce bronzage, non? T'as des gens, t'as envie d'aller les voir, de leur dire « Madame, le soleil, ça suffit, ça y est, vous êtes arrivé au maximum du soleil. C'est plus du bronzage, c'est une cuisson, vous êtes à point, madame, vous êtes à point. »
3: Voilà, c'est pas facile hein, de trouver sa cuisson idéale, saisie, dorée, à point ou bien grillée. Entre Caramel Man et Andy Woman, il faut choisir ou pas. Hein. On peut choisir d'en rire, même si l'humour sauve de tout, sauf des coups de soleil.
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0: Merci d'être ici sur votre radio de l'été. On vient d'écouter Élie Médéros avec la chanson « Toi, mon toit », chanson datant de 1987, avec des paroles très fortes, hein, je cite « Les papillons en l'air et les fourmis par terre, chacun est à sa place, il n'y a pas de mystère ». Eh bien, pas de mystère, vous êtes bien ici. Dans un instant, les infos de 17h, mais avant, on écoute Bruno Mars.
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0: c'était Archimède.
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0: bienvenue sur la première radio du département avec Francis Cabrel.
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0: L'heure évidemment de retrouver l'information, il est 17h. Gwendoline Langlois, bonsoir.
2: Bonsoir Florence, bonsoir à toutes et à tous.
0: À cause des cyanobactéries, les activités nautiques sont interdite à Château-Gontier.
2: Oui, plus le droit de se baigner dans la Mayenne, de faire du kayak par exemple. À cause des fortes chaleurs de ces derniers temps, les micro-organismes se multiplient, ces cyanobactéries toxiques. La rivière Mayenne passe en alerte niveau 2 à Château-Gontier. C'est le niveau rouge, le seuil d'alerte le plus élevé. La consommation de poissons pêchés dans le secteur est aussi déconseillée. La mairie de Château-Gontier conseille de ne pas laisser vos animaux non plus boire ou se baigner dans l'eau et de consulter en cas de symptômes. Tremblements, anxiété, bave chez les animaux et maux de tête, irritation, diarrhée ou vertige chez les humains.
0: Depuis 14h, les habitants du Porge en Gironde peuvent rentrer chez eux.
2: L'incendie est fixé depuis samedi, il n'évolue plus mais n'est pas encore éteint. La réintégration de la presqu'île de l'Esch-Cap-Ferré est-elle prévue à partir de 19h? Le méga-feu a ravagé 42 000 hectares en 11 jours selon la préfecture de la Gironde. Une collecte pour les sinistrés est organisée à Laval à partir de demain. Toutes les informations à ce sujet sont à retrouver sur notre site internet ici.fr. Ce matin, une femme s'est retrouvée coincée sous un tracteur à Congrié dans le sud Mayenne. Elle a été gravement blessée aux jambes. La départementale 11 a été coupée dans les deux sens de circulation, le temps de la dégager, elle et son tracteur qui s'était retourné sur la route.
0: Qui pour reprendre le restaurant de Courcité ?
2: Oui, ce village de 800 habitants dans le nord Mayenne cherche quelqu'un pour tenir ce commerce situé en plein milieu du bourg. La cellule commerciale appartient à la mairie. Elle est en train d'être rénovée. Philippe Poitevin, le maire, espère trouver preneur au plus vite.
3: Il y a des attentes en termes de repas du midi sur la semaine. Et nous, on souhaiterait également qu'il puisse y avoir des ouvertures, des soirées à thème ou autres, soit le vendredi soir, le week-end, enfin des choses comme ça. C'est-à-dire que le commerce était en arrêt d'activité depuis 2019. Il était dans son jus, comme on dit. Donc la commune, il y a quelques 15-20 ans, avait acquis un local pour remettre en service une boulangerie. Donc c'est un peu dans le même optique, quoi, dans la poursuite de cet objectif-là, de maintenir ou de conserver ou de remettre en service des commerces. Parce que on est quand même dans des secteurs en difficulté. Et puis le commerce fait partie, comme l'école, les associations, effectivement, du tissu qui permet de maintenir l'activité.
2: Et si vous souhaitez déposer votre candidature de reprise, contactez directement la mairie qui vous donnera toutes les informations nécessaires.
0: Vous le regardez peut-être comme nous en ce moment à la télé.
2: Le Tour de France Femmes se poursuit, troisième étape en ce moment. Les coureuses sont en train de rallier Poligny dans le Jura. Il reste une trentaine de kilomètres, un peu plus. Une dernière côte aussi avant l'arrivée. C'est une Norvégienne qui est en tête. Alors Sigrid Housget, une partie des coureuses de l'équipe Mayenne Montbanam Maipai sont dans le peloton, l'autre moitié est dans le groupe de la maillot jaune, la néerlandaise Lorena Vibes.
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0: Et on rappelle Gwendoline que nous sommes partenaires évidemment du Tour de France femmes comme celui des hommes. Et c'est à suivre tous les jours sur notre antenne avec l'arrivée en direct et puis le journal du Tour aux alentours de 18h30. Un petit coup d'œil sur la météo peut-être avec quelques nuages depuis ce matin. Il y a même eu quelques gouttes, il y avait une tendance orageuse mais finalement pas vraiment de pluie. Pour la Mayenne, des températures chaudes en revanche de 32 à 34 degrés, ça va baisser, notamment cette nuit. Si vous vouliez un peu de fraîcheur, vous en aurez. Je ne vous dis pas de dormir à la belle étoile, Gwendoline, mais si vous voulez, c'est possible. Ciel clair, de 17 à 19 degrés. Pour demain, mardi, on devrait avoir des températures autour de 27 à 30 degrés, avec un soleil largement présent et juste quelques passages nuageux pour la déco. Comptez 27 degrés sera le minimum à Landivy, comme souvent. 28 à Ambert, 29 ou 30 quartiers. Grenouille à Laval ou bien encore à Coudray. Merci beaucoup Gwendoline, retour de l'info tout à l'heure à 18h avec vous.
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0: Easy Lover, Phil Collins, tout de suite avec donc Phil Collins et Phil Bailey. Oui, ils sont deux. C'est un tube qui vous rappellera certainement des souvenirs si vous étiez déjà assez grand pour écouter la radio et toute la bonne musique en 1984. Merci d'avoir choisi Ici Mayenne. Aujourd'hui encore, belle journée avec nous.

0: Sinclair, Phil Bailey et Phil Collins. Merci d'avoir choisi Ici Mayenne, 17h09.
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0: Bonjour à tous et à toutes. J'espère que vous êtes en pleine forme. Nous, oui, Ewen réalise l'émission. Mathéo vous attend au 02 43 67 11 11. J'ai des cadeaux. J'aurai tout à l'heure à vous offrir des invitations pour le prochain match du Stade Lavallois contre FC Nantes. Ce sera le 14 août et ce sera gagné aux alentours de 17h40 si vous êtes sage. Je ne sais pas si vous êtes déjà en vacances ou pas et si vous faites partie des nombreux Mayennais qui font des sauts de puce en Bretagne, évidemment. C'est pas si loin, la Bretagne, ça nous gagne facilement. Je vous rappelle que depuis vendredi, le Festival Interceltique de Lorient a ouvert ses portes et qui vous attend jusqu'au 9 août. Voilà, ça c'est pour ceux qui aiment la Bretagne. Mais tout de suite, c'est en français qu'on va chanter, si vous voulez, avec tout de suite Jennifer. Mourir sur scène, ça me rappelle quelque chose. Je vous laisse écouter, profiter, c'est une nouveauté.

0: 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C'était donc évidemment la chanson de Dalida revue et corrigée par Jennifer. Et tout de suite, pardon, je vous propose de vous balader en Mayenne tout en étant gourmand. Et oui, c'est grâce à nos bonnes adresses. La bonne adresse du jour nous emmène à la rencontre d'une artisane très gourmande et qui nous fait voyager nos papilles sans quitter la Mayenne. Depuis une quinzaine d'années, Bernadette Procaille propose des tortillons briochés. J'ai testé pour vous, c'est délicieux, un savoir-faire qu'elle a ramené de Hongrie. À qui ressemble et à quoi ressemble un tortillon? Elle nous en donne la réponse au micro de Clarisse Frigoul.
1: En fait, c'est une brioche qui est roulée tout autour d'une broche. La pâte est badigeonnée de l'huile et puis du sucre qui caramélise au fur et à mesure. Et après, on peut choisir les parfums dessus, comme cannelle, vanille, noisette, chocolat, qu'on prépare nous-mêmes avec une machine à pétrire. Et du coup, on roule tout autour de cette broche. Donc, c'est plus une brioche, mais c'est la cuisson, en fait,
2: qui change tout.
1: Mais on reste quand même sur une pâte briochée. C'est un four spécial que j'ai acheté en Hongrie. Et du coup, en fait, c'est aux cuissons au gaz. Et du coup, les broches tournent, en fait. C'est une tourne-broche. Et ce qui est bien, que c'est pas frit. Donc, c'est pas lourd en soi. Donc, il est à des radiants. Voilà, c'est un four avec des radiants qui chauffent et puis qui cuit la brioche. Et on fait au fur et à mesure. Donc, c'est quand même une spécialité en Hongrie aussi qu'on aime bien manger frais. Mm-hmm. Donc,
2: c'est
1: chaud, frais, chaud,
2: cuit,
1: et puis cuit sur place. Donc, c'est pour ça qu'il faut attendre aussi longtemps, des fois devant la caravane, qu'il y a beaucoup de monde.
2: Et c'est des recettes sucrées, mais aussi salées, finalement. Il y en a pour tous les goûts.
1: Pendant 8 ans, c'était que sucré. Et après mûre réflexion, on a pensé pourquoi pas faire en salé. On a attendu de nos clients aussi qu'ils ont déjà consommé ça ailleurs. En Hongrie, c'est pas très, très répandu, mais on a testé une pâte salée. Donc, on travaille avec deux pâtes, finalement. Une pâte salée qui est plus simple, un pain brioché. Le sucré, c'est un petit peu plus sophistiqué, plus aromatisé. Et le salé, du coup, on ne travaille pas avec les mêmes broches. Donc, les broches sont plus coniques. On met de fromage râpé dessus et des graines de courge et tournesol bio. Donc, on a commencé à travailler avec l'entreprise locale agrologique de Neuilly qui rend nos brioches beaucoup plus authentiques et plus savoureux.
0: Et là, je sens déjà que vous avez faim et que vous voulez tester. Sachez que vous pouvez retrouver la caravane de Bernadette Procaille et ses tortillons briochés sur le marché d'été de Villers-Charlemagne que je vous recommande. Les prochains, ce sera les mercredis 5 et 12 août, ainsi que sur le marché d'été des Ursulines à Château-Gontier-sur-Mayenne. Donc ce vendredi 7 août, vous avez le choix. Une autre histoire, Gérard Blanc pour un petit voyage dans le temps. Si vous aimez les années 80, et je sais que c'est le cas, ça va vous rappeler des souvenirs. Soyez prudents au volant, cet été encore, nous faisons la route ensemble. 02 43 67 11 11.

0: Histoire, Gérard Blanc. Si vous aimez le vélo, l'événement de l'été se passe en Mayenne, dans le sud Mayenne pour le vélo. C'est le Festival international de cyclotourisme qui a débuté hier, qui se déroule jusqu'au 9 août, donc à Château-Gontier-sur-Mayenne. On attend quand même quelques 10 000 personnes qui vont se balader autour de Château-Gontier et dans Château-Gontier. L'occasion pour nous tous de prouver que voitures et cyclos peuvent cohabiter en bonne intelligence et sécurité. Soyez prudents et vigilants sur nos routes de l'été, donc, et en Mayenne. Je vous le disais, nous faisons la route ensemble. Si vous constatez d'ailleurs des difficultés, vous nous appelez comme toujours au 02 43 67 11 11. Où vous attend Mathéo aujourd'hui.
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0: Give Me Love, c'était Sia à 17h26. Merci d'avoir choisi ici Mayenne, aux couleurs de l'été et des vacances, notamment grâce à vous Perrine Clément, qui vous intéressait au contenu de notre valise dans cette chronique estivale. Donc dans ma valise, Perrine, vous dévoilez les histoires cachées des objets de l'été. Aujourd'hui, de quoi se protéger du soleil? Et oui, j'ai nommé le parasol.
1: Dans ma valise, il y a...
2: Ah ben merci les amis. Non seulement je fais le service, mais quand j'arrive pour m'asseoir, il n'y a même plus une place à l'ombre.
1: Un parasol.
2: Je crois qu'il y a les merguez qui brûlent. Il n'y a pas quelqu'un qui veut y aller?
3: Le parasol, c'est l'ancêtre de l'ombrelle. C'est celui qui protège notre peau du soleil tout en nous offrant un peu d'ombre. Le parasol décore notre été. Il se veut rayé, coloré ou personnalisé par certaines marques. On l'installe dans le jardin, en terrasse, au bord de la piscine ou à la plage.
4: La petite sieste, comme tous les ans, toujours au mois d'août, sur la même plage, et bien sûr, sous le même parasol.
3: Parasol qui parfois s'envole, et après lequel on court. Et pourtant, on a marché un bon moment sur le sable brûlant, avant de trouver la bonne place, vue sur mer, loin des autres vacanciers. On a estimé, au doigt mouillé, le sens du vent, et puis on s'est mis à creuser, planter le parasol le plus profondément possible, dans le sable, on le recouvre, on y ajoute de gros cailloux, voire même la glacière. Et malgré tout cela, il y a des jours où notre parasol rêve de prendre son envol.
5: Oh, laisse-moi vivre comme je veux, sur des nuages, sous mon soleil bleu.
6: Le parasol, c'est tout à la fois un signal et puis un totem, enfin, parce qu'on organise tout autour du parasol. On dépose la glacière, on étale les rabanes, on étale les serviettes, on disperse les accessoires pour éventuellement étendre les limites de la tribu.
3: Et vous, avez-vous un parasol?
7: Le parasol, super important pour mettre ses affaires à l'ombre, pour pas que le téléphone y prenne trop chaud.
8: J'en ai eu au moins 4 identiques qui étaient très reconnaissables, donc c'était assez pratique sur la plage pour que les copains puissent nous repérer.
9: Oh, j'ai un parasol multicolore, je l'ai depuis une trentaine d'années. Donc c'est un objet vintage, collector, tout ce qu'on veut. Hein.
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0: Eh oui, le parasol, c'est un petit peu notre salon d'été mobile, mais pas facile à rentrer dans la valise. Merci Perrine, on vous retrouve demain pour de nouvelles aventures. En attendant, il y a Didier de Housset qui compte sur vous, il a perdu sa chienne sur la D1 entre Loigné-sur-Mayenne et Saint-Go. C'est une chienne noire avec du blanc sur le poitrail, les pattes et le bout de la queue. Elle est croisée Jack Terrier et Épagnol. On compte sur vous, si vous l'avez vue, vous nous appelez.

0: au point, c'était Jackie Quartz. D'ici 10 minutes, vous allez pouvoir vivre en direct l'arrivée de cette troisième étape déjà du Tour de France Femmes qui relie Genève à Poligny. Nous sommes là encore partenaires avec plaisir.
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0: Et oui, voici vos infos pratiques. D'abord un rappel, l'arrêt du réseau 2G qui est prévu pour octobre 2026. Ça va maintenant arriver très vite. Si vous avez un ancien téléphone, ancienne génération, vérifiez dès maintenant si votre appareil est concerné et prenez rendez-vous avec votre opérateur en boutique ou via son site internet. Certains opérateurs offrent des remises pour s'équiper d'un téléphone compatible avec la 4 ou la 5G. Et puis on rappelle aussi les fameux marchés d'été, les mercredis soir à Villers-Charlemagne, le mercredi à partir de 18h au petit plan d'eau du lac. Vous attendent des producteurs locaux, des exposants et tout ça dans une belle ambiance estivale avec des animations. Le prochain, donc après, ce sera après demain 5 août. Il y en aura un autre le 12 août au soir. Et oui, ce sera le soir de l'éclipse de soleil. On vous en reparle. À changer, on enquête sur vos pratiques sportives en tant qu'habitant de la commune. Le questionnaire est en ligne sur le site internet de la ville de Changer. On se retrouve dans une heure avec d'autres infos pratiques, toujours en compagnie d'Ici Mayenne.
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0: Et tout de suite, c'est Renaud en cloque. Juste après, on va découvrir un petit coin de paradis et des gens qui les défendent.
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0: En cloque, c'était évidemment Renaud. 17h37, on part en balade à la rencontre d'un passionné qui est agriculteur et maire, entre autres. Allons à la campagne, c'est votre rendez-vous de l'été avec Claire Martin. On part donc à la rencontre de celles et ceux qui vivent au cœur du milieu rural.
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2: Allons à la campagne.
3: Bonjour, je m'appelle Jérôme Arrault et je vis à La Chapelle-Auribeau.
4: Jérôme Arrault, c'est vraiment un homme du cru. Il est agriculteur, il est maire de La Chapelle-Auribeau, mais il est aussi président du syndicat mixte des eaux. Sa campagne, c'est sa vie. Aujourd'hui, il nous ouvre les portes de son environnement.
3: J'habite en pleine campagne. Sur le site de mon exploitation agricole, j'habite à 5 km de mon village, La Chapelle.
4: Mais ce qui est vraiment touchant, c'est ça.
3: Alors, j'ai toujours vécu ici et j'ai toujours vécu dans cette maison. Donc, j'ai 44 ans et c'est une maison qu'on se transmet de génération en génération puisque c'est la maison de l'exploitation agricole. Mon père y a vécu, mes grands-parents, mes arrière-grands-parents et depuis la Révolution française, on a fait 15 km, à vrai dire.
4: Un petit coucou, vous les connaissez forcément ?
3: Forcément, c'est mes voisins. On se connaît tous, c'est quelque chose qui est peut-être rassurant. Ce qui me plaît ici, c'est l'environnement, la nature qui est tout autour de moi.
4: Et effectivement, pour le coup, on est vraiment entouré de champs et de cette fameuse route de campagne. Alors Jérôme, il l'a dit, hein, il est maire de La Chapelle-Auribeau, des Chapellois donc. Mais pourquoi il a souhaité s'engager ?
3: Nous, au niveau de cette dimension communale, d'une commune de 500 habitants, il n'y a pas cette idée politique. L'engagement, elle arrive petit à petit. C'est-à-dire qu'à l'époque, on recherchait à monter une équipe municipale et trouver un maire. Il se trouve que j'avais plutôt cette fibre-là d'aller vers les autres et de chercher à résoudre les problèmes du quotidien. Et de fil en aiguille, à travailler en tant que maire, j'ai travaillé aussi sur les sujets de l'eau et de la distribution d'eau potable. Et puis un troisième avec la protection de la ressource en eau. Et donc voilà, ce sont des mandats qui s'accumulent un petit peu par la force des choses, presque.
4: C'est ce qu'on appelle un homme bien ancré dans ses terres, et ce depuis son enfance.
3: Enfant, j'ai toujours été attiré par la nature et les animaux, l'observation, les élevages des petits animaux. Ça a été assez simple pour moi de reprendre l'exploitation familiale. C'est le vivant qui est en premier, peut-être ma passion. Oui.
4: Jérôme Arrault, un Mayennais qui s'engage pour la nature et pour ceux qui y habitent.
0: Merci beaucoup Jérôme et à demain. Dans quelques minutes, nous allons suivre en direct l'arrivée de cette troisième étape du Tour de France Femmes, surtout

0: We Touch, c'était le tout dernier Charlotte Cardin. Merci d'avoir choisi ici Mayenne. Vous êtes à la bonne adresse pour vivre en direct l'arrivée de cette déjà troisième étape du Tour de France Femmes. Je vous rappelle que nous sommes partenaires de ce Tour de France et ça va durer jusqu'au 9 août. Et c'est forcément sur votre radio préférée, ici Mayenne. Et c'est maintenant et tout de suite.
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2: Et vous vivez la fin de cette troisième étape du Tour de France Femmes, toujours en direct avec votre radio ici, et toujours cette Norvégienne en tête. Elle s'appelle Sigrid Hogset, elle a 27 ans. Sigrid Hogset, elle a son maillot de championne de Norvège sur le dos, et c'est énorme ce qu'elle fait dans cette étape, parce que tenez-vous bien, ça fait 100 km maintenant qu'elle est échappée. Elle a commencé par arriver dans le groupe de tête avec une dizaine de coureuses, et puis elle s'est échappée seule sans jamais être rattrapée, même si elle a la double championne du monde, la Belge Lotte Kopecky, derrière elle, mais à 30 secondes toujours. Et pour l'instant, l'écart se maintient alors qu'il reste 4 km 800 avant cette arrivée qui devrait se jouer au duel, parce que les poursuivantes et les favorites du peloton, notamment Demi Vollering pour la FDJ United Suez, ou encore évidemment la tenante du titre Pauline Ferrand-Prévot pour Visma Lease a Bike, et bien elles sont à 3 minutes. Là, ça devient très très très compliqué de remonter, puisqu'il reste 4 km 700 maintenant avant l'arrivée ici à Poligny dans le Jura. Olivier Estrange, justement, vous êtes en ce qu'on appelle en fond de ligne, c'est juste derrière la ligne d'arrivée où les supporters comme vous attendent les coureuses, et il fait très très chaud, hein. Ça a été peut-être encore plus chaud aujourd'hui que ces deux derniers jours.
3: C'était indubitablement plus chaud, c'est dingue. Voilà, on a passé la frontière, on était en Suisse ces deux derniers jours, nous voilà dans le Jura, mais c'est pas le Jura qu'on imagine. C'est un vrai four, il faut dire les choses. Et on pense aux coureuses qui ont dû fournir un effort considérable dans des conditions pareilles. On a vu en effet beaucoup de ravitaillement en eau, des cyclistes qui s'aspergent pour garder un minimum de fraîcheur. Mais c'est certain qu'il y aura beaucoup de casques, il y aura sans doute de la souffrance dans le peloton. On va peut-être faire le point. Je suis avec un des attachés de presse du groupe Saint-Michel, Aubert. Est-ce que la chaleur aujourd'hui a vraiment fait des dégâts selon vous?
4: Oui, elle va faire des dégâts, mais toutes les équipes et la nôtre étaient préparées. Ce matin, les filles sont parties avec des gilets de froid, avec des poches de glace. Et toute la journée, l'équipe était, on a multiplié les points d'eau pour pouvoir rafraîchir les organismes.
3: Les coureuses vous le réclament, elles vous parlent de ces conditions qui sont quand même très particulières.
4: Oui, mais c'est pas une surprise, on le savait. Donc on s'est vraiment préparé en fonction pour amortir le choc, si on peut dire.
3: Et ensuite, en question de récupération, une fois qu'elles sont au bus, une fois, comment est-ce qu'on les remet en condition?
4: C'est une collation tout de suite après l'arrivée, c'est une douche, et tout est fait, pareil, des gilets de froid aussi à l'arrivée, pour vraiment faire redescendre le corps en température et retrouver un fonctionnement normal, on va dire.
3: Merci beaucoup. Voilà les astuces, les techniques de l'équipe Saint-Michel, Home Préférence, Aubert 93. Et on espère bien sûr toutes retrouver les concurrentes sur la ligne d'arrivée dans la meilleure forme possible.
2: Ça rajoute peut-être, Olivier, encore un peu plus à l'exploit que réalise cette Norvégienne, Sigrid Hogset, 27 ans. C'est une très bonne rouleuse. Elle est aussi réputée pour être excellente en contre-la-montre, en chrono. Ça tombe bien, il y en a un demain. Mais là, je le redis, hein, imaginez, ça fait 100 kilomètres qu'elle est. Alors, elle a été au début avec quelques coureuses dans l'échappée, mais elle est depuis des kilomètres maintenant seule en tête. Et elle résiste à une double championne du monde, la Belge Lotte Kopecky, qui a, elle, choisi la stratégie du chasse-patate. Donc elle est sortie du peloton pour aller s'intercaler entre le groupe des favorites et puis cette Norvégienne qui est seule en tête. Mais Lotte Kopecky, elle repère encore un peu plus de temps, parce qu'il y a quelques minutes elle avait 15 secondes de retard, donc on s'est dit bon, elle va peut-être remonter sur notre Norvégienne championne de Norvège, Sigrid Hogset. Mais finalement non, parce que la Belge là, elle est à 37 secondes et il reste 3 km maintenant avant de passer la ligne d'arrivée ici à Poligny. Alors la Norvégienne, vous ne la la connaissez peut-être pas, et c'est normal. C'est son deuxième Tour de France à Sigrid Hauxset, 27 ans. Elle n'a pas gagné d'étape encore. Elle va peut-être là gagner sa première étape, hein, puisque je leur dis, elle a toujours 37 secondes d'avance sur la double championne du monde, Lotte Kopecky, la Belge qui va tout faire malgré cette chaleur. Vous en parliez, Olivier, eh bien, pour aller peut-être la distancer, peut-être lui passer devant sur la ligne d'arrivée, mais ça paraît de plus en plus compliqué, hein. 2 600 km restant avant la ligne d'arrivée ici à Poligny, et le peloton avec toutes les favorites dont on parlait, il y a Paula Blasi, l'Espagnol, il y a la Française évidemment, Pauline Ferrand-Prévot avec la Visma Lease Bike, ou encore la Néerlandaise Demi Vollering qui court pour l'équipe française FDJ United Suez. Elles sont à 2 minutes 50, le peloton il ne reviendra pas, hein. 2 300 km restant avant de passer cette ligne d'arrivée. C'est vraiment énorme ce qu'elle fait, cette coureuse de la Uno X. Et puis il faut se redire aussi, hein, que la Norvégienne, là, elle va peut-être être maillot jaune, parce qu'en fait elle a gagné beaucoup de temps avec cette échappée en solitaire, et c'est à souligner, on le sait depuis très longtemps maintenant, le maillot jaune de toute façon ce soir il change d'épaule, parce que Lorena Wiebes, elle a été distancée très vite dans le col de la Faucille, et elle a, je vais regarder là, j'allais dire 13 minutes, non, elle a même 17 maintenant minutes de retard, imaginez un petit peu. Elle n'a pas réussi à passer là ses 4 difficultés, ça lui a fait trop mal à la reine du sprint mondial. Il reste maintenant 1 800 km avant de passer la ligne d'arrivée. Lotte Kopecky qui perd encore plus de temps, la double championne du monde, la Belge en championne de monde sur route, eh bien elle est à 55 secondes de notre Norvégienne Sigrid Hauxset, qui là nous fait clairement un numéro en solitaire, et elle est acclamée. Elle n'est pas française, mais ici dans le Jura c'est bien elle qu'on applaudit. Elle a plus qu'un 1 400 km à peine, allez, ça y est, à aller parcourir pour eh bien gagner sa première étape sur le Tour de France. Elle a 27 ans, elle n'en a encore jamais gagné. La coureuse norvégienne, championne de Norvège, c'était peut-être son plus gros trophée dans son palmarès. Et bien voilà, là, imaginez, elle va aller gagner, peut-être, on l'espère pour elle, après cette bataille qu'elle a menée seule en tête, hein, pendant 100 km sur cette étape partie de Genève qui en comptait 156. Eh bien, ça va être très très très difficile là de revenir sur elle. Et ça y est, elle passe à l'instant sous la flamme du kilomètre, dernier kilomètre, avec les supporters jurassiens qui l'attendent ici sur la ligne d'arrivée à Poligny. C'était

0: Polény, ça y est, elle lève les bras, elle harangue les supporters, et en plus elle va revêtir le maillot jaune ce soir, coup double et bien pour la Uno X qui avait repéré, était allée plusieurs fois faire ce parcours entre Genève et Polény. Et ben voilà, ça n'est pas un hasard, et on la voit ici, c'est dur quand même pour elle, il a fait 37 degrés sur le vélo, mais là elle peut savourer parce que au bout de 4h05 d'effort, et bien la Norvégienne, la championne de Norvège, Sigrid Hoogset, elle va aller passer la ligne dans quelques secondes. Elle n'en revient pas, on la voit là qui dodeline un peu de la tête, elle va au bout de son effort, elle est acclamée par tous les supporters jurassiens qui sont ici, et on la voit à l'instant passer devant nous, et ça y est, Sigrid Hoogset, championne de Norvège, 27 ans, qui vient de passer la ligne, et elle lève le bras gauche, la coureuse de la Uno X qui remporte sa première étape sur le Tour de France et qui en plus va prendre le maillot jaune. Et on a juste derrière elle la coureuse de la SD Works, Lotte Kopecky, double championne du monde, la Belge. C'était l'une des favorites pour cette étape, Lotte Kopecky qui souffle, ça a été difficile, il a fait jusqu'à 37 degrés ici. Lotte Kopecky qui passera la ligne d'arrivée en deuxième position avec le peloton et toutes les favorites à sa poursuite avec 3 minutes de retard. On va en profiter, Olivier Estrin, pour venir vous voir derrière la ligne d'arrivée. Est-ce que vous l'avez vu passer, cette Norvégienne qui vient de remporter la troisième étape du Tour de France Femmes?
1: Oui, écoutez, non, elle n'est pas encore dans la zone de la ligne d'arrivée, Lotte Kopecky. Elle est, elle vient de mettre le... Il y a encore beaucoup, beaucoup de monde et je ne vous avoue que je ne la vois pas parce qu'il y a totalement un écran devant moi.
0: Bon, eh ben, mais écoutez, voilà. Olivier, vous
1: pourrez la voir. Elle s'est arrêtée, en fait, avant d'arriver jusqu'à nous.
0: Elle est en train, là, de prendre dans ses bras, évidemment, son équipe. Elle n'en revient pas. Elle est épuisée, la Norvégienne, et c'est normal. Après ce numéro en solitaire, 100 km dans l'échappée, 100 km seule, la coureuse de la Uno X, la Norvégienne, qui, à 27 ans, remporte, Sigrid Hoogset, sa première étape sur le Tour de France Femmes. Elle va prendre le maillot jaune ce soir sur le podium, et à l'instant la double championne du monde, Lotte Kopecky, qui passe la ligne d'arrivée en deuxième position. On attend toujours le peloton avec toutes les favorites qui passeront dans deux ou trois minutes ici sur la ligne d'arrivée à Polény dans le Jura, et c'est donc Sigrid Hoogset qui remporte cette troisième étape du Tour de France Femmes.
2: Merci beaucoup Manon de nous avoir fait vivre ces moments en direct. Je vous rappelle, ici Mayenne, nous sommes partenaires du Tour de France Femmes, à suivre jusqu'au 9 août, évidemment, sur notre antenne. Demain, c'est le contre-la-montre. Et puis, à 18h30, tout à l'heure, nous avons rendez-vous, évidemment, avec le journal du Tour. Voici le grand sommeil pour les fatigués, Étienne Dao.

0: Le grand sommeil, Étienne Dao. D'ici quelques 4 minutes, retour de toute l'actualité locale avec le journal et Gwendoline Langlois. Avant tout ça, la pub et Survivor.
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0: of the Survivor. Merci d'avoir choisi ici Mayenne. Il est 18h.
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0: 18h sur la première radio du département, c'est l'heure de l'info. Et c'est avec vous, Gwendoline Langlois. Bonsoir.
2: Bonsoir Florence, bonsoir à toutes et à tous.
0: Baignade interdite à Château-Gontier à cause des cyanobactéries.
2: Oui, il y en a trop dans l'eau, d'après des analyses menées ce matin. Ces micro-organismes toxiques prolifèrent en ce moment avec les fortes chaleurs. Alors la rivière Mayenne passe en alerte rouge. Cyanobactéries à Château-Gontier, les manifestations sportives sur l'eau sont aussi interdites. Le bateau, s'il y a un risque de tomber dans la Mayenne, la consommation de poissons pêchés dans le secteur est déconseillée. Et ne laissez pas vos animaux boire ou se baigner dans la rivière, conseille la mairie de Château-Gontier. Des mesures similaires ont aussi été prises à Laval et à Mayenne fin juillet. Une femme gravement blessée ce matin à Congrillé. Un tracteur s'est retourné sur la départementale 11 et ses jambes se sont retrouvées coincées en dessous. La route a été fermée dans les deux sens de circulation, le temps de la dégager.
0: Un jeune Mayennais de 25 ans veut aider les agriculteurs à nettoyer leur poulailler.
2: Il s'appelle Nicolas Blanchard et a créé il y a 2 mois Aviv Yorbé, une entreprise de nettoyage de bâtiments avicoles. Fils d'agriculteur, le Mayennais a basé son entreprise à Saint-Calais-du-Désert, dans le Nord Mayenne, à la frontière avec l'Orne, à deux pas surtout de l'exploitation de son père où il a grandi. Ça permet de faire gagner du temps aux éleveurs, explique le Mayennais.
3: Donc à partir du moment où tous les poulets, les poules sont partis du bâtiment, la problématique des éleveurs, c'est qu'en très peu de temps, il faut qu'ils puissent laver, désinfecter, curer. Et donc nous, on va intervenir au niveau du lavage. Ils nous appellent, on vient laver, on désinfecte, c'est rapide. Et aussi, c'est un gain de santé pour eux parce qu'ils n'ont pas forcément les bonnes machines pour faire ceci car ça n'arrive pas tous les jours. Donc c'est très contraignant pour le corps. Et nous, vu qu'on y va tous les jours, on peut investir dans des bonnes machines qui font que c'est beaucoup moins compliqué pour nous. Et donc le fait que ça a une meilleure santé pour eux, ça leur fait gagner du temps. Que parfois, dans l'agricole, malheureusement, des fois il y a la moisson, il y a des contraintes autres. Et donc nous, on peut intervenir sans qu'il y ait de contraintes et le boulot est bien fait.
2: Et il y a déjà des demandes et des interventions cet été. À terme, il espère développer d'autres services pour les agriculteurs. Portraits et explications, ce sera dans l'info d'ici de demain à 7h32. À Courcité, dans le Nord Mayenne, la mairie recherche quelqu'un pour gérer le restaurant de la commune. Il est fermé depuis 7 ans, mais la mairie a poussé pour le rénover. 770 000 euros de travaux investis par plusieurs collectivités. Alors si ça vous intéresse, si vous souhaitez déposer une candidature, vous pouvez contacter directement la mairie qui vous donnera toutes les informations nécessaires. La mairie aimerait trouver un restaurateur début septembre.
0: La troisième étape du Tour de France Femmes se termine.
2: Oui, les coureuses arrivent au compte-gouttes à Poligny dans le Jura. C'est une Norvégienne qui remporte l'étape du jour. Sigrid Augset, partie seule Elle est partie seule à 88 km de l'arrivée et prend le maillot jaune.
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0: Et on va s'entraîner parce qu'on pourrait bien la retrouver demain.
2: Sigrid Augset, c'est bon, ouais, ça y est, je l'ai.
0: Augset, oui, ça c'est pas facile. Bon, la météo, c'est plutôt sympa. On a eu quelques nuages ce matin, c'était orageux, mais pas beaucoup de pluie malheureusement. Des températures chaudes, de 32 à 34 degrés. La fraîcheur, c'est pour cette nuit, avec un ciel qui sera clair, on va avoir de 17 à 19 degrés. Et pour demain mardi, me direz-vous, nous aurons normalement de 27 à 30 degrés sur la Mayenne, avec un soleil très large, quelques nuages pour la déco. Des maximales donc iront de 27 à Landivy, 28 à Juvigné ou Cran, 30 degrés quartier Grenou à Laval ou bien encore la Cropte ou Chemazé. Et je vous rappelle quand même que en revanche la Mayenne est en risque élevé pour les incendies, donc on vous recommande évidemment d'être extrêmement prudent dans notre belle campagne, notre belle nature mayennaise. Gwendoline, merci, bonne soirée.
2: Bonne soirée à vous.
0: Retour de l'info tout à l'heure, ce sera maintenant à 19h.
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0: Bon, la Mayenne est belle, mais c'est pas la seule, on est d'accord. Le Loir-et-Cher, c'est pas mal non plus.

0: Le Loir-et-Cher, Michel Delpech.
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0: 18h07 jusqu'à 19h, un programme entre ciel et terre. Le ciel, on va l'explorer avec notre invité de sortir en Mayenne, Jérôme Gallard de l'Observatoire Populaire de Laval, parce qu'il y a beaucoup de choses à voir en ce moment dans le ciel. On parlera bien sûr de cette fameuse éclipse du soleil le 12 août et je vous dirai quand récupérer vos lunettes car nous en avons encore quelques-unes pour vous. Et puis la terre, parce qu'on va s'intéresser notamment toujours autour de France Femmes avec tout à l'heure à 18h30, le journal du Tour. Il y aura également Johan Rock dans les coulisses TV qui s'intéressera au Tour. Et puis, il pourrait bien que je vous gâte également avec des invitations pour le Stade Lavallois. En résumé, restez avec nous.

Day Day, c'était Shakira et Burna Boys. Merci d'avoir choisi ici Mayenne. Dans quelques instants, on va se faire peut-être un torticolis, mais pour la bonne cause, on va observer le ciel. Ce sera d'en sortir en Mayenne avec notre invité Jérôme Gallard de l'Observatoire Populaire de Laval. Mais tout de suite, c'est Anita Tikaram.

0: In My Sobriety, c'était Tanita Tikaram et cette voix inimitable. 18h16.
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0: Le ciel et ses mystères nous attend. On en parle avec mon invité d'en sortir en Mayenne ce soir, Jérôme Gallard de l'Observatoire Populaire de Laval. Bonsoir Jérôme.
3: Bonsoir Florence.
0: Alors, c'est vrai que l'été, on aime bien s'allonger dans l'herbe quand il fait bon le soir et regarder les étoiles. Et ça tombe bien parce que, effectivement, vous avez plein de propositions à nous faire avec l'Observatoire Populaire de Laval. Plein de propositions, en plus, évidemment, de cette journée qu'on attend tous et toutes le 12 août. On va pas attendre le 12 août parce que dès mercredi, vous nous proposez une soirée spéciale dans un lieu très particulier. Soirée aux Grottes de Sauges.
3: Oui, alors non, désolé, cette soirée, je n'ai pas un peu fiché, elle est annulée, cette soirée.
0: Ah,
3: oui.
0: Bon, mais c'est
3: cette
0: pas
3: soirée
0: grave.
3: Est annulée, mercredi. Alors, je sais, il y a eu beaucoup de communications qui ont été faites sur celle-là, mais elle est annulée. Bon. On a su ça la semaine dernière, voilà.
0: Okay,
3: voilà.
0: Ben,
3: c'est pas notre fête, voilà.
0: On oublie et on passe à la suivante.
3: Alors, à la nuit des étoiles, voilà.
0: Ça, c'est le vendredi 7 août, on est d'accord.
3: Oui, vendredi 7 août, la nuit des étoiles, donc on refait tous les ans, donc un moment, un temps fort pour nous, pour l'association, on montre un petit peu tout ce que l'on sait faire au niveau de l'observation, du planétarium, des fusées pour les jeunes aussi, des expositions, et puis voilà, d'un accueil du public pour vous montrer un petit peu ce que l'on fait dans l'association au fil de l'année, voilà, différentes
0: animations.
3: Oui, parce que
0: toute l'année vous faites beaucoup de choses, donc ça, ce rendez-vous, c'est vendredi 7 août, c'est à 20h30. On rappelle, pour ceux qui n'ont jamais mis les pieds chez vous, l'Observatoire Populaire de Laval, donc vous êtes installé 31 allée du Vieux Saint-Louis.
3: On est installé. Notre site pour la nuit des étoiles, c'est l'école d'Hilard à Laval, c'est dans les locaux de l'école d'Hilard à Laval. Voilà.
0: Oui, d'accord.
3: Donc on fait tous les ans, on fait notre nuit des étoiles dans les locaux de l'école d'Hilard à Laval, comme on fait les animations familiales aussi.
0: Voilà. Ok.
3: Donc c'est là qu'on accueille le public, puisqu'il y a des parkings, il y a un lieu d'observation qui est agréable sur les terrains de foot de l'USL à côté, voilà, et donc c'est ce site-là qu'on privilégie pour ces animations.
0: Pour ce vendredi, on est d'accord.
3: Oui, pour ce vendredi 7.
0: Voilà, exactement. Et puis alors, il y a une journée dont on parle tous, c'est le 12 août. Cette éclipse, pas tout à fait totale, mais pas loin quand même du soleil. On sera à combien de pourcentage précisément en Mayenne ?
3: Oui, environ 95%, mais elle sera basse sur l'horizon. Donc l'animation sera de 19h à 21h le soir. Donc là, on fait ça sur le stade Manuel à Montebrun, donc près du stade de foot à Laval. Donc on accueille le public, on distribuera ou prêtera des lunettes pour observer l'éclipse, puisqu'on ne pourra absolument pas observer l'éclipse à l'œil nu. Il faut surtout pas
0: observer
3: cette éclipse à l'œil nu. Il y a que la totalité qui sera observable à l'œil nu, mais ça sera au nord de l'Espagne.
0: Oui.
3: En France, ce sera que partiel.
0: Si on n'a pas de lunettes, on est d'accord, on reste à la maison et on regarde surtout pas l'éclipse. Pour avoir des lunettes, il y a les lunettes ici. On a été débordé par notre succès. Tout le monde venait nous en demander. On en a encore quelques-unes et donc j'en profite pour le rappeler à nos auditeurs. Vous pourrez venir en chercher dans les locaux d'ici Mayenne, 41 avenue Robert Buron, ce jeudi entre 14h et 17h. Voilà, en raison de 4 lunettes par foyer. Parce que ce serait vraiment dommage de passer à côté.
3: Oui.
0: On est d'accord.
3: Même, je dirais, pour la France, comme nous, en partiel, une paire de lunettes pour 5-10 personnes, ça suffit largement. On peut se les presser, puisque l'activité là, du soleil, c'est pratiquement une heure et demie. Donc on peut se la prêter, regarder. Il n'y a pas d'intérêt de regarder pendant une minute le soleil. On le regarde, on voit, et puis on voit progressivement. Donc il n'y a pas besoin d'avoir une lunette par personne, parce que c'est un peu du gaspillage, puisque en fait, ça ne servira pas après.
0: Non, absolument.
3: On en a du 11 août 99 qui sont dans les placards, et régulièrement des personnes donc, nous disent qu'il y a plus de 25 ans, voilà, ils ont toujours des lunettes dans leur placard, qui n'ont jamais resservi depuis 11 août 99.
0: Voilà, mais on dit qu'elles sont périmées, qu'il ne faut pas s'en servir
3: Il faut les. C'est pour ça qu'elles ne servent qu'une seule fois, donc une par famille suffit largement, en fait.
0: Bon, on va se les dispatcher, parce qu'il n'y en a plus tant que ça,
3: voilà.
0: Effectivement.
3: Ben, voilà,
0: et que la prochaine éclipse. éclipses de soleil totales, ce sera en 2081. Autant dire que celles qu'on utilise aujourd'hui seront périmées aussi, et nous peut-être également, voilà, avec, oui. Je parle pour moi. Ouais. Merci beaucoup Jérôme Gallard d'avoir été avec nous. Donc on retient évidemment la date du 12 août, mais avant celle du vendredi 7 août pour cette nuit des étoiles à Laval, pour connaître un petit peu toutes les possibilités que vous nous proposez avec l'Observatoire populaire de Laval. Bel été, belle éclipse et à bientôt Jérôme. Au revoir.
3: Merci. Au revoir.
0: Merci, à très bientôt. Tout de suite, Jean-Jacques Goldman, juste après.

0: Juste après, c'était Frédéric Goldman et John Sacré, équipe en 1993. Dans quelques 4 minutes, retour du journal du Tour, ainsi que pour côté musique, Grand Corps Malade et Stiletto.
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0: prochain rêve, ça fait partie de nos coups de cœur. C'est le dernier Grand Corps Malade des Sileto, une belle collaboration. Tout de suite, évidemment, on retrouve le journal du Tour de France Femmes, car nous sommes partenaires pour notre plus grand plaisir jusqu'au 9 août.
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2: Bienvenue dans votre journal du Tour de France Femmes, un Tour de France dont la légende est faite d'exploits au bout de la souffrance. Et c'est ce qui s'est passé aujourd'hui sur la troisième étape entre Genève en Suisse et Champigny dans le Jura. Une chevauchée fantastique, une viking, seule contre toute pendant plus de 100 km, la norvégienne Sigrid Hogset l'emporte et prend par le même coup le maillot jaune.
3: I never thought it was possible.
2: Et elle dit à l'arrivée de l'étape qu'elle n'aurait jamais trouvé ça possible, elle n'aurait jamais pensé ça possible, que s'asseoir à la place du vainqueur à l'arrivée, c'est exceptionnel. Et que faire ça, résister au retour des poursuivantes, en plus emportant le maillot de championne de Norvège, et bien c'est fantastique. On entendait la joie de Sigrid Hogset. On va vous raconter son exploit. Bonsoir Manon Vautier-Cholet.
4: Bonsoir Alexandre, bonsoir à tous.
2: Vous avez commenté cette course pour ici. Quelle performance de la coureuse du NOX.
4: Sigrid Hogset, championne norvégienne de 27 ans, qui l'a vraiment réalisé un numéro exceptionnel pour la Uno X. Elle a commencé par s'échapper avec un petit groupe de coureuses. D'ailleurs, il y avait la française dedans, Célia Géry, à peu près à 100 km de l'arrivée de Poligny. Et puis, elle a fini par partir seule en tête, malgré la chaleur et malgré une certaine Lotte Kopecky, double championne du monde, à sa poursuite. Mais la norvégienne, aujourd'hui, était trop forte. Elle a fait coup double. Vous le disiez Alexandre, en remportant sa toute première étape et en endossant au passage le maillot jaune. Autant vous dire qu'elle est passée sur le podium applaudie il y a quelques minutes et qu'elle se rappellera de cette journée.
2: Manon, à tout exploit, il y a évidemment des circonstances favorables. Le groupe des favorites qui était en chasse n'a pas roulé à fond tout le temps, mais on a vu les toutes premières attaques de ce tour.
4: Oui, c'est d'ailleurs la locale de l'étape, la française jurassienne Evita Music, qui avait prévenu ce matin la dernière ascension, la quatrième difficulté de la journée dans la côte de Chaux-Champagny. Elle pouvait être décisive. Alors c'est finalement là que les favorites ont décidé de s'attaquer. Dans le groupe, on comptait notamment la grande tenante du titre, Pauline Ferrand-Prévot, évidemment pour la Visma-Lee The Bike, Demi Vollering aussi, ou encore l'Espagnol Paula Blasi, mais sans finalement réussir à faire de différence. Et quand on regarde le classement général, ça ne bouge pas ou presque, hein, Alexandre. C'est donc Sigrid Hogset qui a le maillot jaune. Kim Lecourte est juste derrière elle. Demi Vollering reste à la troisième place. On a la française Cédrine Carbajal qui est sixième. Et Pauline Ferrand-Prévot reste dans le top 10 puisqu'elle pointe à la dixième position du général ce soir.
2: Manon Vautier-Cholet, merci beaucoup. En direct de la ligne d'arrivée où il a fait chose, qui rajoute encore à cet exploit majuscule de la championne venue du froid, la norvégienne Sigrid Hogset. La chaleur qui a fait souffrir le peloton. Vous parliez de Cédrine Carbajal, la bretonne de l'équipe IF Education Oatly, qu'on écoute au micro ici juste après l'arrivée à propos de cette chaleur et de la manière dont les équipes luttent.
5: De notre côté, ça s'est plutôt bien passé parce que les filles sont allées chercher beaucoup d'eau à la voiture. On a pris tous les ravitaux qu'on avait, donc on a fait de notre mieux pour limiter la casse là-dessus.
6: Nous, ici, on souffre de la chaleur. Vous, comment vous arrivez à gérer ça sur le vélo? Ça semble incroyable.
5: Ouais, alors il y a beaucoup de choses. Dans la voiture, on a de la glace, on a de l'eau fraîche. Sur le bord de la route aussi, on a Asus qui nous a fait une combi qui est traitée aussi contre la chaleur. De choses mises en place.
2: La bretonne Cédrine Carbajal au micro de notre reporter Olivier Estran sur la ligne d'arrivée. On rappelle donc la victoire de la norvégienne Sigrid Hogset dans cette troisième étape devant la belge Lotte Kopecky. Marianne Vos termine troisième, règle le groupe des favorites. Au général, Hogset revêt le maillot jaune. 2 minutes d'avance sur les favorites comme Demi Vollering ou Pauline Ferrand-Prévot qui sont arrivées dans le même temps. Il va falloir les départager, ces favorites. Et pour ça, rien de tel qu'un contre-la-montre. C'est au menu de l'étape 4 demain. Parcours magnifique entre Gevrey-Chambertin et Dijon, 21 km qui vont peser dans la suite de la course selon la directrice du Tour de France Femmes, Marion Rousse.
7: Bien souvent, on se dit qu'un contre-la-montre, ça enlève du suspense. Mais là, je pense que ça va même en redonner parce que des concurrentes qui seront là pour la victoire au classement général, qui n'aiment pas forcément ce type d'exercice, vont forcément perdre du temps sur des immenses rouleuses à l'image d'une Demi Vollering, d'une Marlène Reusser. Et donc, on va devoir imposer à ces filles d'attaquer un peu plus tôt et de rattraper le retard perdu.
2: Gevrey-Chambertin, Dijon contre la montre. Premier départ, 14h34. La maillot jaune s'élancera à 17h28. Je vous le rappelle, si vous n'étiez pas là avec nous au début de ce journal du Tour de France, c'est la Norvégienne Sigrid Hauxset qui a remporté l'étape 3, qui portera donc le maillot jaune demain et s'élancera en dernier. Tour de France à suivre et à vivre sur votre radio ici.
0: Et merci beaucoup. On vous retrouve donc évidemment dès demain pour, on l'a dit, ce contre-la-montre et cette nouvelle étape du Tour de France Femmes pour lequel nous sommes partenaires avec bonheur.
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0: Et oui, voici l'heure de vos quelques infos pratiques ici Mayenne, tellement utiles en une petite minute. C'est par exemple une bonne nouvelle à la bibliothèque de Saint-Jean-sur-Mayenne et qui réjouira tous ceux qui aiment le cinéma. Des DVD que vous pourrez découvrir le mercredi de 17h30 à 18h30. Il y en aura pour tous les goûts, comédies, aventures, policiers, films pour toute la famille. Parfait donc pour les vacances. En restant dans l'esprit des DVD, le conseil municipal des enfants de Montenay lance un grand appel aux dons. Si vous avez des jouets, des jeux de société, des livres, des puzzles, vous pouvez en faire profiter une belle cause. Les objets seront vendus lors du vide-grenier du dimanche 20 septembre. L'intégralité des bénéfices servira à financer des projets pour les enfants de la commune. Vous pouvez déposer vos dons à la mairie donc de Montenay. Et puis enfin, en parlant de dons, notez qu'on donne son sang demain mardi à Saint-Berthevin, de 16h à 19h à l'Agora. N'hésitez pas évidemment à vous inscrire sur le site du don du sang, juste avant d'aller à Saint-Berthevin. Et puis, bien sûr, d'autres infos pratiques à suivre dans une heure, toujours sur votre radio préférée, ici Mayenne.
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0: Et voici toutes les chansons que vous aimez, résumées en une seule. C'est magique, ça s'appelle Rock Collection et c'est bien sûr avec Laurent Voulzy.

0: Recollection, c'était Laurent Voulzy. Tout de suite, on s'intéresse à votre programme du soir. Peut-être qu'il y aura du vélo dans l'air. On vous retrouve, Johan Rock. Vous nous emmenez donc toujours dans les coulisses du Tour de France Femmes, qui aujourd'hui arrivera donc à Poligny.
1: Après deux jours passés en Suisse, le Tour traverse ce lundi le Jura. Une nouvelle édition qui emmènera cette année les coureuses jusqu'à la promenade des Anglais à Nice dimanche prochain. Et forcément, tous les espoirs reposent sur celle qui a brillé l'année dernière.
2: Pauline Ferrand-Prévot remporte donc le Tour de France, immense championne.
3: Bravo madame.
2: Eh oui, elle l'a fait, elle a survolé ce Tour de France 36 ans après Jeannie Longo.
1: Au commentaire, on retrouve l'ancien sprinteur Laurent Jalabert et le journaliste Nicolas Gé. 20 ans que ce passionné couvre le Tour pour France Télévisions. Je lui ai demandé si sa pratique assidue du vélo lui permettait de mieux commenter la course.
4: Alors oui et non. J'ai monté les plus grands cols, donc je sais ce que c'est de souffrir dans un col. Après, il faut surtout pas se prendre pour un coureur ou une coureuse. Pas avoir la prétention de se dire « moi je sais », parce que non, moi je sais pas ce qu'ils vivent. Je sais de quoi je parle. Après, encore une fois, faut jamais se prendre pour un coureur.
1: C'est la 5e édition du Tour Femmes, sous la forme qu'on lui connaît actuellement. Une course qui exista un temps, au milieu des années 80, pour finalement disparaître. C'est dire si le retour du cyclisme féminin au premier plan ne fut pas une promenade de santé.
4: Je pense qu'on a perdu en effet beaucoup de temps. Les petites filles n'avaient pas de modèle. Dans les clubs, il n'y avait pas de structure femme. Et maintenant, on est dans un cercle vertueux où tout se remet. Le cyclisme féminin avait besoin de ce Tour de France. Donc oui, je pense que ça ne s'est pas fait pour des raisons économiques. Et puis à un moment, il y a aussi la période d'air du temps. C'est-à-dire qu'à un moment, on ne pouvait pas se passer d'un Tour de France femme. Ce n'était pas normal qu'il n'y ait pas de Tour de France femme avec des championnes qui étaient vraiment très performantes.
1: Nicolas Gé, qui assure donc les commentaires de la course. Et pendant longtemps, il était même sur la moto. Un exercice de haute voltige. D'ailleurs, est-ce que c'est le meilleur endroit pour suivre le Tour ?
4: C'est pas là qu'on voit le mieux la course. On voit pas forcément l'avant du peloton. Des fois, on sait pas ce qui se passe exactement. Alors, bien sûr, on entend les commentaires. En revanche, oui, c'est là qu'on comprend mieux la course. C'est là qu'on voit le mieux les coureurs ou les coureuses parce qu'on est collé à eux. On les entend respirer. On voit tout ce qui se passe à l'arrière. On voit les stratégies. On voit les défaillances. C'est vraiment un poste, certes, qui fait rêver, mais c'est un poste, oui, usant, fatigant. J'ai arrêté surtout pour des raisons physiques. J'ai des problèmes de genoux. Oui, j'ai eu un peu peur à la fin, mais c'est pas la raison première. Mais c'est sûr qu'il y a des descentes où on serre les fesses quand même.
1: Aujourd'hui, c'est la 3e étape donc du Tour avec l'arrivée à Poligny. La course est à suivre chaque après-midi, suivie de Vélo Club à 18h sur France 2.
0: Merci beaucoup Johan, on vous retrouve demain à cette même heure. Et preuve qu'ici Mayenne aime tous les sports, on aime le foot également. Avec le Stade Lavallois, j'ai tout de suite deux invitations à vous offrir pour le rendez-vous du vendredi 14 août au Stade Francis Lebasseur. Donc Stade Lavallois contre FC Nantes. J'ai une toute petite question hyper facile, j'ai décidé d'être gentille aujourd'hui. Pour vous, quelles sont les couleurs historiques du Stade Lavallois alias des Tangos? Vous le savez forcément, alors vous nous appelez tout de suite, Mathéo vous attend pour vous offrir ces deux invitations. 02 43 67 11 11, quelles sont les couleurs de nos tangos? Orange et noir, rouge et noir ou noir c'est noir, il n'y a plus d'espoir. Blue, black, velvet tout de suite. J'attends vos appels. On se retrouve juste après avec ces deux invitations pour vous.

0: Black Velvet, c'était Alana Miles. Je suis ravie d'accueillir tout de suite Bruno de Cosselvivien. Bonjour Bruno.
1: Bonjour.
0: En vacances ou pas Bruno?
1: Ah oui, ça y est, là, je suis en vacances. C'est ma deuxième semaine que j'entame.
0: Ah, c'est bon ça, ça se passe bien alors. Tout va bien pour l'instant.
1: Oui. Ouais.
0: On va essayer de peaufiner vos vacances. J'ai donc deux invitations à vous offrir pour le match du 14 août, Stade Lavallois, FC Nantes. Vous serez encore en vacances?
1: Ah oui, je serai en vacances. Oui, oui, c'est encore la semaine prochaine. Moi, j'ai encore deux semaines pour dire.
0: Bon, donc vous êtes prêts? Et comme ma question était hyper facile aujourd'hui, c'est vraiment cadeau. Quelles sont les couleurs historiques du Stade Lavallois, alias les tangos? Orange et noir, rouge et noir ou noir c'est noir? Il n'y a plus d'espoir.
1: Eh ben, orange et noir.
0: Ben oui, évidemment. Bravo Bruno, je suis ravie de vous offrir ces deux invitations. Je suppose que vous savez déjà avec qui vous allez y aller le 14 août.
1: Ah oui, je sais déjà, oui. J'ai déjà la tarte en tête, quoi.
0: Et nous, on peut savoir ou pas?
1: Ah bah oui, c'est avec mon beau-frère.
0: Eh ben très bien, ben, vous le saluez, comment s'appelle-t-il?
1: Jérémy.
0: Eh ben bon match avec Jérémy, Bruno. Vous avez une petite prévision pour le score ou pas?
1: On va dire 1-0 parce que face au Nantes qui vient de descendre de Ligue 1, ça va pas être simple. Non, on va dire 1-0.
0: Allez, 1-0, je le note Bruno. J'espère que vous avez à avoir le bon prono. En tout cas, bon match et puis surtout bonnes vacances, profitez-en Bruno.
1: Je profite aussi, ouais.
0: Eh ben très bien. À bientôt sur la première radio du département. Rappelez-moi son nom.
1: Le nom du ici Mayenne, oui, voilà.
0: Yes.
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0: Une radio qui vous veut du bien. Et on a pris l'habitude d'aller vous voir pour savoir quels étaient vos petits plaisirs de l'été. Un moment que j'adore. Aujourd'hui, c'est Benoît Thérèse qui vous a tendu le micro.
4: Bonjour, je m'appelle Isabelle. Donc, mes petits plaisirs de l'été, c'est de me promener, de profiter, de redécouvrir Laval, de regarder les gens flâner aussi. Je trouve que le rythme est différent, hein, l'été. Regarder les papillons, les fleurs, les arbres. Je trouve que, voilà, on passe pas suffisamment de temps à observer tout ça.
5: Finalement, vous, l'été, c'est faire plein de choses et prendre son temps quand même.
4: Oui, c'est un peu un mix de tout ça, oui. Oui, oui. Et de redécouvrir aussi. Ouais, ouais.
5: C'est quoi vos lieux favoris pour l'été, justement?
4: Découvrir la Mayenne, qui est un beau département avec une jolie rivière aussi. Donc, il y a très, très jolis coins. Hein. La randonnée pédestre, c'est un moyen particulier et privilégié de découvrir ce qu'il y a autour de nous. Hein. On y voit plein de choses qu'on ne voit pas autrement.
5: C'est quoi votre dernière rando?
4: La dernière rando, c'était à Bouère. On a vu des jolis bâtiments, des jolis coins de forêt aussi. Donc, voilà, c'était très, très sympa.
5: Isabelle, qu'est-ce qu'on peut souhaiter à tous pour cet été?
4: Un très bel été, ici et en Mayenne.
0: Merci beaucoup Isabelle, on vous souhaite au moins autant.

0: Merci, c'était Soprano avec DJ. Ça déménage et ça fait du bien. D'ici quelques instants, Youssou N'Dour et Néné Chéri, très joli duo, restez avec nous.
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0: Seconds, c'était Youssoundour et Néné Chéri. On va pas tarder à se quitter, et si, à 19h, retour, vous le savez, de l'information, suivi du grand retour de Laurent Petit-Guillaume avec 100% années 80. Mais avant de se quitter, je sais que vous êtes nombreux à être à la recherche des fameuses lunettes dont nous avons besoin pour profiter de cette éclipse solaire qui nous attend le 12 août. Vous avez été très nombreux à nous les demander et nous organisons une journée spéciale. 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Et on vous donnera les dernières lunettes que nous avons en notre possession, puisqu'elles sont obligatoires pour profiter en toute tranquillité donc de cette éclipse. Tout de suite, il est temps de retrouver l'info.
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0: Et oui, sur la première radio du département, il est déjà 19h. Voici l'info avec Valentin Bertrand.
2: Un soulagement pour certains, un cauchemar pour d'autres. La plupart des évacués en Gironde de retour chez eux. Ce soir, la presqu'île du Cap Ferré vient de rouvrir. Un peu plus tôt cet après-midi, les retours se sont succédés à Lège et au Porge. Après 10 nuits passées dans des dortoirs de fortune, Boris Loumagne, vous avez suivi ces sinistrés de retour dans leur commune, l'une des plus touchées par les flammes, avec 183 maisons brûlées.
3: Alain a construit cette maison de ses propres mains il y a 20 ans. Mais aujourd'hui...
4: Tout a brûlé, il n'y a plus rien à récupérer.
3: Le toit est effondré, des pans de murs sont à terre. Il ne reste que des gravats et des morceaux de ferraille.
4: Il y a tout a brûlé, quoi. Et là, il y a une voiture, là, une Mercedes, il y a une moto qui était là. Tout est dedans, les souvenirs, tout, il y a tout là. Voilà. Mais les ordinateurs, tout a brûlé, il n'y a plus rien. Voilà, tout a recommencé.
3: À quelques centaines de mètres de chez Alain, il y a la maison de Marius, ou plutôt ce qu'il en reste.
5: Tout est parti en fumée. Il y avait une voiture, il y avait un bateau. Tout est parti. Il y avait une dépendance avec des outils, outillage, tout, la piscine, petit potager, il n'y a plus rien.
3: Ici aussi, le toit s'est effondré, tous les appareils électroménagers ont brûlé, le jardin aussi, et la petite forêt au fond.
5: Là, c'était le paradis, tout était vert, c'est pour ça qu'on a pris cette maison. C'était magnifique, c'était... Le train, il s'arrête là-bas au bout, il est grand, il y avait une partie de la végétation. C'était super, mais non, il n'y a plus rien.
3: Alors aujourd'hui, Marius appelle à l'aide.
5: Les assureurs, ou l'État, ou quelqu'un, il faut qu'il fasse quelque chose. C'est tout un village qui attend ça, je pense.
3: Mais en attendant, pas question de baisser les bras pour Marius. Lui, l'artisan de métier, il compte bien tout reconstruire.
5: Ça prend du temps, je sais, c'est long. On n'a pas le choix.
2: Boris Loumagne avec les moyens techniques de Martin Troadec et vous retrouvez les images du Porge sur notre site et notre application ici. Dans le Var, pas de nouvelles évacuations mais des heures d'attente à guetter les reprises de feu dans le massif du Gros Bessillon qui continue de brûler. En 3 jours, 1800 hectares ont été parcourus par les flammes. La chasse aux incendiaires, elle aussi, se poursuit. Le ministère de l'Intérieur annonce 375 interpellations. 2/3 sont suspectés de départ de feu volontaire. Dans ce bilan, on retrouve aussi 1/3 de mineurs des arrestations qui ont donné lieu à 36 incarcérations. 1/3 de la France en vigilance orange. Ce soir, 12 départements du Massif central aux Pyrénées sont en alerte face aux orages, avec des grêlons et des rafales jusqu'à 100 km/h de vent attendus. Du centre-est à la Côte d'Azur, là, 20 départements sont en vigilance canicule, une vague de chaleur qui ne cesse de s'allonger, Guillaume Fariol.
6: Nous sommes toujours dans la 3e vague de chaleur de l'été. Elle a débuté il y a maintenant 6 jours. 3 vagues de chaleur qui s'enchaînent, c'est très rare. Avant cette année, ce n'était arrivé qu'aux étés 2017 et 2022. Il a encore fait très chaud aujourd'hui, plus de 40 à Aubréville dans la Meuse, record pour un mois d'août, plus de 39 dans la Drôme, dans le Rhône et jusqu'en Seine-et-Marne. Cette chaleur va peu à peu reculer à partir de demain et surtout mercredi. Un air moins chaud arrive par l'Atlantique. Localement, nous devrions même passer dans les prochains jours sous les normales de saison. Le risque incendie va donc diminuer sur une très large partie de la France, mais pas au bord de la Méditerranée. Là, les températures vont rester élevées toute la semaine. Et la Tramontane et le Mistral vont aussi faire leur retour mercredi.
2: Et ce soir à 22h, 2 départements sortent de la vigilance orange canicule, les Hautes-Alpes et les Alpes de Haute-Provence. Il est accusé de violence conjugale sur plusieurs ex-compagnes. Le chef cuisinier Jean Imbert est en entendu depuis ce matin par les enquêteurs révélés par l'émission Top Chef avant de devenir une star de la gastronomie française. Il s'est progressivement mis en retrait de ses fonctions, notamment du luxueux Plaza Athénée à Paris. Des croix gammées et plusieurs tags néo-nazis découverts dans la Sarthe, près de la mairie de la Flèche, entre Angers et Le Mans. Un acte odieux, une atteinte grave aux valeurs de la République, condamne le maire Romain Lemoigne, élu sous l'étiquette RN en mars dernier. Le signe que les groupuscules d'extrême droite se sentent comme chez eux, dénonce l'opposition de gauche. Le groupe Intermarché confirme ce soir avoir été victime d'une cyberattaque. Les données de 290 000 clients ont fuité, des numéros de téléphone, des paniers de courses, des noms, mais pas de coordonnées bancaires, assure l'enseigne. Les clients concernés ont été prévenus aujourd'hui par mail. Un nouveau nom à retenir sur le Tour de France Femmes, celui de la Norvégienne Sigrid Hogset. Elle s'est imposée sur la troisième étape au terme d'un raid en solitaire, 88 km en échappée. À 27 ans, elle s'empare du maillot jaune et pour cette inconnue du grand public, difficile de réaliser l'exploit accompli.
7: Jamais j'aurais pensé que ce soit possible, être ici, prête à monter sur le podium, c'est irréel. Les gens m'ont tellement encouragé, je devais forcément tout donner. J'en reviens toujours pas d'avoir fait ça. En plus, avec mon maillot de championne de Norvège, c'est fantastique.
2: Et pour le reste du classement général, les écarts se maintiennent entre les grandes favorites avant une explication demain au contre-la-montre.
0: Merci beaucoup Valentin. Tout de suite, un petit coup d'œil sur la météo. Elle a été plutôt clémente aujourd'hui, avec une tentation de pluie et d'orage, mais finalement pas grand chose. On a eu de 32 à 34 degrés cette nuit. Vous aurez 17 à 19 degrés, donc avec un ciel clair. Et puis demain mardi, soleil au programme, avec des températures qui iront de 27 degrés à Landivy, 28 à Juvigny, 29 à Laval, ou bien encore à Coudray ou Chemazay. En résumé, c'est l'été. Ça.
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9: Bonsoir à tous, j'espère que vous avez passé une bonne journée. À l'heure de l'apéro, tout l'été, on vous propose une petite ambiance revival années 80 jusqu'à 20h. Vous n'êtes pas à l'abri de quelques refrains qui vont vous donner envie de chanter. On vous aura prévenu, ça commence comme ça.

0: Philippe Lafontaine, c'était Cœur de loup.
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0: Bon, c'est plus joli que cœur d'artichaut ou cœur de pierre. Hein. Mais ce cœur de loup a quand même valu à Philippe Lafontaine une polémique au Canada lors de sa sortie en 89. La phrase « La victime est si belle et le cœur est si gai » a été considérée par des féministes comme un appel au viol. Bon, il s'en est expliqué, tout est rentré dans l'ordre. Ouf ! Pas de polémique à l'horizon pour ce qui arrive, rien que de l'amour avec un hymne à l'amour venu d'Italie. C'était en 81. « Sarà perché ti amo, ricchi e poveri ».
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0: The Weather Girls, c'était It's Raining Men. Il pleut des hommes, le cri de joie des Weather Girls, deux choristes imposantes devenues stars, qui grâce à ce titre vont faire danser la planète en 82. Et une chanson qui avait été proposée mais refusée par Diana Ross, Donna Summer et même Barbara Streisand. Tout le monde peut se tromper. Dans un instant, on change de registre. Dans 100% années 80, Daniel Balavoine pour la femme veuve qui s'éveille juste après ça.
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1: Effectivement, voici nos infos pratiques. D'abord un rappel, l'arrêt du réseau 2G est prévu pour octobre 2026. Ça va arriver vite. Si vous avez un ancien téléphone, ancienne génération, vérifiez dès maintenant si votre appareil est concerné et prenez rendez-vous avec votre opérateur en boutique ou via son site internet. Certains opérateurs offrent des remises pour s'équiper d'un téléphone compatible avec la 4 ou la 5G. On rappelle aussi les fameux marchés de l'été, les mercredis soirs à Villiers-Charlemagne. Le mercredi à partir de 18h au petit plan d'eau du lac, vous attendent des producteurs locaux, des exposants et tout ça dans une belle ambiance estivale avec des animations. Le prochain, c'est après-demain, le 5 août. Il y en aura un également le 12 août, soir de l'éclipse de soleil. À changer, on enquête sur vos pratiques sportives. En tant qu'habitant de la commune, le questionnaire est en ligne sur le site internet de la ville de Changer. Sur ce, retour de 100% années 80 avec Laurent Petit-Guillaume. Et ici Mayenne.
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1: Eh oui, les années 80, c'est aussi la décennie qui a permis à David Bowie de passer de vedette adulée en Angleterre à star mondiale, grâce à l'album Let's Dance, sur lequel se trouve ce titre écrit avec le copain des fêtes débridées, Iggy Pop, qui d'ailleurs avait déjà enregistré une version de ce China Girl en 77. Bon, en parlant de fêtes débridées, si vous avez les chevilles qui vous démangent, vous pouvez tenter un petit pas de danse avec des hanchements sympas, grâce à la suite. François Feldman, Jonis Jameson arrive avec Joupa.
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0: A Kind of Magic. Un groupe qui nous a rendu royalistes. Et oui, on était et on reste fan de Queen. Ce nom, Freddie Mercury l'avait imposé, car en argot britannique, ça se traduit aussi par gay, avec un Y. La suite de votre soirée sera joyeuse et gay, musicale. Dès 20h, c'est Émilie Mazoyer avec les essentiels de Décibel. Mais on va pas s'arrêter comme ça. Les années 80 reviennent. Billy Joel, Uptown Girl, juste après ça.
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1: Belle soirée, bel été à l'écoute d'ici. Il est 20h.
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2: Bonsoir Émilie.
3: Mais qu'est-ce que je suis contente.
2: Ça s'entend, hein.
3: Moi aussi, je suis ravie. Hein. J'ai ma voix qui part dans les aigus, tellement je suis contente. Julie, il faut que je vous dise que je vous trouve formidable, que vous êtes belle, que vous sentez bon, que je suis à la fois impressionnée et à la fois je me sens en confiance quand vous êtes avec moi dans le studio.
2: Ah oh oui, je ne suis pas une méchante
3: non,
2: nana.
3: Non, vous n'êtes pas une méchante.
2: Non, je suis au contraire dans la sororité, l'amitié,
3: ouais,
2: la douceur de vivre et l'envie de vivre tout simplement et de partager.
3: Alors Julie, on fête un anniversaire ensemble ce soir. C'est les 40 ans de cette chanson incroyable, Ève, lève-toi. Évidemment, dans quelques minutes, mais alors en préparant l'émission, je me suis rendu compte d'un truc, c'est que cette chanson, elle vous a pas juste apporté un tube. Vous en aviez eu avant des tubes, par exemple Amoureux fou avec Herbert Léonard.

0: on parlait de slow qui tue.
1: Ouais, alors, là, on est slow qui tue. Hein.
0: Voilà, le slow show, là.
1: Le slow qui tue de l'été 83. Puis encore avant, il y a même eu Maria Magdalena. Mais vous n'étiez que Julie, vous n'aviez pas de nom de famille.
0: Ah oui, c'est une histoire de fou ça.
1: Ah ouais,
0: c'est parce que je me suis tiré des pattes d'un producteur qui était celui de Sheila. Ouais. Je n'en pouvais plus de faire des choses qui finissaient par ne plus du tout me correspondre. Et finalement, bien m'en a pris parce que je suis partie. Mais c'était pas gagné parce que j'ai repris mon nom de famille. J'ai trouvé une nouvelle équipe.
1: Ouais.
0: J'ai voulu montrer que Ève Lavetoy existait et que c'était surtout mon champ de libération à moi.
1: Ouais.
0: C'était ma propre liberté que je célébrais au travers de celle des femmes que j'appelais de mes vœux. Mais à l'époque, ça ne se faisait pas. Ni de récupérer son nom de famille, Pietri. En plus, c'est pas génial comme c'est mon vrai nom.
1: Bah, et c'est joli, Julie Pietri.
0: Alors, I c'est joli.
1: Ouais.
0: Voilà, c'est une belle rime.
1: Ouais.
0: Mais
1: le producteur, alors c'est ça que je comprends pas. J'aimerais que vous m'expliquiez. Alors, c'est avec mes yeux de 2026, donc faut que vous
0: bien
1: me remettiez
0: sûr
1: aussi en et contexte.
0: Oui.
1: C'était quoi le problème? Parce que Michel Sardou, on l'a jamais appelé Michel. On peut éventuellement l'appeler Mimiche un soir si on le croise un peu bourré, mais on l'a jamais appelé juste Michel. Claude François, c'était Claude François. Enfin, je veux dire, c'est depuis les années 60, 50, les chanteurs ont des noms de famille, pas les chanteuses.
0: Et c'est pas les chanteuses n'ont pas de nom de famille. Ce ne sont juste que des petits objets qu'on pose là.
1: C'est fou quand même.
0: Non, mais alors dans une époque où on était très objectifié,
1: ouais.
0: J'ai enregistré ce morceau qui était Maria Magdalena,
1: ouais.
0: Et pensant, parce que moi je suis très défaitiste, pensant que ça allait faire un flop, je me suis barrée à Ibiza, écoutez, il y avait déjà des super DJ et tout,
1: ouais,
0: avec ma bande pour les vacances, et puis quand je suis rentrée, je me suis aperçue qu'ils avaient sorti le morceau sans me demander mon avis déjà, ni pour la photo, ni pour le nom, et comme ils n'ont pas voulu retrouver le contrat que j'avais signé au bord d'une table, en pensant que de toute façon, encore une fois, ça marcherait pas, ils sont partis en disant, elle s'appelle comment la fille là? Cherche pas. Julie chante Magdalena. Et c'est parti comme ça. Non mais nous, on a essuyé les plâtres, hein, moi, les Dana comme
1: ouais.
0: Moi. C'était, moi je suis ravie de voir les jeunes femmes qui s'occupent de leur carrière, se produisent, composent, etc., etc., sans qu'on leur dise, ouais, cocotte, tais-toi. Moi, c'était soit... Allez, sois belle et tais-toi. Écoute, t'es mignonne, ferme ta gueule. Pardon d'être aussi vulgaire.
1: Non, mais c'était
0: vraiment ça. Donc, pendant des années, ça a été la petite Julie. Mais la petite Julie, non, je ne m'appelle pas la petite Julie. Encore une fois, les garçons, on leur demandait pas ça. Voilà. Donc, quand j'ai pu me libérer en laissant entre parenthèses toutes mes royalties sur les ventes de disques au fameux producteur de Sheila qui probablement avait besoin d'un cure-dent en diamant,
1: oui.
0: Parce que le pauvre chéri là, celui en or n'était pas terrible. Et donc en fait je lui ai dit qu'est-ce qu'il faut pour avoir mon contrat. Il m'a dit oh, tu me laisses toutes les royalties sur les ventes de disques. Je lui ai dit écoute, je crois que ma liberté n'a pas de prix. Prends-les.
1: Wow.
0: Ça te portera sûrement bonheur. En tout cas, lui, il pensait que je ne ferais plus jamais rien.
1: Et puis
0: voilà, je suis devenue Julie Pietri, oui. Et j'ai fait tout un album, dont Ève, lève-toi. Et comme je me sentais tellement frustrée pendant des années, pendant 5 ans, d'avoir été prise pour une pauvre petite chose et d'avoir été chosifiée, finalement, ce Ève, lève-toi, ça a été vraiment mon cri de libération. Et je me suis dit, OK, je sens que ça se fait pas autour de moi, même dans les années 80, 85, 86, 87. Moi, je vais le faire quand même. J'y croyais, mais tellement. Je crois que c'est la première fois de ma vie où je suis pas défaitiste, où je dis, je suis sûre de que je tiens là quelque chose entre les sonorités de mélange de culture, puisque moi, je suis née en Afrique du Nord, donc je voulais un truc qui fait, voilà, je voulais
1: que ce soit un peu oriental. Ouais.
0: Et puis, je voulais parler aux femmes, des femmes, et de moi.
1: Ouais.
0: Et de notre faculté à rester debout. Ce qui est passé complètement à l'as à l'époque. Hein. Les gens, ils faisaient, non mais attends, c'est une nana, elle se lève et elle va danser. Ah, ok, mais alors pourquoi je commence par « Ô femme unique pour un serpent de Bible à briser son empire ?» Ah non, mais on n'avait pas compris ça, nous.
2: C'est ça. Des paroles voilà. que vous avez d'ailleurs coécrites. Hein. C'est
0: oui,
2: ça aussi, on
0: ne
2: le disait
0: absolument.
2: Pas à l'époque, mais la jolie fille qui chante, bah, elle sait écrire aussi.
0: Bah, j'écris ouais. depuis, depuis mon troisième tube, c'est-à-dire.
2: C'est depuis 82 que vous écrivez.
0: C'est comme si. Ouais. C'est une adaptation des Pretenders. Et c'est là que j'ai écrit mon premier texte. Et donc, ouais. j'ai toujours beaucoup écrit et je continue. Ouais.
2: Alors, Ève, lève-toi, les amis. C'est une chanson, donc, qui donne à Julie son nom Pietri. Enfin, c'est une chanson qui est un tube. C'est une chanson qui traverse les époques. La Star Academy l'a chantée.
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2: Et même si vous faites des soirées techno, vous pouvez tomber sur la version de Sazio.
0: C'est Cockbox, ça.
2: C'est fou ça.
0: C'est génial, il l'a fait pendant un festival en Belgique, le plus gros festival de techno.
2: De techno belge, exactement.
0: Voilà, t'es DJ Cockbox.
2: Et puis, il y a un de mes groupes français préférés qui s'appelle Mauvais Oeil, un duo un peu héritier d'Erita Mitsuko. Et
0: je alors, les aime, je les adore. Nous, on est ensemble, on a même fait un featuring ensemble au travers d'une vidéo sur Ève, lève-toi. Ils sont fantastiques.
2: Ils sont géniaux et leur version...

0: me lève toi.
1: Elle chante tellement bien. Et puis bon, elle a ce côté Natacha Atlas que moi j'adore. Ouais. Et quand elle reprend, voilà, ça c'est une chose de qualité. Elle reprend cette chanson.
0: Elle a comprise en fait, je pense.
1: C'est complètement. Ouais. Elle a renouvelé le truc en faisant très oriental électro. Franchement, non, mais j'en suis
0: belle
1: très
0: reprise,
1: fière.
0: Hein.
1: Alors,
0: ouais.
1: Moi, ça vaut le coup d'avoir quand même en tout cas voulu cette chanson de A jusqu'à Z, alors qu'on me disait que j'étais fichue, quoi. J'allais reprendre Pietri, mon nom de famille, j'allais faire une chanson féministe, c'est mort. Pourquoi elle dit aux femmes uniques, est-elle homosexuelle, est-elle féministe? Ben, si même si c'était les deux, j'en suis très fière et j'en serais très fière. Merci. On avance.
0: Depuis, Julie, vous en avez sorti des albums dans tout un tas de styles différents. Vous avez été très rockeuse, vous avez été jazz, vous avez fait des duos, plein de choses. Je vous fais écouter des petits extraits et vous me racontez.
1: Allez, j'adore.
0: Ce que ça vous fait. Ça, c'était juste après Eve, lève-toi, une chanson qui s'appelle Salammbô.

0: La légende des Madones, c'était le nom de cet album. Vous avez bossé avec Daran.
1: Mais bien sûr que j'ai bossé avec Daran.
0: Rockeur, parmi
1: et les
0: rockers.
1: Chaises.
0: Ouais, ouais, ouais.
1: J'ai bossé avec Serge Guirao, avec des gens formidables.
0: Ouais.
1: Et avec
0: c'est un
1: la
0: bon
1: crème.
0: Souvenir, ça.
1: Comment ?
0: C'est un bon souvenir.
1: Oh, c'était merveilleux parce que j'ai fait ce que je voulais encore une fois.
0: Ah, voilà.
1: Oh, quelle tête dure celle-là. Oh, je te jure. Mais vraiment. Et non, franchement, tout l'album est complètement dingue parce que c'est comme une musique. Je l'ai voulu comme une musique de film. Tous les morceaux sont liés. Il n'y a pas de plage de silence.
0: D'accord.
1: Il n'y a pas. C'est tout lié en musique. C'est comme une musique de film. D'ailleurs, c'est comme un film qui se déroule, quoi. Mais. Ah, ce qui me semble incroyable, c'est qu'aujourd'hui, on ne me parle pas de cet album dit de Salambo, sauf certains aficionados, c'est quand même un album d'or.
0: Oui.
1: C'était quand même classé 35e au top 50. C'est pas anodin, je veux dire. C'était pas, oh, elle a sorti ça, ça n'a pas marché. Non!
0: Ouais.
1: Et donc, je suis contente qu'on en parle.
0: Eh ben, parlons-en.
1: Mais bien sûr, Julie!
0: Bien sûr! Donc, l'album La Légende des Madones, que vous feriez bien d'ailleurs de réviser un petit peu avant d'aller applaudir Julie à l'Alhambra.
1: Mais exactement, il va y avoir des surprises. Il va y avoir des interros écrites sur La Légende des Madones, sur le moment jazzy, sur les Pretenders, sur. Je vous en ai concocté quelques-unes. Hein. Pendant 2 heures, il va y avoir du lourd. Puis moi, ça faisait très longtemps parce que j'étais pas venue voir un peu les Parisiens parce que j'ai eu tout un arrêt à un moment donné parce que bon, j'étais atteinte d'un cancer, un cancer de l'endomètre féminin, parlons-en, j'appelle un chat un chat, oui. Et il n'y a pas de souci là-dessus. Et donc, j'ai levé le pied sur toutes les tournées qui devaient se passer à ce moment-là, ce qui était vraiment difficile. Et donc là, aujourd'hui, je prends la température. Alors, j'ai le syndrome, il y aura 30 personnes dans la salle, mais il paraît que c'est
0: enfin,
1: déjà rempli.
0: Bien sûr, c'est rempli, enfin, n'importe quoi. Folle. Vous l'avez abordé, alors je me permets de vous reparler de ça. C'est vrai qu'il y a l'album Origami qui est sorti, que vous étiez prête à partir en tournée, donc on vous a diagnostiqué ce cancer. Vous êtes battue fort et vous avez gagné fort aussi, bravo. Et vous avez ressorti l'album Origami avec des duos en plus. Et il y a un duo génial avec une autre spécialiste des coups durs contre lesquels elle se bat fort.
1: Exactement.
0: C'est Lio.

0: du Sud, Julie Pietri et Lio.
1: Ouais,
0: vous avez démarré à peu près en même temps avec Lio.
2: Je crois qu'elle, alors elle est plus jeune que moi parce qu'elle a commencé à 16 ans.
0: Oui.
2: Moi j'ai commencé un peu tard dans la mesure où j'ai fait des études, je suis orthophoniste, j'ai fait des études à la fac de médecine à la Salpêtrière et j'ai un diplôme parce que sinon avec mon père c'était la guerre. À l'époque il me coupait tout, déjà que j'avais pas grand chose.
0: Ouais,
2: alors,
0: il fallait
2: chambre
0: passer
2: de bonne,
0: le diplôme.
2: J'avais que l'eau froide avec les toilettes sur le palier, pardon de donner cette petite digression très, très privée, mais enfin bon, ça chauffait déjà difficilement. Enfin, je dis ça, mais j'ai beaucoup d'amour pour mon papa qui est parti maintenant, parce que juste après mon cancer et les traitements, j'ai perdu en plus mon papa. Donc, je sais que de là où il est, peut-être il me voit, il me donne son énergie positive et je sais qu'il était over fan. Alors les histoires qu'on avait quand moi j'avais 18, 19 ans, où il me disait oui, tu dois faire des études. Cela dit, c'était pas con parce que il me disait si t'es pas indépendante, tu t'en sortiras pas. Donc je trouve que pour un mec qui sortait un peu à la pied noir là d'Alger, bah je trouvais qu'il était assez avancé au niveau
0: de se dire il faut que ma fille soit indépendante.
2: Oui, il faut que ma fille soit indépendante. Donc bravo, c'est Gisèle Halimi qui disait je ne cesserai de vous dire que l'indépendance économique c'est la clé de l'indépendance de la femme et de sa liberté.
0: Elle avait raison. Et c'est bien de citer Gisèle Halimi, parce que hier, c'était le 8 mars, Journée internationale des droits des femmes. Enfin, le 9 mars, ça marche très, très bien aussi.
2: Ça marche très bien.
0: Gisèle Halimi, tous les jours, en fait. Julie Pietri, j'avais aussi envie qu'on écoute quelques notes beaucoup plus jazzy. Vous avez un album dans lequel vous avez fait des reprises hyper étonnantes. Vous avez, par exemple, chanté Dao.
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0: autour de minuit, sorti en 2007.
1: Ah, moi, j'adore. Je crois qu'il y a beaucoup de gens qui se demandent pourquoi je vais dans tout le... Parce que moi, il y a des genres que j'adore. Tant pis si c'est pas dans l'air du temps ou que c'est pas ce qu'il faut faire quand on est une chanteuse dite de variété. Ça aussi, c'est tellement restrictif. Mais bon. Moi, je suis sortie des sentiers. Ça me rappelle les signes indiens dans mon album Origami. Je sais pas, je suis sortie hors des terrains minés. Parce que je trouve que tout ce qu'on nous impose, là, il faut que ce soit balisé. Mais pas du tout. Moi, je suis une nana. J'écoute de la musique avec mon grand frère qui m'a appris tout et amené voir Miles Davis comme Pink Floyd, comme Véronique Sanson ou comme Nougaro. Je veux dire, c'était un... Voilà, la musique, elle est partout.
0: Elle est belle, elle est multiple.
1: Ben oui. Elle est multiple. Je vais même à l'opéra. J'emmène ma fille voir l'opéra. Enfin, c'est... La musique, moi, ça m'obsède. C'est ma thérapie. C'est comme quand vous allez voir, je sais pas, il y a une autre chose que, voilà, quand vous allez voir un opéra, c'est une thérapie. Quand vous chantez du jazz, c'est une thérapie. Quand vous allez voir une exposition à Orsay, c'est une thérapie. L'art, c'est une thérapie. Moi, je suis fanatique de tout ça. Voilà.
0: Ouais. Et alors, j'imagine que, en vous écoutant chanter les heures hindoues, là, par exemple, avec une voix très douce, très feutrée,
1: je ne crois pas que je suis capable de faire ça.
0: Alors justement, il y a peut-être plein de gens qui vont se dire « Ah, elle fait ça, Julie Pietri !» Alors oui, elle fait ça. Est-ce que au fond, ça vous agace un petit peu de vous dire « J'ai ce Ève, lève-toi » et quelques énormes tubes, là, on va écouter Maria Magdalena, qui font que il y a finalement une partie de vous que le public n'a pas forcément rencontré.
1: C'est vrai que le public n'a absolument pas accès, croit me connaître, mais n'a absolument pas accès à mes goûts artistiques ni à tout ce que j'ai fait. Bah, il faut accepter. Qu'est-ce que je vais dire de ça? Non, bah, j'accepte. Oui, j'ai fait ce sublime album de jazz autour de minuit. J'ai même fait un Bataclan overbooké. Enfin, c'était en 2008.
0: Hein, avec un big band de jazz.
1: Ouais. Qui était quand même rempli. Mais c'est marrant comme les gens. J'ai beau remplir, j'ai beau faire. Les gens reviennent toujours à ma plus simple expression. Mais je crois qu'il faut l'accepter, je crois que c'est pas grave. C'est comme quand on dit, ah oui, quand certaines femmes disent, ah oui, mais moi je veux pas vieillir. Mais si, accepte-le, c'est le sens de la vie, hein. Et puis c'est une joie de pouvoir le faire. Moi qui ai eu un cancer, par exemple, je me dis, mais la vache, j'ai du pot, je suis en vie, et je peux vieillir, justement. Alors que j'en voyais pas le bout. Ouais. Mais moi je suis ravie de vieillir. Et puis bon. S'il reste que Ève, c'est déjà une trace de moi qui restera. Qu'est-ce que vous voulez que je vous dise? Ou alors, peut-être quand j'aurai 80 ans, on me dira « Dites donc, vous avez fait ça, ça, ça et ça, c'était vachement bien !»
0: Vous allez nous faire une Salvador, moi je suis sûre. Vous allez nous faire une Henri Salvador. Il y a Benjamin Biolay qui va vous écrire un album quand vous aurez 90 ans. Et là, vous allez avoir 8 victoires
1: c'est
0: de la musique.
1: C'est mon rêve.
0: Mais oui, je sais.
1: Mon rêve.
0: Il faut faire ça.
1: Je vais faire une Salvadorerie.
0: Ouais, c'est ça qu'il
1: faut
0: faire.
1: Non mais Henri Salvador, eh ben moi je serai Julie Pietri.
0: Ah ben voilà.
1: 90 ans.
0: Allez. Julie Pietri, c'est évidemment, les amis, on en parlait tout à l'heure, hein, ce tout premier tube, Maria Magdalena.

0: mot femme. Je pense que si on mettait vos paroles dans ChatGPT, qu'on lui disait dis donc chat, c'est quoi le mot préféré de Julie Pietri, c'est sans doute femme.
1: Moi je crois, je sais pas, on n'écoute pas tout ce que j'ai fait dans ma carrière. Même j'écoutais ma petite voix de gamine là sur Magdalena là, parce que c'était mon tout premier truc là, oh là mon Dieu, et cette petite voix comme ça que j'adore, et ben même là-dedans je dis elle rêve de gloire, de bravo, de cinéma, elle ne vit que pour ça, laisse-la vivre en solo, elle quitte un mec pour aller réussir. Et donc les gens, mais tout le monde s'en fout.
0: Mais c'est pas grave, vous êtes contente, c'est quelque part, c'est enregistré, c'est là, c'est la postérité, et puis
1: mais peut-être mais de toute façon, s'il ne reste qu'une seule trace de moi et que c'est celle de Ève, franchement je suis contente, je suis quand même fière, c'était voilà, je fais partie du patrimoine de la musique pop française, c'est chouette, voilà. J'ai essayé de faire mille et une choses, en tout cas je me suis bien amusée dans cette carrière et dans cette vie.
0: Et vous avez été une sacrée roqueuse. Vous l'avez abordé tout à l'heure, mais là, on va rentrer dans ce sujet-là parce que moi, ça me passionne. Il y a un groupe qui s'appelle les Kinks. D'ailleurs, quand on vous demande si vous êtes plutôt Stones ou plutôt Beatles, dites donc aux gens, moi, je suis plutôt Kinks, et ça va leur couper le sifflet. C'est un des grands groupes de rock des années 60. Et donc, le chanteur des Kinks, le leader des Kinks, Ray Davies, était très amoureux et fiancé à Chrissie Hynde,
1: Pretenders.
0: Il a écrit une chanson magnifique pour elle qui s'appelle I Go To Sleep, qu'elle a chantée donc avec son groupe les Pretenders.

0: 1982, bébé Julie Pietri, elle se dit, tiens, c'est ça que je vais écrire, c'est ce texte. Vous avez écrit l'adaptation française de I Go To Sleep, oui. Ça s'appelle Et c'est comme si, c'est votre premier texte que vous avez déposé de toute votre vie à la SACEM.
1: Il a fallu le montrer à Ray Davies, en Angleterre.
0: Alors, il a dit quoi?
1: Parce qu'il dit pas oui, hein,
0: ah bah non, il dit pas
1: comme
0: oui.
1: Ça. Hein. Ouais. C'est quand même, c'est un héros, hein, c'est, ouais. Voilà, c'est une rock idol. Et il a dit oui.
0: Il a dit
1: et
0: yes.
1: J'ai signé mon premier texte à la SACEM, Julie Pietri, Ray Davies. Waouh, waouh, waouh.
0: Alors là, ça s'encadre.
1: Ah non, mais ça. Oui, j'ai pas mis le truc dans un cadre, mais quand même, c'était pour moi. J'ai dit à mon frère, tu te rends compte? Mon grand frère qui m'avait montré tout ça quand j'avais 12 ans. Eh, tu te rends compte, j'ai signé avec Ray Davies. Ah.
0: Julie Pietri, on va écouter votre version, votre adaptation française de I Go To Sleep, parce que bah, c'est une des plus jolies choses, je trouve, que vous ayez faites. Et je vous souhaite une très bonne route pour la suite.
1: Merci, Émilie.

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4: Manu, Quelu d'Elmer Footbeat sont avec moi. Salut messieurs.
5: Oui, bonjour.
4: Bienvenue, bon anniversaire.
5: Merci, c'est gentil. Vraiment.
4: Il y a 40 ans, en Loire-Atlantique, se montait un petit groupe de potes qui ont fait de la musique ou des gens qui se sont rencontrés grâce à la musique et qui sont devenus potes.
5: Alors, oui, on peut dire qu'on s'est rencontrés grâce à la musique. On est des potes de lycée, en fait, les membres fondateurs. On était dans le même lycée, mais pas forcément dans la même classe. Et on est devenus potes parce qu'on avait différents groupes de rock classique, de base. Et puis on est devenus potes grâce à la musique et grâce à Pierriac-sur-Mer où on se retrouvait l'été et les week-ends quand il faisait beau. Et c'est là qu'on s'est vissé et qu'on s'est dit, tiens, allez, puisqu'on est jeunes, fringants et vigoureux, et large d'épaule, on va faire un groupe pour séduire les filles.
4: Et voilà, et c'était il y a 40 ans, la naissance d'Elmer Footbeat. Manu, tu es le chanteur, Quelu, guitariste, auteur, compositeur. C'est à toi sans doute que l'on doit cette rime riche.

0: Plastique, c'est fantastique. La chanson de prévention, sans doute la plus efficace de tous les temps. Oui. On avait tellement tous envie d'acheter des capotes juste pour pouvoir dire le plastique, c'est fantastique.
1: Ah bah, c'est réussi, du coup.
0: Exactement. Ah bah, voilà. Bravo. Donc, c'est toi, Quelu, qui a écrit le plastique, c'est fantastique.
2: Oui, c'est moi. Oui. C'est parti de la phrase. Hein. Le plastique, c'est fantastique. Je me suis levé un jour et dit ça, c'est un bon slogan.
0: C'est pas mal du tout, effectivement. Je suis étonnée d'ailleurs que le ministère de la Santé s'en soit pas emparé parce que, franchement.
1: Ils ont utilisé la chanson.
0: Ils ont utilisé, je ne savais pas. Ah, parce que pour moi, c'était, tu sais, sortez couvert.
1: Oui, oui.
0: Ah, mais il y avait le plastique.
1: Ils ont utilisé, ils ont fait une cassette qui distribuait dans les. Alors, je ne sais plus si c'était les lycées ou les facs. Ouais. Et il n'y avait pas que nous, hein, sur la cassette, des chansons sur le sujet de la capote, du préservatif, du sida, toutes ces choses-là. Et dedans, il y avait un préservatif avec la cassette.
0: Avec la cassette.
1: Voilà, et c'est le ministère de la Santé qui avait mis ça en place et qui nous avait demandé s'il pouvait utiliser la chanson. Et évidemment, on a dit oui, bien sûr.
0: Et ça marche encore aujourd'hui, croyez-moi, j'ai quelques ados dans mon entourage. Besoin. Oui, alors on en a encore besoin, mais la chanson est toujours aussi efficace.
1: Oui,
0: aussi. Il faut bien le dire. Alors, Elmer Footbeat, vous fêtez vos 40 ans, mais il y a évidemment la question qui brûle un peu les lèvres de tout le monde, parce qu'on se souvient bien de cet album. Il y a 35 ans et demi maintenant, 30 centimètres, premier album d'Elmer Footbeat, un phénomène, un raz-de-marée. Tout le monde chantait vos chansons, que ce soit la caissière de chez Leclerc, Couroucou, Couroploplo ou encore Madame l'infirmière. Mais on se dit, justement, alors que vous fêtez vos 40 ans, 35 ans plus tard, les temps ont changé. Est-ce que vous avez un peu serré les fesses en vous disant, bon, on y retourne, mais est-ce que les journalistes vont pas nous trouver pas assez féministes, pas assez tout ça? Est-ce que vous y avez pensé?
1: Non, à vrai dire, on y a pensé à l'époque. En 86, on s'est posé la question en se disant, mais ça nous fait rire. On dit, bon, allez, on est des branleurs, on va jusqu'au bout.
0: Oui.
1: Mais on s'est dit, on va se faire taper dessus un moment ou un autre. Et non, pas tant que ça.
0: Pas tellement à l'époque, dans les années 90.
1: Pas beaucoup.
2: C'était quand même, il y avait quand même un petit côté provoque dans ce qu'on faisait. Hein. On disait, on se prenait pour des punks, ce qu'on n'était pas, mais on avait envie. Donc on faisait ça pour de la provoque, pour voir des gens des fois commencer à écouter le titre en concert et puis s'en aller en faisant mais non, mais c'est pas possible. Voilà. Donc ça, on aimait bien ça aussi. Faut bien le dire. Mais après, arrivé en radio, au départ, nous on pensait ne pas pouvoir passer en radio en 90. Hein.
0: Parce que trop grivois.
2: Ça passera pas. Et Peter Murray à l'époque nous disait non, on va se débrouiller. Et, voilà. Et puis, en fait, il y a des gens qui nous ont aidés. Il y a des animateurs radio à l'époque qui sont un petit peu passés au-delà de leurs droits, en fait.
0: Oui,
2: voilà. Et qui ont commencé pas à le programmer, mais à le passer de temps en temps. Et puis, ça a pris. Et puis, voilà, les uns les autres. Et, voilà. Et on est arrivé à avoir des vraies rotations en radio. On s'y attendait vraiment pas du tout.
0: Ah ouais. Et puis cet album vraiment qui a cartonné 30 centimètres. Mmh. Moi je me souviens, hein, je suis M2, 6e, je sais plus, toute l'école chantait Elmer Footbeat. Ah. Mais nous on chantait, mais les instits chantaient aussi. Ouais. Mon daron dans la voiture, Daniela à fond, on chantait aussi. Il y avait quand même quelque chose qui se passait. Alors j'ai envie de vous faire écouter, messieurs, je pense que vous l'avez déjà entendu, mais aussi pour celles et ceux qui nous écoutent ce soir sur leur radio locale ici. Ce qu'en dit Manu Payet, on adore Manu, excellent humoriste, il est en tournée et il a un sketch justement autour de ce phénomène Elmer Footbeat. Et qu'est-ce que ça fait quand, avec les oreilles de 2026, on écoute ce qu'on braillait en 91?
3: Elmer Footbeat, c'était des gars qui chantaient des chansons de cul. Il n'y avait aucun problème à écouter Elmer Footbeat à l'époque, c'était un carton national, ça passait sur toutes les radios. Caroline s'endort, légèrement humide, une ligne tiède coule entre ses jambes, 7h40 tout de suite l'horoscope, les béliers. Elmer Footbeat, ils avaient une copine madame qui s'appelait Daniela, qui avait un sens de l'accueil. Il y a toujours de la place pour les copains qui passent. Et moi, j'étais dans ma chambre, j'avais 15 ans, je me disais, putain, si en plus je peux y aller avec Thierry et Pascal.
0: Bravo, Manu Payet. C'est très drôle. Oui. Et il résume bien, finalement, la situation.
1: Oui. Ah oui, parce que comme il le dit, il avait 15 ans.
0: Ouais.
1: Et donc, c'était improbable. Effectivement. Ouais, mais même nous, on se faisait rire nous-mêmes, en fait, quand on faisait les chansons, quand on les répétait, quand. Et ça nous fait rire, nous, donc forcément, ça fait rire le public. Et là, on s'est dit, ça plaît, allez, allons-y, quoi.
2: Hein. T'as raison de dire, le but premier, c'était que nous, on se marre.
0: Ouais.
2: Mais c'était pas forcément fait pour sortir en dehors des bars, quoi. Voilà. Et donc, nous, on rigolait énormément en écrivant ces conneries, parce qu'il n'y a pas d'autre terme. Mais par contre, ce qu'il y a d'important, en fait, effectivement, c'est d'avoir une espèce de rebond chez les gens qui nous redonnent la pêche après. Enfin, ouais. Et ça, on l'a eu très rarement. Très rapidement. À notre grand étonnement quelque part. Et puis aujourd'hui, si on est sur scène encore, on a encore ça, quoi. Il y a une bonne ambiance dans les concerts.
1: Il y a la même ambiance qu'il y a 40 ans.
2: Ça saute moins haut.
1: Oui, voilà.
0: Ah, on a les chevilles un peu plus raides.
1: Ce qui est drôle, c'est de voir les quadras quinca qui viennent pour se rappeler leur jeunesse, leurs premiers émois et tout et tout. Et qu'on la banane jusque-là, de la même façon.
0: Évidemment.
1: Et puis, il y a des gamins qui viennent, ils emmènent leurs enfants, eux aussi. Et voilà.
2: Bravo.
0: Et puis, parce qu'on parle souvent, évidemment, des paroles d'Elmer Footbeat, mais n'oublions pas aussi l'excellente qualité du rock'n'roll proposé. Que lui, tu disais, on se prenait pour des punks, on n'en était pas. Effectivement, le son n'est pas punk, mais le son est extrêmement rock, rockab. Et alors ça a toujours été l'esthétique d'Elmer Footbeat. Vous avez fait 2-3 pas de côté, mais quand même, en gros, c'est ça. Et que si les gens, je sais pas moi, étaient fans même de tout le rock alternatif, des Vampas, de la Mano, etc., on n'était pas dépaysés avec vous. Il y a toujours eu de la guitare, quoi.
2: Qu'on le veuille ou non, on cherchait pas à ça, mais on faisait partie de ce qu'on appelait le rock indépendant à l'époque.
0: Bah ouais.
2: Voilà, ouais. Alors, nous, on sentait un petit peu l'extérieur, quand même, parce que les autres gens qu'on croisait, on a croisé les gens de la Mano, comme ça, c'est des gens sérieux. C'est des gens qui faisaient du rock, vraiment, qui étaient des vrais rockers. Nous, avec nos stupidités, on pouvait pas revendiquer le côté rebelle réel, quoi.
0: Ouais.
2: Oui, donc,
1: on avait sur scène, malgré tout, cette énergie qui est la même que tous ces groupes que tu viens de citer.
0: Ouais.
1: Ce mouvement alternatif, rock'n'roll.
0: Regarde, les garçons de Boucher, ils avaient des paroles marrantes aussi.
1: Oui. Puis même Didier Vampasse, il y a des fois, c'est drôle.
0: Tu vois, les garçons de Boucher, c'est la lambada, on n'aime pas ça.
1: Mais voilà, il y a un côté, on a ce côté-là musicalement.
0: Ouais.
1: Rock, très rock. Ouais. Et sur scène, c'est encore pire que sur les disques. C'est vraiment très, très
0: encore
1: rock.
0: Mieux, Manou, pas encore pire.
2: C'est pire.
0: C'est pire, c'est pas sa faute.

0: mais c'est un banger, comme on dit aujourd'hui. Elmer Footbeat, Daniela. Donc, qui a toujours le choix, qui est toujours d'accord, etc., etc. C'était pas à la mode, les histoires de consentement, il y a 35 ans. Je sais même pas si on avait encore mis le mot consentement. Mais n'empêche que, il y a beaucoup ça dans les chansons, notamment de 30 cm du premier album d'Elmer Footbeat. C'est quoi, ça vous est venu d'instinct, vous dire, bon, on va parler des nichons des filles, mais on va quand même mettre les formes?
1: Mais On va mettre bien les formes.
0: Non, mais c'est vrai.
1: C'est surtout que c'est les filles, quoi. Donc c'est elles qui décident, qui font. En général, voilà, c'est ça le truc, quoi.
2: Moi, j'ai toujours appris ça chez moi. C'est une question d'éducation aussi.
1: Bah, oui.
2: C'est oui ou c'est non. Si c'est oui, ça veut dire vas-y. Et si c'est non, ça veut dire t'y vas pas.
0: Ouais, voilà.
2: Et c'est tout. Ça. Et donc on peut rigoler avec tout ça.
1: Et avec les filles.
2: Enfin, voilà.
1: C'est ça qui est c'est on fait peut rigoler. Faire rigoler
0: Et je pense que c'est pour ça. Alors pour le coup, moi qui suis une féministe, mais vraiment le couteau entre les dents, et j'ai aucun problème avec vous. Ouais. Moi je vous adore, Elmer Footbeat.
2: C'est la preuve qu'on est des bons garçons.
0: Vous allez voir, j'ai fouillé les paroles, j'ai cherché le truc qui va pas. Tout va à l'intérieur.

0: veux bien.
1: Bah voilà. C'est aussi compliqué. C'est pas si compliqué le consentement. Alors j'ai quand même une question. Avez-vous croisé pendant vos pérégrinations, je rappelle que le groupe a 40 ans, vous avez joué dans toutes les salles de France et de Navarre, avez-vous croisé des caissières travaillant dans les magasins Leclerc et qu'ont-elles pensé de l'hymne que vous leur avez écrit?
2: Alors, bah on n'en a pas croisé tant que ça. On a eu une copine à l'époque, mais elle était pour l'été.
1: C'était la caissière stagiaire de chez Leclerc. Voilà.
2: Bon. Alors par contre, là-dessus, il y a une anecdote, c'est qu'elle, certaine, avait demandé à Monsieur Leclerc, quand c'est sorti, Leclerc fils, donc, faudrait faire quelque chose. Certaines n'étaient pas très contentes. Bon, et ben, il nous avait défendu. Pour dire, mais non, les filles, c'est rigolo, c'est au contraire, bon, on lui faisait de la pub gratuitement aussi, en quelque part. Mais voilà. Et donc, c'est passé, hein, on a eu aucun retour de mouvement féministe et de caissière et d'infirmière et de boulangère
1: qui n'étaient pas d'accord.
2: Non,
1: évidemment. Alors, la caissière de chez Leclerc, c'est quand même partie des incontournables d'Elmer Footbeat. Et, ça dessine bien aussi le personnage, hein, donc ce garçon, polisson, plein d'hormones, qui fantasme dès qu'il en a l'occasion. Et donc, quand il fait la queue chez Leclerc, au moment de vider le chariot...

0: Waouh, c'est la caissière de chez Leclerc. Hey, je lui proposerai demain à nouveau. On est
1: dans le consentement.
0: Alors, vous avez envie de voir Elmer Footbeat en concert, les amis. Ça tombe bien, puisque je le disais tout à l'heure, vos 40 ans, vous avez eu envie de les fêter sur scène.
2: Oui.
0: Vous avez sorti il y a 3 ans, votre dernier album s'appelait Le Bruit des Potes.
2: Oui.
0: Donc, vous aviez tourné à ce moment-là. Là, c'est vraiment une tournée spéciale pour les 40 ans du groupe.
2: Voilà. Alors, en fait, c'est une tournée spéciale parce qu'on n'a jamais arrêté de tourner.
0: Oui.
2: Enfin, il y a eu une petite pause 7 ans et demi, 8 ans, 9 ans. Mais on va dire que depuis, on est tout le temps sur la route. Mais là, on voulait marquer le coup pour les 40 ans, donc faire plus de bruit autour de cette tournée, et que lui, ici présent, est revenu à réintégrer le groupe.
0: Que lui, t'étais parti, t'es revenu.
2: Voilà.
1: Je suis parti il y a 35 ans, ouais.
0: Ouais. Ouais.
1: 35 ans, non, je dis une bêtise. Enfin, 93, je suis parti.
0: C'est ça, t'es parti après le gros boom.
1: Oui, c'est ça, les trois premiers albums. Voilà.
0: Les trois premiers albums.
1: Ça m'intéressait plus d'écrire ce genre de choses.
0: Ouais.
1: J'avais plus envie. J'étais fatigué. J'en avais marre.
0: Mais t'avais mis le concert dans les pattes aussi.
1: C'est ça. Voilà, c'est ça. Et donc, à un moment, j'avais envie de faire de la musique.
0: Ouais.
1: Donc, je me suis dit, je vais peut-être faire un vrai groupe. Ce que j'ai fait. Hein. Encore une fois échoué lamentablement. Mais bon, le seul truc que j'ai fait pour rigoler dans ma vie, c'est le seul truc qui a marché, en fait, tous mes projets sérieux.
2: T'aimes pas les chanteurs rigolos, toi.
1: J'aime pas non plus les chanteurs rigolos. Mais,
0: mais est-ce que justement, alors, le fait d'avoir pris du recul et d'être revenu et de te dire, tu disais un vrai groupe, c'est un vrai groupe, parce que sinon, 40 ans plus tard, il n'y aurait plus rien.
1: Absolument, c'est un vrai groupe au vrai sens du terme, c'est-à-dire que c'est, quelque part on pourrait dire que ce n'est pas des vraies chansons, parce que les paroles
2: c'est des vraies chansons.
1: Mais
0: en vrai, les gens les chantent. C'est nous qui avons raison, c'est toujours le public qui décide.
1: À mon grand étonnement.
0: C'est vrai, c'est fou ça.
1: J'en ai écrit quelques-unes quand même.
2: Mais pour moi, ce sont des vraies chansons.
1: Voilà, et moi j'ai toujours eu l'impression de raconter des bêtises et de me faire rigoler tout seul dans ma pioule à écrire ça, de les chanter aux gars qui me disent si c'était vraiment stupide et de faire ça. Et je pense que Twisto c'était pareil quand il a
2: parlé
1: les morceaux, c'était la même chose.
2: Oui, vous avez le sens de la chanson, de la mélodie, des harmonies, des guitares. Donc ça c'est des chansons, on n'y peut rien, c'est comme ça. Et ben quel que soit le texte, c'est de la chanson.
0: Ah tiens, je disais tout à l'heure quelques pas de côté. On adore ce petit pas de côté dès le premier album. C'était rock, mais pas que.

0: Bernard Lavillier, moi j'ai tout oublié, sauf tes gros nénés, courou, coucou, roploplo. Lavillier, il a écouté la chanson, il s'est manifesté pas. Ou pas?
1: On n'a pas eu de retour de ça.
0: Bernard
1: À mon avis, je ne sais pas si ça l'amuse trop, mais...
0: J'en sais rien, je me demanderai la prochaine fois qu'il viendra.
1: Et si,
2: vaut mieux que ça l'amuse, que vu comment on est maillé, vu comment lui il est maillé, s'il nous en met une, on va pas gagner. Hein,
0: même. Moi, je pense que ça l'a fait marrer. Les Fatal Picard ont fait une chanson sur lui, et ça l'a fait marrer, donc il n'y a pas de raison. Oui, alors je parlais de coucou, coucou, coucou, roploplo, pardon. Et voilà, et pour cette ambiance musicale un petit peu plus.
2: On est spécialiste du Brésil.
0: Voilà, donc Bernard Lavillier, je ne sais pas s'il est fan. En revanche, on sait que Jacques Martin était grand fan de vous.
1: Oui.
0: À l'époque, il avait repris Daniela.
1: Ouais. En version opérette. C'est un bon chanteur, hein, Jacques Martin. Il chantait bien l'opérette, ou l'opéra plutôt opérette. Et il avait repris Daniela, oui.
0: Ça, c'est génial. Ouais. Et on m'a dit aussi que, alors un peu à retardement, mais tout de même, vous avez été censuré par YouTube mais il y a 3 ans.
1: Oui.
0: Les mecs se sont réveillés, c'est-à-dire ça faisait 30 ans que tout le monde chantait Daniela. Et il y a 3 ans, YouTube, ils ont dit quand même, c'est dégueulasse.
1: Et c'est pas Daniela en plus, le pire.
0: C'est laquelle?
1: Le plastique, c'est fantastique. Non, mais il faut y aller quand même, là.
0: Oui, c'est la chanson de prévention.
1: La plus politiquement correcte et qui a un vrai sens utile, on va dire. Et parce que dans le clip, à un moment, je mets ma main dans ma braguette pour sortir une photo. Sauf que comme je mets ma main dans ma braguette, l'algorithme a dû dire « Oh là là, qu'est-ce qui va sortir ?» Stop. Alors que je sors rien d'autre qu'une photo,
0: une photo,
1: en fait.
0: Oui,
1: ouais. Et voilà. Mais ça a été remis parce qu'il y a eu un tel...
0: Tollé.
1: Ah oui. Donc dès 2 jours après, ou dès le lendemain, c'était remis à nouveau. Cette chanson-là en plus, ça va.
0: Dans tous les albums d'Elmer Footbeat, bien sûr, il y a les thèmes qu'on a déjà abordés, les chansons hyper grivoises, hyper sexy, hyper marrantes. N'empêche que parfois, il n'arrive pas à conclure ce bon Elmer, et il dort tout seul. Je vais encore dormir tout seul ce soir. C'était le deuxième album. Comment faire pour lui plaire? Parfois ça marche pas. Une réflexion assez cool sur le succès avant, après.

0: ce star d'aujourd'hui au placard demain.
1: Ouais.
0: Ça, c'est une réflexion que vous avez eue. Alors, que lui, d'autant plus, toi qui as quitté le groupe et qui est revenu.
2: Tu vois, j'ai écrit cette chanson-là, je me suis barré.
0: Ouais. Mais c'est intéressant parce que, effectivement, aujourd'hui, on ne s'en rend peut-être pas compte, mais à quel point ça avait été énorme le phénomène de la footbeat.
1: Oui,
0: vous
1: oui.
0: étiez vraiment partout, tous les plateaux télé, etc. etc. Ça vous a fait flipper à un moment
1: Alors, moi, non.
0: La grosse vague, non, Manou, non.
1: Moi, non. Parce que moi,
0: un bon chanteur, toi t'es content. Toi. Plus on crie, plus t'es content.
1: Moi je me rendais compte de rien. Moi, vas-y, tête baissée.
0: Ouais.
1: Donc non. Par contre après coup, oui, quand ça s'est arrêté, quand on a fait notre petite pause là, là j'ai compris que sans Elmer je n'existais plus.
0: Et publiquement, mais t'avais ta vie.
1: Oui, mais fallait que je reprenne, que je redevienne le petit Manou que j'étais avant d'être la petite vedette. Et ça demandait du temps, hein.
0: Ouais.
1: Mais là, tu tombes le nez dans le ruisseau et c'est pas de la faute à Rousseau, hein.
0: Ouais.
1: Et non, là, ça a fait mal. Mais parce que ça avait été énorme et moi, j'y croyais, quoi. Voilà, c'est tout.
0: Il y a aussi une chanson que j'aime beaucoup d'Elmer Footbeat, là encore, pardon, personne ne se met à poil, c'est Radio.

0: Elmer is playing on the radio. Vous vous souvenez la première fois que vous avez entendu Elmer Footbeat à la radio? Vous nous disiez tout à l'heure, c'est souvent grâce à des animateurs qui n'avaient pas trop demandé l'autorisation à leur directeur des programmes. Mais ça vous avait fait quoi?
1: Oh, c'est impressionnant, tu peux pas savoir, de passer à la radio comme ça. Et moi, ça m'était arrivé avec un groupe avant, Elmer, déjà, en pleine nuit. Tu sais, il y avait des nocturnes, je sais plus, c'était sur France Inter, je crois, à l'époque.
0: Ouais.
1: Et j'avais entendu une de mes chansons qui passait à la radio. Ouah, c'était, tu sais, t'es là, oh, qu'est-ce qui se passe
0: voilà. Tout le monde peut m'entendre.
1: Et avec Elmer, encore pire. Et puis là, ça s'est affolé, comme dit Manu. C'est, une fois que c'est parti, ça a tout emporté.
2: Et donc, Daniela à la radio, quoi. C'est...
1: Oh là là, ouais.
2: Alors, je me rappelle plus de la première fois, vraiment, sincèrement, du choc que ça m'a fait. Mais à force, je dis, mais c'est pas possible. Ouais. Il se passe un
1: c'est
2: truc
1: un peu de la science-fiction, quand même.
2: Oui, de la science-fiction. Voilà.
1: Ouais, clairement, c'est de la science-fiction.
0: Quand ça s'emballe. Elmer Footbeat, dans votre répertoire, alors je sais pas si vous aurez le temps de tout jouer hein, dans les concerts anniversaires des 40 ans. Mais il y a aussi un chouette clin d'œil à Frédéric Dard.

0: danse, guitare surf, et ouais, Frédéric Dardor.
1: Ça, c'est Twistos qui a écrit ça, parce qu'il était fan de San Antonio.
0: Ouais.
1: Et donc, il voulait faire un clin d'œil à Frédéric Dard, ouais, quand il est décédé, quoi.
0: Et puis, il y a 3 ans, je le disais, Le Bruit des Potes, c'est le dernier album en date d'Elmer Footbeat.
1: Oui.

0: Laurent Delmer, Footbeat, 8 albums et plus si affinités.
1: Bien sûr.
0: Bon, et bon anniversaire.
2: Merci beaucoup.
1: Merci, c'est gentil.
0: Delmer, Footbeat, dans Décibels.
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Pendant 20 ans, Jules Laverte, originaire des déserts près de La Fécla dans les Bauges en Savoie, sort son premier single, Courant éclair. Étudiant en triple diplôme et sportif de haut niveau, Jules a aussi participé à The Voice Kids il y a quelques années.

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2: J'avais déjà des mondes imaginaires. J'aimais pas le foot, j'aimais pas le vélo, j'étais pas un enfant d'extérieur non plus. Tout le temps à dessiner, donc c'était vraiment mon moyen d'expression et d'évasion.
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4: Dès qu'on le rencontre, Sylvain a sur la tête un chapeau ou une casquette noire, comme son vernis à ongles d'ailleurs. Son nom d'artiste, c'est Sia. Il m'accueille dans son atelier quartier Beaujardin à Tours. Forcément, il dessine, même quand il est en train de parler et de raconter ses souvenirs.
2: C'était un rêve hypothétique. Moi, je voyais à l'époque, dans les années 80-90, il y avait beaucoup d'affiches et de couvertures de romans qui étaient peints à la main, donc ça me donnait envie, mais j'imaginais pas vraiment que ça soit un métier quand on est petit. Après, il y avait Cabu, qui était au Club Dorothée, qui dessinait en direct. Là, on a un peu plus percuté de que ça pouvait être un métier. À mon compte, ça fait qu'une quinzaine d'années que je fais ça. Il a fallu, une fois, au Saltimbanque de Véretz, c'était la troupe de théâtre à l'époque, j'avais proposé ça comme animation aussi pour gagner un peu de sous. À l'époque où je débutais, sans penser que ça allait devenir une activité. Mais là, je proposais aux clients pendant l'entracte du théâtre. C'est pas de la caricature vraiment déformée. Moi, j'appelle ça portrait BD, même si ça en fait un peu partie. C'est du dessin rapide. Mais voilà, j'essaye d'avoir un côté bienveillant et ressemblant. Je pense que c'est aussi ce qu'apprécient les gens. Surtout pour des entreprises ou des mariages, les gens, ils veulent un cadeau plutôt correct. Il y a plein de gens qui me disent qu'ils l'encadrent après chez eux, à la maison.
4: Et plus réaliste finalement, puisque si on prend des traits physiques, moi, j'ai plutôt des grandes dents. Tu m'as dessiné.
2: On va les faire, mais pas non plus.
4: Tu vas pas me faire des dents immenses.
2: Humoristique, peut-être sympathique, mais c'est pas non plus exagéré. Même quand j'ai fait un peu de BD étant ado, c'était plus les Marvel que les Gaston Lagaffe.
4: Sympathique, mais pas moqueur. Un dessinateur comme Sylvain est au cœur de moments intimes.
2: À l'été dernier, pour la foire, c'était un ami chanteur qui était déjà papa d'un petit de 3 ans, je crois. Sa compagne m'a contacté sans le prévenir qu'elle allait attendre un deuxième. Et quand ils sont venus me voir, donc on a préparé tout ça et j'ai fait le portrait. Et puis je rajoute une place. Alors j'imaginais, vu qu'il n'est pas encore né, mais j'ai imaginé le quatrième, le petit bébé. Alors au début, il tiquait, il ne comprenait pas trop. Tiens, c'est quoi? C'est un futur hypothétique deuxième enfant. Et là, sa femme a pu faire la déclaration grâce au dessin de dire non, tu vas être encore papa. On l'a répété 2-3 fois parce qu'il n'a pas compris tout de suite. Et c'est ça aussi qui me plaît dans le dessin, c'est le côté relationnel avec les gens, intime. Ça l'a touché. Quoi. C'est marrant de pouvoir toucher les gens comme ça, avec juste un peu de couleur, un peu de dessin. On se dit qu'on sert à quelque chose.
4: Laissez-vous croquer par Sia, S-Y-A, un sacré coup de crayon, tout en émotion.
2: Avec le tampon. À juger.
5: En bleu de ciel.
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6: Un début de conversation pour vous aider dans l'apprentissage de la langue bretonne aujourd'hui et puis après un nom de famille qui permet de faire front.
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6: Alors, c'est pas évident d'apprendre la langue à la radio. J'essaie de vous donner quelques clés chaque jour, mais pour ça encore faut-il être à l'heure pour écouter les chroniques. Donc, pour ne pas rater l'heure, il y a une question que vous devez connaître. Une phrase. Pédéré. Je suis sympa, c'est une phrase courte. 3 mots. Pédéré. Et, ou éo, si vous voulez. C'est facile à traduire, c'est quelle heure est-il? Ped, c'est un mot interrogatif qui signifie combien? Ped. À retenir, évidemment, ça sert dans plein d'utilisations. Pédéré. Quelle heure? Et à la fin, éo, c'est une des formes du verbe être en breton conjugué. Pédéré. Pédéré. Quelle heure est-il? Retenir cette phrase vous permettra de ne jamais rater vos rendez-vous de toutes sortes et surtout vos rendez-vous radiophoniques. Pédéréo, quelle heure est-il? Alors pour répondre s'il est midi par exemple, vous répondrez Chris Tays Eo. Midi, il est. Et on n'oublie pas le verbe à la phrase, on ne dit pas juste Chris Tays, on dit Chris Tays Eo. Pédéréo, quelle heure est-il? Chris Tays Eo. Il est midi. Bon, dites pas ça une autre heure qu'à midi, ça marchera moins bien.
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6: Et un patronyme frontal aujourd'hui, ou un nom qui fait front, comme je vous le disais, ou même plusieurs, Taldir ou Talourn. Deux mots commençant avec le préfixe Tal, T-A-L. Et Tal, qui n'est pas la chanteuse en breton, a plusieurs sens. En premier, c'est le front humain, évidemment, Tal, Antal, le front, Tal, Antal et Begarpen, le front en haut de la tête. C'est mieux s'il est là, d'ailleurs. Et donc, si votre nom de famille est Taldir ou Talouarn, eh bien, mieux vaut ne pas donner de coup de tête au risque de casser celle d'en face, car Taldir veut littéralement dire front d'acier, rien que ça. Et Talouarn, c'est pas en reste non plus, Talouarn, c'est le front de fer. Alors, encore un nom ramenant une époque où les hommes se faisaient remarquer sur les champs de bataille ou dans les mêlées. Et les Taldir ou Talouarn étaient visiblement pas mauvais pour donner ou amortir les coups. C'est pas une raison pour faire pareil. Moi, je vous dis à demain, même heure.
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9: Parce que si le week-end, comme moi, vous entendez votre épouse vous dire « Tu sais quoi, j'ai réfléchi à... » Ou alors « Ah, tu sais ce qu'on pourrait faire ce week-end » ben vous savez que vous allez passer le week-end entier dans des magasins de bricolage, seul, et à vous battre avec la perceuse et l'outillage, seul. Bon, là, il fallait que je rajoute une étagère dans une cloison. Ben bon, j'étais mal réveillé dimanche matin, j'ai percé un peu trop loin. Et maintenant, la cheville est trop enfoncée, ça lotle, ça bouge, c'est une galère, quoi. Alors ma maman, elle m'a regardé galérer, là, pour ressortir la cheville du mur, et elle m'a demandé « Pourquoi tu n'utilises pas du scotch ?» Je lui dis « Mais maman, mais attends, mais le scotch, c'est pas assez solide pour retirer la tivle du mur. » Et là, elle me répond « Tu toddles, aïe, c'est pour mettre le tivle, la cheville, pas pour l'enlever. » Bah oui, parce qu'elle m'a montré que pour ne pas percer plus loin qu'il ne faut, vous mesurez la longueur voulue, ou vous prenez la longueur de votre cheville et vous la mettez jusqu'au bout du forêt. Puis vous y mettez un scotch qui remonte bien un petit peu.
10: Ah
9: et
10: oui,
9: quand vous percez, en fait, vous voyez exactement là où il faut que vous vous arrêtiez pour que la cheville n'aille pas trop loin dans la cloison. Et comme ça tient bien. Merci ma maman, mais j'aurais aimé avoir l'info avant de percer.
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1: Oui, avec un agriculteur exploitant qui a 39 ans à Angluzel et Courcelles, on est à 10 km de Cézanne. Bonjour Alexis Leherle.
2: Bonjour.
1: Quel est votre parcours pour arriver jusqu'ici en tant qu'exploitant agricole?
2: Alors moi je suis agriculteur, donc installé à Angluzel depuis 4 ans. Donc avant j'étais double actif pendant 2 ans. Avant de m'installer, j'étais 10 ans conseiller agricole, donc notamment sur l'installation en agriculture.
1: Ces 10 ans d'expérience en tant que personne spécialisée pour l'installation de nouveaux agriculteurs, agricultrices, ça consistait en quoi? Combien de personnes vous avez accompagnées et comment?
2: Je recevais toutes les personnes qui souhaitaient s'installer en agriculture, viticulture, maraîchage, élevage, tout projet agricole. J'étais là pour les accompagner, pour les renseigner sur les démarches à faire pour devenir agriculteur. Donc j'en rencontrais à peu près 200 personnes par an sur tout le département de la Marne.
1: Et c'était quoi l'étude de faisabilité, la reprise d'exploitation, la création d'exploitation?
2: Alors j'étais vraiment là sur la partie renseignement dans les démarches, notamment les formations, tout ce qui était réglementation à respecter lors de l'installation, et puis quelle aide on pourrait bénéficier pour s'installer en tant que jeune agriculteur.
1: Quel est le profil des personnes que vous avez accompagnées pour l'installation? C'est plus des jeunes, des personnes en reconversion professionnelle qui décident de se lancer dans l'agriculture?
2: Alors, en 10 ans d'expérience, j'ai vu le profil légèrement évoluer. Alors, on voit que l'âge moyen d'installation a progressé. Donc, les gens s'installent de plus en plus tard. Et donc, en termes de profil, on avait beaucoup de profils donc sur des exploitations, on va dire, assez classiques de la région. Donc, grande culture, céréales, viticulture. Mais on voit de plus en plus de projets avec de la diversification, production de maraîchage, développement de nouveaux élevages sur les exploitations.
1: Quand on entend parler des agriculteurs, souvent, c'est la reprise d'une exploitation familiale, c'était essentiellement le cas ou pas?
2: Alors dans la Marne, oui, on est essentiellement sur des reprises d'exploitation familiale, donc des enfants, filles ou neveux, neveux-nièces d'exploitants agricoles qui reprennent la suite dans l'exploitation familiale. Mais de plus en plus, on a des personnes donc extérieures au milieu agricole qui reviennent, qui ont un projet de revenir sur l'exploitation. Donc dans ces cas-là, la difficulté, c'est aussi l'accès au foncier. Donc c'est pas facile de trouver des surfaces agricoles pour exploiter dans la Marne.
1: Alexis Leherle, pendant 10 ans, 200 agriculteurs et agricultrices par an reçus pour l'aide à l'installation. Quelles étaient les principales sources de motivation et les freins de ces personnes que vous avez rencontrées et aidées à s'installer?
2: La première motivation, c'est continuer l'entreprise familiale, donc poursuivre cette activité avec souvent des projets de diversification, de nouvelles activités sur cette exploitation avec de nouvelles cultures ou création ou développement de certains élevages. Après niveau frein, les freins c'est aussi souvent le financement de ces projets d'exploitation, car une reprise d'exploitation c'est quand même relativement onéreux à reprendre avec des emprunts sur une durée assez longue, donc faut avoir les capacités financières de pouvoir assumer ces reprises.
1: Voilà Alexis Leherle qui a aidé des agriculteurs à s'installer pendant près de 10 ans en Champagne-Ardenne. Merci Alexis.
2: Merci.
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3: Dans le Nord-Pas-de-Calais, dès que les beaux jours reviennent, il n'y a pas que les shorts et les jupes qui font leur réapparition.
4: Je m'appelle Marc Osselet et je suis glacier artisanal dans le Pas-de-Calais.
3: Alors Marc, c'est quoi votre histoire? Vous avez été longtemps éloigné de la région, non?
4: Moi je suis né à Lens, en 81. Quand j'ai eu 7 ans, mes parents ils ont quitté la France pour partir en Polynésie française. Donc j'ai grandi à Tahiti et je suis revenu vivre en France sur mes terres, j'ai envie de dire, en 2011. Aujourd'hui, j'ai eu un petit parcours qui a fait qu'aujourd'hui, j'ai monté mon entreprise en 2019 et on fabrique des glaces artisanales à l'étrême.
3: Et à Tahiti, vous étiez déjà en train de fabriquer des glaces?
4: Oui, oui. Pendant presque 7 ans aussi, mon père avait racheté une fabrique de glace là-bas et on servait tous les archipels de Polynésie en glace pour la restauration, les hôtels, les cafés, les restaurants, et je me suis régalé là-dedans et c'est là que j'ai appris à découvrir tout ce qui est le goût, les produits locaux, exotiques, etc., l'appétence sur le goût et le produit. Ouais.
3: Alors, partir en vacances à Tahiti et vivre à Tahiti, c'est deux choses qui n'ont rien à voir. C'est très différent, j'imagine.
4: C'est toujours pareil, c'est différent. C'est comme, faut comparer ça à la vie dans un village, parce que tout le monde se connaît à peu près. Moi, je crois que j'ai jamais passé une fois à aller faire mes courses dans un supermarché sans croiser quelqu'un que je connaissais. Donc, c'est comme un village. C'est la belle vie, quoi. C'est quand on s'en va qu'on se rend compte que avoir la mer à proximité, l'océan, la mer bleue, les lagons, et puis Moréa qui est juste en face, c'est quand on s'en rend plus trop compte. Quand on y est, ça paraît évident, mais quand on en part, on a effectivement ce manque qui revient, quoi.
3: Revenons à la crème glacée. Il paraît que c'est dans le Nord-Pas-de-Calais qu'on en mange le plus, c'est vrai?
4: Il fait pas très beau dans notre secteur, donc on se réchauffe avec des produits froids, j'en sais rien, ça réchauffe le cœur.
3: Et qu'est-ce qu'elles ont de commun avec Tahiti, vos crèmes glacées?
4: La générosité. Parce que là-bas, c'est une population qui est très généreuse, très accueillante. Là-bas, il y a pas de règles. C'est-à-dire, tu passes, t'es là, bah viens, on t'accueille, tu manges. Enfin, c'est vraiment rassembleur. Et moi, je pense que dans l'éthique que j'ai de mes recettes, c'est ça, c'est de la générosité, de l'intensité, du goût, donner du goût, quoi. Voilà, et de l'amour dans ce qu'on fait. Ça, c'est très important. Alors moi, c'est ici à l'Étrême où j'ai eu la chance de pouvoir m'installer dans notre entreprise Les Glaces de Marc, juste en face de chez Roquette, où on essaye de vraiment respecter la tradition de l'authenticité, de la naturalité, de la générosité, comme j'ai pu connaître à Tahiti et dans le cœur des gens du Nord-Pas-de-Calais.
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2: Complètement gaga avec Olivier Glin. Alors, bonjour Olivier, on parle d'eau aujourd'hui ?
1: Vouille, sagassouille. Bonjour les amis, aujourd'hui on va voir des mots qu'on ne trouve nulle part ailleurs. Chez nous, dans le parler gaga, on a des termes pour tout. Et pour patauger dans l'eau ou la gadoue, on n'a pas un mot, mais trois. Bassouiller, gabouiller et gassouiller. Oui, trois verbes pour exprimer le bonheur de tripoter de la flotte ou de barboter dans la boue liquide. Et, comme on est généreux hein, quand même, on ne s'est pas arrêté là. Et on a même des noms qui vont avec. On appelle ça des déverbaux, car ces noms viennent des verbes. On a la bassouille, la gassouille et la gabouille. Ces mots sont employés dans la Loire, mais également dans le Lyonnais et le Beaujolais, et puis de façon plus générale dans une bonne partie de la région Rhône-Alpes. Voici une maxime qui nous est donnée par Jean-Baptiste Martin. T'as beau gabouiller la bassouille, t'en feras pas rien des œufs à la neige. La plupart du temps, c'est juste remuer l'eau, éclabousser, patauger. Bref, faire ce que les mamans, elles y trouvent à redire quand les enfants reviennent avec le pantalon trempé. Et s'il y a des gens qui aiment bien gassouiller, ce sont bien les enfants. Les matrus, il n'y a pas besoin de faire grand-chose pour leur faire plaisir. Tu sors une petite bassine, tu mets un peu d'eau au fond et c'est parti pour la gassouille. C'est que ça peut gassouiller jusqu'à l'évaporation totale. La gassouille, c'est révélateur de la personnalité profonde des gens. Hein. Comme le dit l'adage, dans la gassouille, il y a deux sortes de gens. Ceux et ceux qui y tombent et ceux et celles qui t'y poussent. Bon, la nage n'existait pas hein, jusqu'à aujourd'hui, mais mieux vaut tard que jamais. Ou alors celui-ci, d'adage. Quand t'as les pieds dans la gabouille, c'est pas le moment de chercher tes pantoufles. Et oui, chez nous, la gassouille, c'est souvent un souvenir d'enfance. Mais entre nous, on est tous encore un peu des garagnas. Hein. On y aime bien parfois encore. Quel plaisir de gassouiller un peu.
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3: Les petits bonheurs, généralement, ce sont des sourires qui se récoltent tous les jours au hasard des rencontres. Il suffit d'un micro ici, de ne surtout pas prendre de rendez-vous et de ne pas se présenter. Ça marche très bien à Megève, par exemple. Nous sommes donc en Haute-Savoie, sur les hauteurs de Megève, au Mont d'Arbois, pendant que des chevaux sont en train de monter dans une bétaillère.
4: Bonjour.
3: Bonjour. Matin de bonheur, venez vous occuper des bêtes.
4: C'est ça, on vient les mettre au chaud, ouais.
3: Ah, c'est-à-dire que là, ils quittent la montagne?
4: Ouais, ce coup-ci, ouais, c'est bon. Ce coup-ci, on va les ramener, on va les mettre en pension pour cet hiver, ouais. Ils ont passé tout l'été en montagne, donc ce coup-ci, ça y est. Ils vont aller se mettre au chaud pour l'hiver.
3: Ah oui, ils font toute la saison
4: là,
3: ici ?
4: Ouais, ceux-là, ils font toute la saison ici. Il y en a qui sont là pour la monte, il y en a qui sont là pour l'attelage. Et puis vu que nous, on est élevage, il y en a, ils sont juste là pour grandir.
3: Vous, c'est pas juste un loisir, c'est votre métier ?
4: Ouais, moi, c'est mon métier, ouais. Je suis cocher palefrenier. Ouais.
3: Quand vous dites pour l'attelage, c'est les calèches qu'on peut voir à Megève, par exemple ?
4: Exactement, c'est ça.
3: Donc, les chevaux, quand ils sont pas attelés, on les voit ici, sur les hauteurs de Megève ?
4: Ouais, c'est ça. Nous, on en a à l'Alpette, comme là en face, en haut de la côte 2000. On en a aussi au Mont d'Arbois, là, juste derrière. Et puis, après, au fur et à mesure de la saison, on les fait descendre petit à petit. Puis là, ils atteignent leur point le plus bas sur Megève. Puis après, on les change de département et puis voilà.
3: Donc là, ils montent dans le bus.
4: C'est ça, ouais. Ils montent dans le bus. Là, je vais en mettre 4. Là, après, j'ai mon patron qui va arriver. Il va prendre le reste. Et puis après, on va prendre un camion et une remorque. Puis on y charge tout dedans. Puis lui, il part cet après-midi.
3: Et là, ils partent où, hein, en résidence d'hiver?
4: Ils partent dans l'Allier, ceux-là. Ils partent dans l'Allier. Ils ont des gros champs de plusieurs hectares où c'est qu'ils ont du foin, des abris pour eux, de l'eau à volonté. Puis voilà.
3: L'Allier, donc en Auvergne, si je ne m'abuse, il fait pas beaucoup plus chaud qu'ici l'hiver.
4: Non, il fait pas beaucoup plus chaud. Mais par contre, ils auront plus d'herbe qu'ici, on va dire. Ils auront moins de neige, ils auront un peu plus de foin, un peu plus d'eau. Parce que nous, ici, c'est qu'on est tout de suite dans la neige. Et puis nous, on n'a pas assez de foin pour tous les nourrir l'hiver. Donc on préfère les mettre en pension. C'est beaucoup plus agréable pour eux. Puis pour nous, l'hiver, on a déjà bien assez de boulot comme ça. Donc au moins, ils sont un peu tranquilles aussi de leur côté.
3: Alors justement, vous faites quoi l'hiver si vous avez plus de chevaux ?
4: Alors c'est pas qu'on en a plus, c'est qu'on en a moins. Toute la partie élevage en fait part tout en pension et en fait l'hiver nous on fait énormément de calèches sur Megève. On a des grosses calèches qui montent jusqu'à 12 personnes. C'est qu'on fait les fondus en calèche en soirée ou midi et on fait juste des balades en calèche.
3: Bon, vous j'imagine que le cheval c'est une passion, on fait pas ce métier là par hasard.
4: Mon grand-père était déjà éleveur de chevaux. Là maintenant je bosse chez un ami de mon grand-père. Puis voilà, après on fait ça par passion. De toute façon c'est pas par l'argent qu'on va le faire, hein, comme dans tout métier agricole.
3: Même à Megève.
4: Même à Megève, l'agricole, ça reste l'agricole, à Megève ou pas.
3: Je peux vous demander votre prénom ?
4: Moi, c'est Mathieu, moi.
3: Et c'est quoi le dernier petit bonheur de Mathieu, s'il vous plaît ?
4: Mon dernier petit bonheur, c'est d'avoir fait un galop sur les crêtes de la côte 2000 en plein été avec le soleil couchant. Et ça, je pense que je m'en souviendrai jusqu'à ma mort.
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6: Itinéraire bis à Mailly-le-Château cette semaine et aujourd'hui, eh bien, je me suis arrêtée chez Olana, chez Amélie Moreau, ici à Mailly-le-Château. Amélie, bonjour.
7: Bonjour.
6: Olana, c'est quoi, Amélie ?
7: Olana, c'est une prolongation de moi. C'est mon entreprise, en fait, que j'ai créée en 2020. Et donc, c'est Olana, laine et savoir-faire. Et donc, en deux mots, tout est dit. Laine et les savoir-faire pour la transformer.
6: Cette laine, elle vient d'où ?
7: Elle vient du troupeau d'Adrien Salat, qui est aussi à Mailly-le-Château et qui est éleveur agro-pastoral, c'est-à-dire qu'il est éleveur itinérant. Et son troupeau est très intéressant pour la laine, puisque la race des brebis est Estalaine Mérinos. Et pour moi, c'est la Rolls des toisons.
6: Pratiquement, votre métier, il consiste en quoi ? Vous n'élevez pas les brebis pour la laine, mais vous arrivez à quel moment ?
7: Moi, le début, c'est la tonte annuelle. La source, c'est le tri de la laine. La compétence numéro un pour faire quelque chose avec cette matière, c'est de savoir trier les toisons.
6: Et ensuite, après le tri, on fait quoi ?
7: Alors, après le tri, on compacte toute cette laine récoltée dans des sacs qu'on appelle des curons. Et on l'envoie dans un lavage spécialisé pour laver la laine. Et ensuite, on va décider, donc là, pour le cas, c'est du fil à tricoter, qui sera envoyé dans une filature française, toujours dans une recherche de faire un produit de qualité, voire haute qualité, et sur notre territoire.
6: Alors là, on a des pelotes de laine devant nous, parce qu'on est chez vous, et que chez vous, c'est également la boutique, on peut venir vous voir sur rendez-vous. Cette laine, quelles sont ses qualités ?
7: Alors, ce que vous avez sous les yeux, Catherine, c'est pas des pelotes, c'est des écheveaux. C'est le langage, c'est le vocabulaire lainier, écheveaux, et c'est la forme qu'on doit utiliser pour teindre. Et donc, les qualités du fil, c'est que la laine, c'est thermorégulateur, c'est respirant, c'est antibactérien. Ça nécessite peu de lavage, puisque s'il y a des odeurs, il suffit d'aérer son pull quelques heures à l'air libre. En fait, la matière reste vivante. Comme sur l'animal, en fait.
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6: Itinéraire bis à Mailly-le-Château cette semaine. Et aujourd'hui, eh bien, nous allons parler de pâturage itinérant. Adrien Salat, bonjour.
8: Bonjour.
6: Le pâturage itinérant, Adrien, est-ce que vous pouvez m'expliquer ce que c'est ?
8: C'est marrant parce que pâturage itinérant et itinéraire bis, finalement, ça rapproche un peu parce que on prend souvent les chemins de traverse, en tout cas des endroits moins fréquentés pour déplacer les brebis. Parce qu'en fait, donc c'est un troupeau qui est arrivé en 2021 et qui depuis se déplace uniquement à pied sur des trajets jusqu'à 5-6 kilomètres pour aller chercher des pâturages chez des céréaliers. Aller dans leur parcelle, après accord verbal effectivement, pour faire pâturer et puis dans une démarche de restauration de la fertilité des sols.
6: Restauration de la fertilité des sols, c'est-à-dire ?
8: Aujourd'hui, on se rend compte que les engrais de synthèse sont aussi limités et que il faut trouver autre chose. Et les agriculteurs, après avoir essayé toute une série de solutions, en arrivent à se dire que remettre des bêtes sur des parcelles qui souvent n'ont pas vu d'animaux d'élevage, en tout cas depuis au moins une génération et des dizaines d'années, c'est potentiellement bénéfique.
6: Et j'aimerais bien que vous me parliez de vos brebis. Ce sont des brebis particulières, il y en a combien ?
8: Il y a une centaine de mères. Ce sont des brebis de race Estalaine Mérinos. La race Mérinos, on la connaît pour la laine parce qu'elle est très fine, donc elle permet de faire du textile avec. Et on est sur une race spécifique puisqu'elle s'est développée sur plutôt l'est de la France, Alsace-Lorraine, croisée avec une race Württemberg d'Allemagne du Sud, qui donne une brebis de belle taille, avec une toison conséquente et une capacité à endurer les aléas climatiques extrêmes. Voilà, une race très plaisante à élever, même si c'est plus que de l'élevage. C'est vraiment, on partage, on passe du temps ensemble finalement.
6: Est-ce qu'on peut vivre de ce métier, Adrien ?
8: Oui, je vis de cette activité. Alors, on a parlé de la laine, mais j'ai aussi une activité de vente de viande. Donc, on nourrit aussi un territoire, donc on répond à un besoin. Et en ça, oui, ça me fait vivre, ça donne raison, ça donne sens à ma vie. Je pense que la question était aussi financière. C'est vraiment un combat. J'ai envie de dire que plus le temps passe, plus on pourra en vivre. C'est l'origine quasiment de la civilisation, du fait qu'on est passé de nomade à sédentaire. Donc tant qu'on sera sédentaire, c'est un métier qui aura du sens et qui répondra.
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6: Itinéraire bis à Maille-Château, aujourd'hui encore. Et aujourd'hui, je me trouve au planétarium de Maille-Château. Patrice Berger, bonjour.
9: Bonjour.
6: Un planétarium, c'est ma première question. Patrice, elle est toute simple. Qu'est-ce que c'est ?
9: Alors, un planétarium, c'est un lieu où on va pouvoir observer le ciel, comme si on était en pleine nuit, au froid. Sauf que là, on est bien au chaud et on a le ciel au-dessus de nous, mais il est en numérique, tout simplement.
6: Ce planétarium de Maille-Château, il est né de quelle façon ?
9: Alors, il est né parce que on a une section dans l'association d'astronomie et nos contrées font que les samedis soirs, pour observer avec un beau ciel, ils sont très rares dans une année. Et comme on aime transmettre notre passion, on a dû trouver un autre moyen de la transmettre. Et l'autre moyen, c'est le planétarium.
6: Quand on construit un planétarium, on obéit à des règles quand même.
9: Oui, bien sûr, on est obligé déjà parce qu'on a un ERP, on reçoit du public. Et puis, la particularité du planétarium, puisque comme vous le constatez, c'est un dôme que l'on a au-dessus de nous, qui est notre écran.
6: On peut mettre combien de personnes, combien de spectateurs ici ?
9: 30 personnes.
6: Alors, qu'est-ce qu'on peut voir ? Là, en ce moment, moi j'ai la grande chance d'être au milieu du planétarium. J'ai un ciel, c'est le matin ou c'est le soir ?
9: Alors là, non, c'est le ciel actuel. On est en journée, là, pour l'instant, avec le soleil à l'endroit où il serait, bien sûr, si on n'avait pas les nuages au-dessus de nous.
6: Quels sont les types d'animations que vous proposez dans ce planétarium ?
9: Alors, on peut déjà observer le ciel du soir, comme on l'observerait en sortant à l'extérieur. On peut même observer le ciel comme il était il y a 2000 ans, ou comme il sera dans 2000 ans, parce qu'il sera différent, bien sûr. Alors ça, c'est la partie, je dirais, purement observation, comme on peut le faire à l'extérieur. Et on a aussi la projection de films qui sont spécifiques pour les planétariums, qui sont à 360 degrés.
6: Des films qui sont à la portée de quel public ?
9: Alors, tout public, on a des films d'animation pour les enfants, ça commence à partir de 5 ans. Et puis après, on monte crescendo, hein, et bien sûr, on a aussi des films pour adultes. Pour adultes et enfants. On a des spécifiques pour les enfants, mais sinon on a des films tout public.
6: C'est un endroit assez magique, je dois le dire, avec une réverbération du son qui est incroyable.
9: Oui, c'est très particulier parce qu'en réalité le son reflète partout dans le dôme et parfois on est à l'autre bout du planétarium et on a l'impression que la personne est juste à côté de nous. Oui, c'est complètement magique, hein, pour les personnes s'ils ne sont jamais venues. À chaque fois, c'est vraiment un émerveillement. Et quand on y revient, puisqu'on peut revenir pour voir d'autres choses aussi, hein, bien sûr.
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6: Itinéraire bis à Maille-Château, aujourd'hui encore, pour vous faire découvrir aujourd'hui un merveilleux métier. Gaëtan Millet, bonjour.
10: Bonjour.
6: Vous êtes vitrailliste, maître verrier. Est-ce que vous pouvez nous expliquer en quoi consiste votre métier ?
10: Mon métier consiste à la création et à la restauration de vitraux, que ce soit pour du particulier ou des vitraux de patrimoine, comme les églises.
6: Ce métier, vous l'avez approché de quelle façon ?
10: J'ai eu la chance de rencontrer Bernard Dubourg, un souffleur de verre, qui m'a transmis sa passion pour le verre au départ.
6: Votre amour du verre, Gaëtan, il est né de quelle façon ?
10: C'est la fascination par rapport à la matière, aux couleurs, aux reliefs, tout ce qu'on peut transmettre aussi à travers une création, c'est le partage.
6: Alors, ce vitrail, c'est totalement magique, on est dans votre atelier à Maille-Château, parce que la boutique, elle est à Vézelay. Hein.
10: Tout à fait, la boutique est au 10 rue Saint-Étienne à Vézelay.
6: Et expliquez-moi, qu'est-ce qu'on a devant nous, là ?
10: Alors, pour l'instant, devant vous avez donc des petits vitraux pour la décoration et montrer un petit peu tous les effets du verre qui sont destinés à la boutique.
6: Ce métier de vitrailliste, maître verrier, quelle qualité il demande, Gaëtan ?
10: Il demande beaucoup de précision, un grand travail de dessin, une connaissance sur ses verres. Le choix des verres est très important par rapport au rendu que l'on veut donner et une passion débordante.
6: Quand on parle de vitrail, on pense souvent au vitrail qui prend la place d'une fenêtre, mais le vitrail, il se conçoit également à l'intérieur des maisons.
10: Tout à fait, le vitrail peut servir en miroir. Il peut être aussi en séparation de portes, il peut être sur une cloison, il peut être une petite lampe décorative. On a beaucoup d'idées d'endroits différents pour mettre les vitraux.
6: Et puis, vous restaurez des vitraux. Et là, à côté de moi, il y a un vitrail d'église. Il arrive d'où, celui-ci ?
10: Celui-ci, c'est un vitrail qui arrive de Précy-le-Sec.
6: Est-ce que c'est exactement le même travail quand on crée un vitrail ou quand on le restaure ?
10: Alors non, quand on fait une création, on démarre à partir d'un dessin. On fait le dessin en taille réelle, qui va nous servir en fait de trame pour découper le verre. Pour une restauration d'église, on va conserver au maximum toutes les pièces qui sont en bon état, pas cassées, et on va remplacer uniquement celles qui sont inexistantes. Ce sont deux mondes très différents. Quand on fait de la création, on sait qu'on va laisser sa petite trace sur un verre qui va durer plus d'un siècle.
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6: Itinéraire BIS, toujours à Maille-le-Château. Cette semaine et aujourd'hui, je vous emmène dans un endroit magnifique, un endroit étonnant. Je suis allée au musée des outils d'autrefois. Jean-Louis Lajambe, bonjour.
11: Bonjour.
6: Dites-moi, ce musée ici à Maille-le-Château, il existe depuis combien de temps, Jean-Louis?
11: Ah, je réfléchis. Oh, plus de 5 ans, hein. Plus de 5 ans, oui, pas plus, je crois pas.
6: Qu'est-ce qui vous a donné envie de créer un tel lieu?
11: Mon grand-père était ferblantier, j'ai donc récupéré tout son atelier, et c'est de là qu'il m'est venu l'idée de faire des métiers anciens.
6: Vous avez débuté avec combien d'outils?
11: J'ai commencé avec une cinquantaine d'outils.
6: Et aujourd'hui, là, autour de nous, sur 3 étages, il y a combien d'outils?
11: Je pense environ entre 4 et 5 000 outils, de différents métiers, évidemment.
6: Tous ces objets, vous les achetez ou on vous les donne?
11: On m'en donne beaucoup. J'en achète très peu, en définitive.
6: Au fur et à mesure que ces outils sont arrivés dans votre musée, j'imagine qu'il a fallu que vous vous documentiez.
11: Oui, je me suis beaucoup documenté. Soit que j'allais voir des gens qui ont fait ces métiers-là, ou soit que je cherchais, mais dans les livres, hein, pas sur Internet.
6: Parce que lorsque les gens viennent visiter ce musée, ils vous posent énormément de questions.
11: Énormément de questions, oui, oui, ben c'est normal, et je peux répondre, voilà.
6: Ce musée extraordinaire, parce qu'il est vraiment extraordinaire, Jean-Louis, il est ouvert tous les jours?
11: Oui, c'est ouvert tous les jours, à n'importe quelle heure, il suffit de me donner un coup de téléphone, voilà, un coup de fil.
6: C'est un vrai travail de mémoire que vous avez fait.
11: Oui. C'est vrai, j'aime ça, donc voilà, j'ai réussi à faire ça sans problème, quoi.
6: Vous êtes fier de ce travail, quand même, j'imagine?
11: Oui, oui, oui, il y a quoi d'être fier? Ce que j'aurais jamais pensé avant, faire ça, voilà. Et puis, bon, il y a des métiers que j'avais en tête, donc comme le métier d'imprimeur, voilà, parce que j'ai fait un peu d'imprimerie dans le temps, j'ai travaillé pour un imprimeur, etc. Donc, j'ai commencé par ça.
6: Que vous disent les gens lorsqu'ils poussent la porte, comme moi, de cet écomusée des métiers d'autrefois?
11: Ils disent, oh, c'est pas possible, ils disent, voilà. Bien souvent, ces réflexions-là, c'est formidable, c'est bien présenté, ben oui, parce que j'ai ça dans... C'est moi, quoi, voilà.
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1: Coup de projecteur sur la plus grande brasserie de Paris dans le 14e arrondissement de la capitale. On y mange et on y danse. Tour du propriétaire avec Thierry Boeuf. Place à la saga Bistrot de Paris.
2: Et le cocktail américain, c'est quoi?
3: C'est un cocktail grillé avec une sauce américaine, tomate, échalote, une pointe de cognac, du vin blanc. C'est un peu relevé.
4: Un décaïn hein.
5: Pâté, jambon, c'est une envoyette, gruyère, chantal, rosé, jambon de pays.
6: Et bien tout ça, ça va aller dans la blanquette.
7: Bon appétit.
8: Comment se faire applaudir le soir de son anniversaire à Paris par 800 personnes et dans la bonne humeur? Franchissez dès que possible les portes de la coupole, boulevard du Montparnasse. 15 à 20 serveurs en rang vous portent un gâteau en chantant bon anniversaire. Les lumières de l'immense salle de la brasserie se rallument et tous les clients de la coupole applaudissent. Quand on vous dit que c'est la fête à Paris... C'était le temps un peu fou de l'entre-deux-guerres, les fêtes les plus délurées avaient pour quartier Montparnasse. Dans les années 20, Paris est fréquenté par 15 000 Américains, Joséphine Baker et la Coqueluche, et encore aujourd'hui, son portrait est peint sur un des piliers de la coupole, classé monument historique.
9: Elle venait très souvent à la coupole, d'ailleurs elle était une habituée jusqu'à la fin de sa vie, mais pendant les années folles, elle venait avec une petite panthère, vous imaginez, qui était très gentille, elle s'appelait Paquita d'ailleurs, elle était adorable, mais ça dérangeait beaucoup la clientèle.
8: Et dans un véritable décor art déco, laissez vagabonder votre esprit au son des cliquetis de couteaux et de fourchettes, dans les volutes des plats de choucroute, dans l'atmosphère de la brasserie la plus grande de Paris.
10: Et puis la peinture qui accompagnait, qui était avec tout ça, était l'expression de l'extraordinaire diversité du Montparnasse des années 20. Et alors faire une coupole qui coiffe l'ensemble, c'était audacieux, parce que comment exprimer de nouveau cette diversité? Là, il y a une idée géniale, c'est très réussi.
8: À la coupole, on mange, on boit, on danse et on refait le monde. Tout ça a tellement bien commencé un 20 décembre 1927. 3000 invités et 12 000 bouteilles de champagne liquidées en 2 heures. Et 90 ans plus tard, les corps se dérobent, toujours à la coupole, dans la grande salle du dancing.
11: Monsieur Barbeau, allant sur 89 ans, je voudrais dire que tant qu'une femme danse, elle reste jeune, belle et séduisante.
12: Andy Warhol à la coupole, peint les gambettes de Mistinguette.
8: 2025, les soirées au dancing de la coupole existent bel et bien. Le thème de prédilection, smoking et femme fatale 1920-1930. Mais le spectacle, et surtout dans l'assiette, après quelques errements post-Covid et les difficultés après la pandémie, la coupole est redevenue irréprochable. Pourquoi pas dès le matin, au petit déjeuner, un œuf à la coque, une omelette brouillée. Le midi, bien sûr, un des plus beaux bancs de crustacés et d'huîtres de Paris. Le soir, évidemment, quatre sortes de choucroute, foie de veau, tartare de bœuf normand, sole meunière à la plancha et l'exceptionnel curry d'agneau à l'indienne, servi depuis 1927. Et c'est pas du réchauffé. À propos, dans 2 ans, mettez une alerte sur votre smartphone. 20 décembre 2027, la coupole de Montparnasse fêtera ses 100 ans. Vous savez quoi? Comme me le dit souvent un ami caviste, on va tout faire péter et essayer de battre le record des 3000 Parisiens des années folles, déboucher plus de 12 000 bouteilles de champagne dans la nuit.
1: Eh ben oui, allez, rendez-vous est pris. Et vous y serez, nous aussi donc. Merci beaucoup Thierry Boeuf, Bistrot de Paris. Si vous avez aimé cette chronique, vous pouvez bien sûr la partager avec vos proches depuis l'application Ici.
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1: Arnaud Fromage est avec nous chaque matin. C'est l'heure de la nécessaire minute comptoise. Mon cher Arnaud, bonjour.
14: Bonjour.
1: Du côté des radars, il y a des petites surprises. On donne vraiment des drôles de noms aux choses, parfois, chez nous, en Franche-Comté.
14: Oui, et en voici un nouvel exemple. Alors, petite mise en situation. Vous êtes en voiture, vous venez de Belfort, et vous roulez en direction de la chapelle sous Rougemont. Bref, vous êtes sur la départementale 83. Vous passez de nez avant d'arriver à Rop. Là, vous passez devant la mairie, sur l'avenue Charles de Gaulle. Il y a Céline Coiffe coiffure, mais vous continuez. La petite patte d'oie à la Vermenoncourt, vous restez sur la route principale et vous avancez encore un petit peu. Il y a les jolies maisons typiques là sur le côté. Et c'est là, dans le virage, qu'il faut freiner, tout simplement parce qu'il y a un radar.
4: Bon, bah, pas mal la petite balade là autour de Belfort. Je vois pas vraiment où vous voulez en venir, Arnaud.
14: Eh bien, exactement à cet endroit précis, là, sous le radar, en face de la boîte aux lettres. Parce que ce n'est pas n'importe quel radar. C'est celui qui est surnommé le radar Johnny Hallyday. Mais alors, pourquoi allez-vous me demander maintenant que j'ai réussi à capter votre attention?
4: Eh bien oui, pourquoi le radar de Johnny Hallyday, Arnaud? Oui.
14: Pour comprendre, il faut remonter à février 1970. L'idole des jeunes a donné la veille un concert à Strasbourg et doit se rendre à Besançon. 3000 personnes l'y attendent et il est 18h passé. Dans la DS Palace Citroën, qui roule à fond parce que, bah, années 70, il y a donc Johnny Hallyday et Sylvie Vartan, mais aussi Mickey Jones, le guitariste de Johnny, Jean Ponce, son manager, et Sacha Rulle, son secrétaire. On est en février, il fait nuit, il fait froid, il y a du verglas et ça roule vite. Bref, Johnny perd le contrôle de sa voiture. Il glisse et se retrouve dans le fossé. Alors il parvient à reprendre le contrôle de son véhicule, parce que, ne l'oublions pas, Johnny Hallyday est un pilote, mais malheureusement, il y a un bloc de béton qui bloque le fossé et la voiture finit par s'y écraser. À bord, Johnny et son guitariste n'ont rien, mais son secrétaire et son manager sont blessés. Sylvie Vartan, elle, a carrément traversé le pare-brise, elle a le visage en sang. En 1970, la ceinture de sécurité est censée être obligatoire, mais dans les faits, personne ne la met vraiment. Les voisins viennent au secours des blessés, alors au départ, ils avouent ne pas vraiment avoir reconnu Johnny et Sylvie Vartan parce qu'ils sont sous le choc, et les blessés sont conduits à l'hôpital de Belfort. Johnny s'empare du téléphone d'un riverain pour annoncer qu'il n'y aura pas de concert à Besançon ce soir-là. Sylvie Vartan, elle, s'exile quelques mois à New York dans une clinique de chirurgie esthétique où elle subira des dizaines d'opérations de reconstruction pour effacer les traces de l'accident. Alors voilà pour la petite histoire. Et c'est donc dans ce même virage, toujours à la sortie d'Europe et toujours aussi dangereux, qu'a été installé en 2019 un radar, le radar Johnny Hallyday, pour nous rappeler que, star ou pas, il ne faudrait pas oublier de...

0: radar, Johnny Hallyday. Voilà, on sait désormais où il est grâce à vous, Arnaud Fromage, pour la nécessaire minute comptoise. Vous menez les enquêtes dans tous les sens et vous nous faites revivre avec un superbe podcast La vie incroyable de Paul-Émile Victor, un jurassien qui, pour sa première expérience et sa première expédition, est parti au Groenland. On a entendu le premier épisode dimanche à partir de 10h. Et le numéro 2 est déjà disponible en ce moment sur l'application ICI. Vous allez véritablement découvrir ce qu'a enduré l'équipe autour de Paul-Émile Victor, une équipée qui a été véritablement sans danger, mais ô combien importante pour l'avancée de la science. Un podcast passionnant avec vous, mon cher Arnaud Fromage. Je vous dis à demain.
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1: Bonjour, je m'appelle Antoine. Comme j'ai l'habitude de le dire, je suis un petit con d'école de commerce, orienté finance-entreprise. J'ai eu l'occasion de reprendre l'agence immobilière familiale et j'ai décidé de changer de voie suite au Covid.
2: Bonjour Antoine. Alors Antoine, vous avez 37 ans et c'est déjà votre troisième vie que vous êtes en train d'écrire ici à Périgueux. C'est quoi un petit con qui sort d'école de commerce?
1: C'est une personne qui applique ce qu'on lui apprend. Le sketch des inconnus sur le monde de la communication est très parlant et notamment il y a une expression qui reflète bien l'enseignement qu'on a en école de commerce. Ne jamais prendre les gens pour des cons mais ne jamais oublier qu'ils le sont. Et que ce soit en marketing, que ce soit les business plans où on valorise le chiffre d'affaires futures, ce qui était vraiment très prégnant.
2: Et pourtant, c'est ce parcours qui vous a fait venir là, à Périgueux. Vous dites que la crise Covid a joué un rôle majeur. Je crois que vous tombez sur une vidéo sur Internet où vous découvrez le métier de boucher-charcutier, c'est ça ?
1: Oui, un jour, je regardais

0: qu'on va pouvoir retrouver, par exemple, sous la halle du Coderre, les mercredis et samedis, jour de marché à Périgueux.
1: On garde tout pareil, ça c'est important. On fera des petites modifications petit à petit. J'aime bien tout ce qui est à base de croûte. On continuera peut-être à augmenter le feuilletage, ce qu'on appelle les pâtisseries charcutières. Peut-être offrir différentes recettes. Christophe avait une très grande variété de produits frais et faits maison à disposition des clients, qui était déjà en soi un tour de force. Donc on va garder cette production et au fur et à mesure, on changera des petites touches. Là, on vient de lancer les crèmes caramel. On va voir si le public est réceptif.
0: Cette aventure, elle est toute nouvelle. Ils ont dit quoi, vos anciens collègues d'école de commerce, quand vous leur avez dit que vous étiez maintenant patron d'une PME à Périgueux, dans le secteur de la boucherie-charcuterie?
1: Mes anciens collègues d'école de commerce ne le savent pas forcément. Et mes amis ne sont pas forcément surpris. Mais comme certains clients me l'ont dit, j'ai la tête du boucher. Voilà. Je ne sais pas ce que je dois en penser. Sûrement de très bonnes choses, parce que, comme je le disais avant, j'ai l'impression d'être à ma place. Mais voilà.
0: Merci beaucoup, Antoine.

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